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1: 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Laurent Heymans, bonjour.
2: Bonjour.
1: Alors Laurent Heymans, chaque deuxième week-end du mois d'août, les Namurois ont rendez-vous sur les magnifiques rives plantoises pour trois jours de fête organisés par les compagnons de Bullet dont vous êtes le grand maître. Vous êtes à notre micro, ça nous fait plaisir parce que vous allez pouvoir détailler dans les grandes lignes, bien évidemment, le programme de ces nuits de Bullet dont on trouvera le détail sur la page Facebook Compagnons de Bullet de la Plante. Alors, Laurent, ces nuits de Bullet, c'est une grosse organisation, trois jours de fête. Comment la prépare-t-on et quels sont les grands moments de ces joutes? De ces fêtes avec
2: alors,
1: les joutes.
2: Alors voilà, ça c'est l'apothéose, les joutes, j'y reviendrai. Mais donc, c'est vrai que c'est quelque chose qui se prépare bien à l'avance. C'est déjà au mois de mars-avril qu'on fait la demande à la ville pour confirmer les dates, pour la réservation du matériel, pour la sécurité, etc. Mais donc, c'est vraiment maintenant, une semaine avant les festivités que d'ailleurs... tous les membres du conseil prennent congé pour pouvoir préparer au mieux ces festivités. Alors ces festivités commencent le vendredi, cette année-ci c'est le 7 août, avec donc la soirée concert, c'est un mini-festival qui se fait dans le parc de la Plante. Je crois que
1: très
2: c'est
1: beau parc, hein, magnifique classé d'ailleurs.
2: C'est un cadre magnifique pour ce genre d'événement. Alors c'est la 6e édition, il faut savoir que c'est un petit festival qui amène des... artistes qui sont reconnus, que c'est pas des grandes stars, mais qui sont reconnus dans le monde artistique et donc dans un cadre idyllique. Et une autre particularité de ce festival, c'est qu'il est gratuit. Et donc ça devient très très très rare. Et donc au-delà de l'aspect financier, au-delà de l'aspect de la qualité des artistes et au-delà de la qualité de l'environnement, il y a la qualité des spectateurs, des gens qui viennent. Il y a une ambiance.
1: Il y a un esprit bon enfant.
2: Il y a vraiment un esprit bon enfant, il fait toujours bon, il fait toujours bon vivre, une ambiance relax.
1: Il fait toujours bon à la Plante d'ailleurs, c'est souvent ce que vous dites.
2: Fait tout dit bien à la Plante, hein, donc c'est pour ça que vous êtes les bienvenus. Hein. Et ça c'est jusqu'à la fin des joutes nautiques, hein, on a un soleil garanti, pas trop chaud non plus, juste comme il faut.
1: Juste là, on est à l'ombre, là pour le moment, on a le plan d'eau de la Meuse qui est magnifique, vraiment, voilà, il y a des gens qui nous font signe.
2: C'est le lieutenant, c'est le lieutenant.
1: Ben voilà,
2: il est également présent pour l'organisation donc de ce futur week-end.
1: Oui, c'est hyper sympa.
2: Tout le monde est là sur le terrain.
1: Et donc c'est vendredi à 17h que ça commence jusqu'à
2: exactement.
1: Minuit pratiquement.
2: Oh, on a l'autorisation jusqu'à une heure et donc on en profitera.
1: Ok. Et le samedi, ça y est, c'est le grand tournoi de pétanque.
2: Voilà. Donc on commence à 11h. Il faut s'inscrire sur le site bullet.be. Il y a donc le lien pour pouvoir s'y inscrire. Donc c'est le tournoi de pétanque.
1: Qui porte un nom bien particulier d'ailleurs.
2: Touche pas mes boules. Et donc c'est la 15e édition, je crois. Et donc c'est nous qui avions, donc c'est notre équipe, le conseil, avant d'être dans les compagnons de bulles, qui avions initié cette dynamique. Donc maintenant elle fait partie donc de la confrérie des compagnons de Bullet. Et donc 15e édition de ce tournoi de pétanque qui commence donc à 11h dans le cœur du parc de la Plante, également dans les allées. Ensuite, une fois que le tournoi, la finale est jouée, nous passons donc également dans le cœur du parc de la Plante au souper des Lampions. Il y a différents food trucks, des tables, c'est très agréable. Ça fait
1: et là, c'est toujours le samedi.
2: Toujours le samedi, donc à partir de 19h. Il y a un petit côté vieille France, comme ça, avec les Lampions.
1: Alors, je sais que vous mettez toujours à l'honneur les jubilaires. À la Sainte-Sainte, je regarde précisément la salle Sainte-Jeanne d'Arc, rue Delaunois, à la Plante, à 17h. Twitter où on célèbre les couples qui ont la chance de vivre des noces d'or, des noces de diamants, peut-être même des noces de platine pour les plus anciens. Bref, c'est une occasion là aussi de montrer la solidarité plantoise.
2: Tout à fait, tout à fait. Au niveau agenda, ça se juxtapose avec le tournoi de pétanque, donc à 17h30 à la salle Saint-Jean d'Arc, en effet, on fête les jubilaires. C'est, normalement, il y a des années, on en a 10, c'est-à-dire ici, il y en a 3, mais c'est toujours des couples de qualité. Oui. Et donc, entre autres, nous allons fêter un ancien membre du conseil, André Vandelaar.
1: Ah oui.
2: Oui, oui, tout à fait.
1: Qui se dévoue énormément, qui se dévoue encore, à mon avis.
2: Évidemment, c'était le lieutenant donc, de Serge Godefroy pendant plus de 10 ans. Il vient de Champion, mais voulait absolument fêter ses jubilaires avec son épouse ici à La Plante, je le comprends. Et donc, ce sera un plaisir pour nous de le fêter.
1: Dimanche, deux grosses manifestations. D'abord, la brocante qui attire toujours un monde fou. Et d'autre part, les joutes nautiques où il y a plusieurs milliers de personnes qui viennent assister. Alors, à 15h, on le sait traditionnellement, ce sont les 52e joutes nautiques, 52 ans déjà que ça dure. Hein. Et il y a toujours ce combat très fraternel entre les jouteurs Jean-Bois et les jouteurs plantois, bien sûr. Et depuis quelques années, les jouteurs plantois ont rivé le coup à nos amis Jean-Bois. Hein. Donc, et alors, vous avez lancé, il y a 3-4 ans maintenant, je crois, à 12h30, les joutes féminines. Bravo aux filles.
2: Tout à fait, tout à fait. On a voulu être de notre temps, et pas rien que pour ça, parce que il y avait une motivation aussi féminine à participer donc aux joutes nautiques, que ce soit en tant que rameur ou en tant que jouteuse. Et donc, ça fait la 4e édition donc des joutes nautiques féminines qui ont toujours été remportées par une plantoise.
1: Ah oui,
2: Belinda, mais j'ai entendu qu'elle était blessée cette année, donc je ne suis pas sûr. Elle laissera peut-être la place à une autre.
1: Il faut un renouvellement.
2: Une autre roi des joutes féminines. Et donc,
1: une reine alors.
2: Ah oui, mais je pense qu'on garde le terme roi, mais on peut dire reine, pas de problème. C'est comme les compagnons de Bulet. Pour ne pas genrer les choses, on dit une compagnon de Bulet.
1: Vous savez d'où vient le mot compagnon? C'est partager le pain. Cum panis, avec du pain. Ah, ici, à La Plante, on partage plutôt le vin. Hein.
2: Ah, on partage le vin, on partage le vin avec la vigne, on partage la bière, on partage tout à La Plante.
1: C'est là que vient le mot compagnon, et c'est un très beau nom d'ailleurs pour votre association, Laurent.
2: Donc, les interviewés apprennent des choses, c'est bien.
1: c'est magnifique. Alors, vous voyez donc, il y aura bien sûr les proclamations de tout cela. On sera le dimanche soir. Je pense que tout le monde sera bien fatigué à ce moment-là. Le lundi, c'est plus difficile de remettre tout le monde en route.
2: Alors, à 19h sont célébrés les vainqueurs des joutes nautiques, suivis d'un petit orchestre animation musicale à la salle Saint-Jean d'Arc, et surtout des repas qui sont donc préparés, fignolés par la compagnie des cuisines qui s'appelle les Bulettes, qui renaissent de leurs cendres depuis quelques années maintenant. Et donc, elle propose donc différents plats, 3 je pense cette année. Un, il y aura les fameuses bulettes oui, avec la sauce.
1: Donc, en fait, les bulettes servent des bulettes.
2: Exactement. Comme ça, on ne se trompe pas.
1: Ce sont des boulettes très savoureuses, d'ailleurs à la houppe.
2: Oui, c'est la sauce bulette qui est vraiment...
1: Sauce sans brémeuse.
2: Exactement, qui a été inventée par Paul Delbecq, qui a été le premier responsable de la compagnie des bulettes. Maintenant, c'est Luc Van Den Abel qui a repris le flambeau. Et donc, en effet, c'est une recette typique à la confrérie. Il y a deux autres possibilités, ce sont les bouchées à la reine et donc pêche au thon également.
1: La pêche au thon, voilà.
2: Eh ben, vous êtes les bienvenus. Très bien. Il suffit de venir pas trop tard, prendre son ticket, puis on mange quand on veut.
1: Mon cher Laurent, si vous n'aviez qu'un mot à dire ou une formule pour convaincre le dernier réticent, et ils sont depuis notre début de notre interview de moins en moins nombreux, évidemment, il faut le dire. Ouais. Si vous n'aviez qu'un mot à dire pour convaincre le dernier réticent, que diriez-vous ?
2: Il fait tout dit bien à la plante pendant les nuits de Bullet.
1: Eh ben, ça c'est bien causé. Hein. Ça c'est bien causé. Eh bien, le programme complet des nuits de Bullet, mes chers amis, il se trouve sur la page Facebook Compagnons de Bullet.
2: Ou la plante 2.0.
1: Ou la plante 2.0. Et vous trouverez là tout depuis A jusqu'à Z. On vous remercie, Laurent. On rappelle que Laurent Heymans, que nous avions à notre micro, est précisément le grand maître des compagnons de Bullet, de la plante, depuis quelques années, qu'il a amené un souffle nouveau aussi à ces festivités. On vous remercie et toute votre équipe. Et vive les compagnons de Bullet, vive la plante.
2: Merci, merci. Et merci pour votre intérêt également, pour toute notre belle énergie.
1: Avec plaisir, Laurent.
2: Au revoir et à très bientôt.
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0: 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Laurent Heymans, bonjour.
1: Bonjour.
0: Alors Laurent Heymans, chaque deuxième week-end du mois d'août, les Namurois ont rendez-vous sur les magnifiques rives plantoises pour 3 jours de fête organisés par les compagnons de Bullet dont vous êtes le grand maître. Vous êtes à notre micro, ça nous fait plaisir parce que vous allez pouvoir détailler dans les grandes lignes, bien évidemment, le programme de ces nuits de Bullet dont on trouvera le détail sur la page Facebook Compagnons de Bullet de la Plante. Alors, Laurent, ces nuits de Bullet, c'est une grosse organisation, 3 jours de fête. Comment la prépare-t-on et quels sont les grands moments de ces joutes? De ces fêtes.
1: Alors voilà, ça c'est l'apothéose, les joutes, j'y reviendrai. Mais donc, c'est vrai que c'est quelque chose qui se prépare bien à l'avance. C'est déjà au mois de mars-avril qu'on fait la demande à la ville pour confirmer les dates, pour la réservation du matériel, pour la sécurité, etc. Mais donc, c'est vraiment maintenant, une semaine avant les festivités que d'ailleurs... tous les membres du conseil prennent congé pour pouvoir préparer au mieux ces festivités. Alors ces festivités commencent le vendredi, cette année-ci c'est le 7 août, avec donc la soirée concert, c'est un mini-festival qui se fait dans le parc de la Plante. Je crois que
0: très
1: c'est
0: beau parc, hein, magnifique classé d'ailleurs.
1: C'est un cadre magnifique pour ce genre d'événement. Alors c'est la 6e édition, il faut savoir que c'est un petit festival qui amène des... artistes qui sont reconnus, que c'est pas des grandes stars, mais qui sont reconnus dans le monde artistique et donc dans un cadre idyllique. Et une autre particularité de ce festival, c'est qu'il est gratuit. Et donc ça devient très très très rare. Et donc au-delà de l'aspect financier, au-delà de l'aspect de la qualité des artistes et au-delà de la qualité de l'environnement, il y a la qualité des spectateurs, des gens qui viennent. Il y a une ambiance.
0: Il y a un esprit bon enfant.
1: Il y a vraiment un esprit bon enfant, il fait toujours bon, il fait toujours bon vivre, une ambiance relax.
0: Il fait toujours bon à la Plante d'ailleurs, c'est souvent ce que vous dites.
1: Faites-vous dit bien à la Plante, hein, donc c'est pour ça que vous êtes les bienvenus. Hein. Et ça c'est jusqu'à la fin des joutes nautiques, hein, on a un soleil garanti, pas trop chaud non plus, juste comme il faut.
0: Juste là, on est à l'ombre, là pour le moment, on a le plan d'eau de la Meuse qui est magnifique, vraiment, voilà, il y a des gens qui nous font signe.
1: C'est le lieutenant, c'est le lieutenant.
0: Ben voilà,
1: il est également présent pour l'organisation donc de ce futur week-end.
0: Oui, c'est hyper sympa.
1: Tout le monde est là sur le terrain.
0: Et donc c'est vendredi à 17h que ça commence jusqu'à
1: exactement.
0: Minuit pratiquement.
1: Oh, on a l'autorisation jusqu'à 1h et donc on en profitera.
0: Ok. Et le samedi, ça y est, c'est le grand tournoi de pétanque.
1: Voilà. Donc on commence à 11h. Il faut s'inscrire sur le site bullet.be. Il y a donc le lien pour pouvoir s'y inscrire. Donc c'est le tournoi de pétanque.
0: Qui porte un nom bien particulier d'ailleurs.
1: Touche pas mes boules. Et donc c'est la 15e édition, je crois. Et donc c'est nous qui avions, donc c'est notre équipe, le conseil, avant d'être dans les compagnons de bulles, qui avions initié cette dynamique. Donc maintenant elle fait partie donc de la confrérie des compagnons de Bullet. Et donc 15e édition de ce tournoi de pétanque qui commence donc à 11h dans le cœur du parc de la Plante, également dans les allées. Ensuite, une fois que le tournoi, la finale est jouée, nous passons donc également dans le cœur du parc de la Plante au souper des Lampions. Il y a différents food trucks, des tables, c'est très agréable.
0: Ça fait un petit... Et là, c'est toujours le samedi.
1: Toujours le samedi, donc à partir de 19h. Il y a un petit côté vieille France, comme ça, avec les Lampions.
0: Alors, je sais que vous mettez toujours à l'honneur les jubilaires. À la Sainte-Sainte, je regarde précisément, la salle Sainte-Jeanne d'Arc, rue Delaunois, à la Plante, à 17h, où on célèbre les couples qui ont la chance de vivre des noces d'or, des noces de diamants, peut-être même des noces de platine pour les plus anciens. Bref, c'est une occasion, là aussi, de montrer la solidarité plantoise.
1: Tout à fait. Au niveau agenda, ça se juxtapose avec le tournoi de pétanque. Donc à 17h30, à la salle Saint-Jeanne d'Arc, en effet, on fête les jubilés. jubilaire. C'est, normalement, il y en a. Enfin, il y a des années, on en a 10. C'est-à-dire, il y en a 3, mais c'est toujours des couples de qualité. Oui. Et donc, entre autres, nous allons fêter un ancien membre du conseil, André Vandelaar.
0: Ah oui.
1: Oui, oui, tout à fait.
0: Qui se dévoue énormément, qui se dévoue encore, à mon avis.
1: Évidemment, c'était le lieutenant donc, de Serge Godefroy pendant plus de 10 ans. Il vient de Champion, mais voulait absolument fêter ses jubilaires avec son épouse ici à La Plante, je le comprends. Et donc, ce sera un plaisir pour nous de le fêter.
0: Dimanche, deux grosses manifestations. D'abord, la brocante qui attire toujours un monde fou. Et d'autre part, les joutes nautiques où il y a plusieurs milliers de personnes qui viennent assister. Alors, à 15h, on le sait traditionnellement, ce sont les 52e joutes nautiques, 52 ans déjà que ça dure. Hein. Et il y a toujours ce combat très fraternel entre les jouteurs Jean-Bois et les jouteurs Plantois, bien sûr. Et depuis quelques années, les jouteurs Plantois ont rivé le coup à nos amis Jean-Bois. Hein. Donc, et alors, vous avez lancé, il y a 3-4 ans maintenant, je crois, à 12h30, les joutes féminines. Bravo aux filles.
1: Tout à fait, tout à fait. On a voulu être de notre temps, et pas rien que pour ça, parce que il y avait une motivation aussi féminine à participer donc aux joutes nautiques, que ce soit en tant que rameur ou en tant que jouteuse. Et donc, ça fait la 4e édition donc des joutes nautiques féminines qui ont toujours été remportées par une plantoise.
0: Ah oui, à nous.
1: Belinda, mais je suis pas sûr, j'ai entendu qu'elle était blessée cette année, donc je ne suis pas sûr. Elle laissera peut-être la place à une autre.
0: Il faut un renouvellement.
1: Hein. Une autre roi des joutes féminines. Et donc,
0: une reine alors.
1: Ah oui, mais je pense qu'on garde le terme roi, mais on peut dire reine, pas de problème. C'est comme les compagnons de Bullet, pour ne pas genrer les choses, on dit une compagnon de Bullet.
0: Vous savez d'où vient le mot compagnon? C'est partager le pain. Cum panis, avec du pain. Ah, ici, à La Plante, on partage plutôt le vin. Hein.
1: Ah, on partage le vin, on partage le vin avec la vigne, on partage la bière, on partage tout à La Plante.
0: C'est là que vient le mot compagnon, et c'est un très beau nom d'ailleurs pour votre association, Laurent.
1: Donc, les interviewés apprennent des choses, c'est bien.
0: c'est magnifique. Alors, vous voyez donc, il y aura bien sûr les proclamations de tout cela. On sera le dimanche soir. Je pense que tout le monde sera bien fatigué à ce moment-là. Le lundi, c'est plus difficile de remettre tout le monde en route.
1: Alors, à 19h sont célébrés les vainqueurs des joutes nautiques, suivis d'un petit orchestre animation musicale à la salle Saint-Jean d'Arc, et surtout des repas qui sont donc préparés, fignolés par la compagnie des cuisines qui s'appelle les Bullettes, qui renaissent de leurs cendres depuis quelques années maintenant. Et donc, elle propose donc différents plats, 3 je pense cette année. Il y aura donc les fameuses bullettes oui, avec la sauce.
0: Donc, en fait, les bullettes servent des bullettes.
1: Exactement. Comme ça, on ne se trompe pas.
0: Ce sont des boulettes très savoureuses, d'ailleurs à la houppe.
1: Oui, c'est la sauce bullette qui est vraiment...
0: Sauce sans brémeuse.
1: Exactement, qui a été inventée par Paul Delbecq, qui a été le premier responsable de la compagnie des bullettes. Maintenant, c'est Luc Van Den Abeel qui a repris le flambeau. Et donc, en effet, c'est une recette typique à la confrérie. Il y a deux autres possibilités, ce sont les bouchées à la reine et donc pêche au thon également.
0: La pêche au thon, voilà.
1: Eh ben, vous êtes les bienvenus, très bien. Il suffit de venir pas trop tard, prendre son ticket puis on mange quand on veut.
0: Mon cher Laurent, si vous n'aviez qu'un mot à dire ou une formule pour convaincre le dernier réticent, et ils sont depuis notre début de notre interview de moins en moins nombreux, évidemment, il faut le dire. Si vous n'aviez qu'un mot à dire pour convaincre le dernier réticent, que diriez-vous?
1: Il fait tout dit bien à La Plante pendant les nuits de Bullet.
0: Eh ben, ça c'est bien causé. Hein. Ça c'est bien causé. Eh bien, le programme complet des nuits de Bullet, mes chers amis, il se trouve sur la page Facebook Compagnons de Bullet.
1: Ou La Plante 2.0.
0: Ou La Plante 2.0. Et vous trouverez là tout depuis A jusqu'à Z. On vous remercie, Laurent. On rappelle que Laurent Heymans, que nous avions à notre micro, est précisément le grand maître des compagnons de Bullet, de la plante, depuis quelques années, qu'il a amené un souffle nouveau aussi à ces festivités. On vous remercie et toute votre équipe et vive les compagnons de Bullet, vive la plante.
1: Merci, merci et merci pour votre intérêt également pour toute notre belle énergie.
0: Avec plaisir, Laurent.
1: Au revoir et à très bientôt.
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0: Notre petite goutte de poésie s'intéresse cette semaine à ce que les écrivains et les poètes ont pu écrire sur la poésie. Regard critique, inspiration, impulsion, testament littéraire, voire parabole. C'est le cas de celle très suggestive écrite par Paul Claudel dans Position et proposition et intitulée Parabole d'animus et d'anima, avec en sous-titre « Pour faire comprendre certaines poésies d'Arthur Rimbaud ». Il met en scène deux personnages, l'un masculin, animus, l'autre féminin, anima. Ces deux appellations ne sont pas choisies au hasard, puisqu'on le sait, en latin, animus signifie l'esprit, la raison, et anima, l'âme, le souffle de vie, l'inspiration. Voici donc cette parabole extraite de son ouvrage « Position » et proposition, et c'est signé Paul Claudel. Tout ne va pas bien dans le ménage d'animus et d'anima, l'esprit et l'âme. Le temps est loin, la lune de miel a été bientôt finie pendant laquelle anima avait le droit de parler tout à son aise, et animus l'écoutait avec ravissement. Après tout, n'est-ce pas anima qui a apporté la dot et qui fait vivre le ménage ? Mais animus ne s'est pas laissé longtemps réduire à cette position subalterne. Et bientôt, il a révélé sa véritable nature, vaniteuse, pédantesque et tyrannique. Anima est une ignorante et une sotte. Elle n'a jamais été à l'école. Tandis qu'animus sait un tas de choses. Il a lu un tas de choses dans les livres. Il s'est appris à parler avec un petit caillou dans la bouche. Et maintenant, quand il parle si bien que tous ses amis disent qu'on ne peut parler mieux qu'il ne parle. On n'en finirait pas de l'écouter. Maintenant, anima n'a plus le droit de dire un mot. Il lui ôte, comme on dit, les mots de la bouche. Il sait mieux qu'elle ce qu'elle veut dire, et au moyen de ses théories et réminiscences, il roule tout ça, il arrange ça si bien que la pauvre simple n'y reconnaît plus rien. Animus n'est pas fidèle, mais cela ne l'empêche pas d'être jaloux. Car dans le fond, il sait bien que c'est Anima qui a toute la fortune. Lui est un gueux et il ne vit que de ce qu'elle lui donne. Aussi, il ne cesse de l'exploiter et de la tourmenter pour lui tirer des sous. Il la pince pour la faire crier. Il combine des farces, il invente des choses pour lui faire de la peine et pour voir ce qu'elle dira. Et le soir, il raconte tout cela au café à ses amis. Pendant ce temps, elle reste en silence à la maison à faire la cuisine et à nettoyer tout comme elle peut après ses réunions littéraires qui empestent la vomissure et le tabac. Du reste, c'est exceptionnel. Dans le fond, Animus est un bourgeois. Il a des habitudes régulières. Il aime qu'on lui serve toujours les mêmes plats. Mais il vient d'arriver quelque chose de drôle. Un jour qu'Animus rentrait à l'improviste, ou peut-être qu'il sommeillait après dîner, ou peut-être qu'il était absorbé dans son travail, il a entendu Anima qui chantait toute seule, derrière la porte fermée. Une curieuse chanson, quelque chose qu'il ne connaissait pas. Pas moyen de trouver les notes, ou les paroles, ou la clé. Une étrange et merveilleuse chanson. Depuis, il a essayé sournoisement de la lui faire répéter. Mais Anima fait celle qui ne comprend pas. Elle se tait dès qu'il la regarde. L'âme se tait dès que l'esprit la regarde. Alors Animus a trouvé un truc. Il va s'arranger pour lui faire croire qu'il n'y est pas. Il va dehors, il cause bruyamment avec ses amis, il siffle, il touche du luth, il scie du bois, il chante des refrains idiots. Peu à peu, Anima se rassure, elle regarde, elle écoute, elle respire, elle se croit seule et sans bruit. Elle va ouvrir la porte à son amant divin. 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

0: 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Laurent Heymans, bonjour.
1: Bonjour.
0: Alors Laurent Heymans, chaque deuxième week-end du mois d'août, les Namurois ont rendez-vous sur les magnifiques rives plantoises pour 3 jours de fête organisés par les compagnons de Bullet dont vous êtes le grand maître. Vous êtes à notre micro, ça nous fait plaisir parce que vous allez pouvoir détailler dans les grandes lignes, bien évidemment, le programme de ces nuits de Bullet dont on trouvera le détail sur la page Facebook Compagnon de Bullet de la Plante. Alors, Laurent, ces nuits de Bullet, c'est une grosse organisation, 3 jours de fête. Comment la prépare-t-on et quels sont les grands moments de ces joutes? De ces fêtes.
1: Alors voilà, ça c'est l'apothéose, les joutes, j'y reviendrai. Mais donc, c'est vrai que c'est quelque chose qui se prépare bien à l'avance. C'est déjà au mois de mars-avril qu'on fait la demande à la ville pour confirmer les dates, pour la réservation du matériel, pour la sécurité, etc. Mais donc, c'est vraiment maintenant, une semaine avant les festivités, que d'ailleurs... tous les membres du conseil prennent congé pour pouvoir préparer au mieux ces festivités. Alors ces festivités commencent le vendredi, cette année-ci c'est le 7 août, avec donc la soirée concert, c'est un mini-festival qui se fait dans le parc de la Plante. Je crois que
0: très beau parc, hein, magnifique classé d'ailleurs.
1: C'est un cadre magnifique pour ce genre d'événement. Alors c'est la 6e édition, il faut savoir que c'est un petit festival qui amène des... artistes qui sont reconnus, que c'est pas des grandes stars, mais qui sont reconnus dans le monde artistique et donc dans un cadre idyllique. Et une autre particularité de ce festival, c'est qu'il est gratuit. Et donc ça devient très très très rare. Et donc au-delà de l'aspect financier, au-delà de l'aspect de la qualité des artistes et au-delà de la qualité de l'environnement, il y a la qualité des spectateurs, des gens qui viennent. Il y a une ambiance.
0: Il y a un esprit bon enfant.
1: Il y a vraiment un esprit bon enfant, il fait toujours bon vivre, une ambiance relax.
0: Il fait toujours bon à la Plante d'ailleurs, c'est souvent ce que vous dites.
1: Fait tout dit bien à la Plante, hein, donc c'est pour ça que vous êtes les bienvenus. Hein. Et ça c'est jusqu'à la fin des joutes nautiques, hein, on a un soleil garanti, pas trop chaud non plus, juste comme il faut.
0: Juste là, on est à l'ombre là pour le moment, on a le plan d'eau de la Meuse qui est magnifique, vraiment, voilà, il y a des gens qui nous font signe.
1: C'est le lieutenant,
0: ben voilà,
1: il est également présent pour l'organisation donc de ce futur week-end.
0: Ouais, c'est hyper
1: tout
0: sympa.
1: Tout le monde est là sur le terrain.
0: Et donc c'est vendredi à 17h que ça commence jusqu'à
1: exactement.
0: Minuit pratiquement.
1: Oh, on a l'autorisation jusqu'à 1h et donc on en profitera.
0: Ok. Et le samedi, ça y est, c'est le grand tournoi de pétanque.
1: Voilà. Donc on commence à 11h. Il faut s'inscrire sur le site bullet.be. Il y a donc le lien pour pouvoir s'y inscrire. Donc, c'est le tournoi de pétanque.
0: Qui porte un nom bien particulier, d'ailleurs.
1: Touche pas mes boules. Et donc, c'est la 15e édition, je crois. Et donc, c'est nous qui avions, donc c'est notre équipe, le conseil, avant d'être dans les compagnons de Bullet, qui avions initié cette dynamique. Donc, maintenant, elle fait partie donc de la confrérie des compagnons de Bullet. Et donc, 15e édition de ce tournoi de pétanque qui commence donc à 11h dans le cœur du parc de la Plante, également dans les allées. Ensuite, une fois que le tournoi, la finale est jouée, nous passons donc également dans le cœur du parc de la Plante au souper des Lampions. Il y a différents food trucks, des tables, c'est très agréable. Ça fait un
0: et là, c'est toujours le samedi.
1: Toujours le samedi, donc à partir de 19h. Ça fait, il y a un petit côté vieille France comme ça, avec les Lampions.
0: Alors je sais que vous mettez toujours à l'honneur les jubilaires à la Sainte-Sainte. Je regarde précisément la salle Sainte-Jeanne d'Arc rue Delaunoy à la Plante à 17h où on célèbre les couples qui ont la chance de vivre des noces d'or, des noces de diamants, peut-être même des noces de platine pour les plus anciens. Bref, c'est une occasion là aussi de montrer la solidarité plantoise.
1: Tout à fait. Au niveau agenda, ça se juxtapose avec le tournoi de pétanque. Donc à 17h30, à la salle Saint-Jeanne d'Arc, en effet, on fête les jubilés Bilaire, c'est normalement il y en a, enfin il y a des années on en a 10, c'est-à-dire il y en a 3, mais c'est toujours de, ben oui, des couples de qualité. Oui, et oui. Donc entre autres, nous allons fêter un ancien membre du conseil, André Vandelaar.
0: Ah oui,
1: oui, oui, tout à fait.
0: Qui se dévoue énormément, qui se dévoue encore à mon avis. Hein.
1: Évidemment, c'était le lieutenant donc de Serge Godefroy pendant plus de 10 ans. Il vient de Champion, mais voulait absolument fêter ses jubilaires avec son épouse ici à La Plante, je le comprends. Et donc, ce sera un plaisir pour nous de le fêter.
0: Dimanche, deux grosses manifestations. D'abord, la brocante qui attire toujours un monde fou. Et d'autre part, les joutes nautiques où il y a plusieurs milliers de personnes qui viennent assister. Alors, à 15h, on le sait traditionnellement, ce sont les 52e joutes nautiques, 52 ans déjà que ça dure. Hein. Et il y a toujours ce combat très fraternel entre les jouteurs Jean-Bois et les jouteurs Plantois, bien sûr. Et depuis quelques années, les jouteurs Plantois ont rivé le coup à nos amis Jean-Bois. Hein. Donc, et alors, vous avez lancé, il y a 3-4 ans maintenant, je crois, à 12h30, les joutes féminines. Bravo aux filles.
1: Tout à fait, tout à fait. On a voulu être de notre temps, et pas rien que pour ça, parce que il y avait une motivation aussi féminine à participer donc aux joutes nautiques, que ce soit en tant que rameur ou en tant que jouteuse. Et donc, ça fait la 4e édition donc des joutes nautiques féminines qui ont toujours été remportées par une plantoise.
0: Ah oui, à nous.
1: Belinda, mais j'ai entendu qu'elle était blessée cette année, donc je ne suis pas sûr. Elle laissera peut-être la place à une autre.
0: Il faut un renouvellement.
1: Une autre roi des joutes féminines. Et donc,
0: une reine alors.
1: Ah oui, mais je pense qu'on garde le terme roi, mais on peut dire reine, pas de problème. C'est comme les compagnons de Bullet, pour ne pas genrer les choses, on dit un compagnon, une compagnon de Bullet.
0: Vous savez d'où vient le mot compagnon? C'est partager le pain. Cum panis, avec du pain. Ici à La Plante, on partage plutôt le vin. Hein.
1: Ah, on partage le vin, on partage le vin avec la vigne, on partage la bière, on partage tout à La Plante.
0: C'est là que vient le mot compagnon, et c'est un très beau nom d'ailleurs pour votre association, Laurent.
1: Donc, les interviewés apprennent des choses, c'est bien. C'est bien.
0: c'est magnifique. Alors, vous voyez donc, il y aura bien sûr les proclamations de tout cela. On sera le dimanche soir. Je pense que tout le monde sera bien fatigué à ce moment-là. Le lundi, c'est plus difficile de remettre tout le monde en route.
1: Alors, à 19h sont célébrés les vainqueurs des joutes nautiques, suivis d'un petit orchestre animation musicale à la salle Saint-Jean d'Arc, et surtout des repas qui sont donc préparés, fignolés par la compagnie des cuisines qui s'appelle les Bullettes, qui renaissent de leurs cendres depuis quelques années maintenant. Et donc, elle propose donc différents plats, 3 je pense cette année. Un, il y aura les fameuses boulettes. Oui, avec la sauce.
0: Donc, en fait, les boulettes servent des boulettes.
1: Exactement. Comme ça, on ne se trompe pas.
0: Ce sont des boulettes très savoureuses, d'ailleurs à la houppe.
1: Oui, c'est la sauce boulette qui est vraiment...
0: Sauce sans brémeuse.
1: Exactement, qui a été inventée par Paul Delbecq, qui a été le premier responsable de la compagnie des boulettes. Maintenant, c'est Luc Van Den Abel qui a repris le flambeau. Et donc, en effet, c'est une recette typique à la confrérie. Il y a deux autres possibilités, ce sont les bouchées à la reine et donc pêche au thon également.
0: La pêche au thon, voilà.
1: Eh ben, vous êtes les bienvenus, bien. Il suffit de venir pas trop tard, prendre son ticket, puis on mange quand on veut.
0: Mon cher Laurent, si vous n'aviez qu'un mot à dire ou une formule pour convaincre le dernier réticent, et ils sont depuis notre début de notre interview de moins en moins nombreux, évidemment, il faut le dire. Si vous n'aviez qu'un mot à dire pour convaincre le dernier réticent, que diriez-vous?
1: Il fait tout dit bien à La Plante pendant les nuits de Bullet.
0: Eh ben ça c'est bien causé. Hein. Ça c'est bien causé. Eh bien, le programme complet des nuits de Bullet, mes chers amis, il se trouve sur la page Facebook Compagnons de Bullet.
1: Ou La Plante 2.0.
0: Ou La Plante 2.0. Et vous trouverez là tout depuis A jusqu'à Z. On vous remercie, Laurent. On rappelle que Laurent Heymans, que nous avions à notre micro, est précisément le grand maître des compagnons de Bullet, de la plante, depuis quelques années, qu'il a amené un souffle nouveau aussi à ces festivités. On vous remercie et toute votre équipe, et vive les compagnons de Bullet, vive la plante.
1: Merci, merci, et merci pour votre intérêt également, pour toute notre belle énergie.
0: Avec plaisir, Laurent.
1: Au revoir et à très bientôt.
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0: D'autres petites gouttes de poésie revisitent aussi bien aujourd'hui un grand auteur belge poète illustre qui s'appelle Norge et alias Georges Mogin, et un spectacle poésie-image qui se présente comme un spectacle de théâtre, en fait tout entier, mais construit à partir de textes de poésie. Et c'est vrai que la poésie déclenche souvent l'image. Et lorsqu'on entend une poésie, des images nous viennent à l'esprit. La comédienne, pour sa part, concrétise ce que le poète exprime et elle révèle à son auteur et au public le sens caché des mots et leur mystérieux rapport à l'univers. Expérience intéressante, certes, que cette poésie mise en perspective par le jeu d'une comédienne. Parfois, la poésie prend des airs de mini-séquences théâtrales, comme c'est le cas régulièrement dans les poèmes de Norge. Norge, on le sait, avait un humour omniprésent dans sa poésie et il était toujours étonné d'exister. Autant il a écrit des poèmes qui vont tout à fait dans ce sens, en se disant comment peut-on être un être humain. Et puis, sur le plan de la sensualité, de la cruauté, de la vérité, des fringales terrestres, de la soif d'infini, Norge, qui était passionné par la vie, dans la diversité de ses formes, est capable de traiter aussi bien des étoiles que du lombric ou de la mouche. C'est ça qui est tout à fait étonnant. Beaucoup de poèmes de Norge ont été chantés par Jeanne Moreau sur des musiques de Philippe Gérard et ils sont aujourd'hui chantés par Loïc Lantoine ou encore par Juliette. Annick, qui a connu très bien ce festival de poésie intitulé Poésie-Image, vous présente ici un poème de Norge. Et un petit mot peut-être, Annick, sur ce poésie-image que vous avez contribué à concrétiser, à matérialiser.
1: Je l'ai mis en scène et je l'ai joué. Mm-hmm. Donc je disais, moi, tous les poèmes qui avaient plu à Daniel Bigard, mm-hmm. le poète du centre du spectacle, mm-hmm. Donc entre autres du Norge. Et
0: Norge, vous avez tenté d'amener à ce spectacle.
1: Mais je lui ai téléphoné parce qu'il habitait dans la région de Nice, mm-hmm. et il m'a dit « je suis trop vieux pour me déplacer, je suis désolée, mais je vous souhaite bon courage et je vous remercie d'avoir pris mes poèmes ».
0: Mais il est vrai qu'il est mort à 92 ans, à oui. Mougin précisément.
1: Oui, oui, quelques
0: et
1: années
0: donc,
1: après.
0: Donc il a vécu ouais. Quand même, vraiment, il a eu une vie assez longue finalement. Oui. Voici donc le poème que vous interprétez qui s'intitule
1: « Le mauvais larron ». Celui des trois qui a le moins de chance. Excusez-moi, je m'y connais si peu. Et puis son cas, excusez-moi messieurs, en général, est passé sous silence. Ce garçon-là, je crois qu'il a souffert autant qu'un autre. Et même plus j'y pense, et plus je trouve, excusez si j'offense, endurer ça pour aller en enfer. Enfin, languir avec ses quatre clous, aux pieds, aux mains, des heures et des heures, crever, méchant. Soit, vous seriez bon, vous, avec ces trous et ce sang qui vous pleure. C'est entendu, c'est un dur, un pervers. Jusqu'à la mort dans son mal, il se vautre. C'est fort quand même, aller seul en enfer, si près d'un Dieu qui sauve tous les autres. Son camarade, avec deux, trois prières, va droit au ciel. Et lui, sur son poteau, s'enrage seul et se tord les boyaux et souffre tout pour aller en enfer. Excusez-moi si je n'y comprends rien. Oui, je saisis l'énorme différence, mais en tout cas, ce garçon-là, c'est bien celui qui a le moins de chance.
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0: 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Il vous propose du 11 avril au 27 septembre 2026 une exposition qui sort vraiment de l'ordinaire et qui a pour titre collectionné Victor Arouas et Félicien Rops. Ou ce qui rapproche l'un de l'autre, c'est que l'un est collectionneur et que l'autre est artiste. L'un collectionne et l'autre crée. Les deux sont aujourd'hui décédés, hélas, mais la veuve de Victor Arouas, prolongeant la collection de son mari défunt en 2010, a entrepris de mettre en dépôt au Musée Rops de Namur les 550 œuvres, oui, vous avez bien entendu, les 550 œuvres collectées, toutes estampillées Félicien Rops par son mari. Une aubaine, évidemment, pour notre Musée Rops de Namur. Rien n'est jamais cependant le fait du hasard, c'est que l'équipe du musée avait depuis de nombreuses années collaboré avec ce collectionneur britannique et de fil en aiguille, la confiance s'est installée. 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
1: 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Amitié à tous vos auditeurs.
0: Un grand merci, monsieur Luc Ferry.

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1: 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Voici l'air fameux entre tous, l'air de la bêtise.

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0: 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Laurent Eymans, bonjour.
1: Bonjour.
0: Alors Laurent Eymans, chaque deuxième week-end du mois d'août, les Namurois ont rendez-vous sur les magnifiques rives plantoises pour 3 jours de fête organisés par les Compagnons de Bullet, dont vous êtes le grand maître. Vous êtes à notre micro, ça nous fait plaisir parce que vous allez pouvoir détailler, dans les grandes lignes, bien évidemment, le programme de ces nuits de Bullet, dont on trouvera le détail sur la page Facebook Compagnons de Bullet de la Plante. Alors, Laurent, ces nuits de Bullet, c'est une grosse organisation, 3 jours de fête. Comment la prépare-t-on et quels sont les grands moments de ces joutes? De ces fêtes.
1: Alors voilà, ça c'est l'apothéose, les joutes, j'y reviendrai. Mais donc, c'est vrai que c'est quelque chose qui se prépare bien à l'avance. C'est déjà au mois de mars-avril qu'on fait la demande à la ville pour confirmer les dates, pour la réservation du matériel, pour la sécurité, etc. Mais donc, c'est vraiment maintenant, une semaine avant les festivités, que d'ailleurs, tous les membres du conseil prennent congé pour pouvoir préparer au mieux ces festivités. Alors ces festivités commencent le vendredi, cette année-ci c'est le 7 août, avec donc la soirée concert, c'est un mini-festival qui se fait dans le parc de la Plante, je crois que
0: très
1: c'est
0: beau parc, hein, magnifique classé d'ailleurs.
1: C'est un cadre magnifique pour ce genre d'événement. Alors c'est la 6e édition, il faut savoir que c'est un petit festival qui amène des artistes qui sont reconnus, que c'est pas des grandes stars, mais qui sont reconnus dans le monde artistique et donc dans un cadre idyllique. Et une autre particularité de ce festival, c'est qu'il est gratuit. Et donc ça devient très très très rare. Et donc au-delà de l'aspect financier, au-delà de l'aspect de la qualité des artistes et au-delà de la qualité de l'environnement, il y a la qualité des spectateurs, des gens qui viennent. Il y a une ambiance.
0: Il y a un esprit bon enfant.
1: Il y a vraiment un esprit bon enfant, il fait toujours bon, il fait toujours bon vivre, une ambiance relax.
0: Il fait toujours bon à la Plante d'ailleurs, c'est souvent ce que vous dites.
1: Fait tout dit bien à la Plante, hein, donc c'est pour ça que vous êtes les bienvenus. Hein. Et ça c'est jusqu'à la fin des joutes nautiques, hein, on a un soleil garanti, et pas trop chaud non plus, juste comme il faut.
0: Juste là, on est à l'ombre, là pour le moment, on a le plan d'eau de la Meuse qui est magnifique, vraiment, voilà, il y a des gens qui nous font signe.
1: C'est le lieutenant, il est également présent pour l'organisation donc de ce futur week-end.
0: Oui, c'est hyper sympa.
1: Tout le monde est là sur le terrain.
0: Et donc c'est vendredi à 17h que ça commence jusqu'à
1: exactement.
0: Minuit pratiquement.
1: Oh, on a l'autorisation jusqu'à 1h et donc on en profitera.
0: Ok. Et le samedi, ça y est, c'est le grand tournoi de pétanque.
1: Voilà. Donc on commence à 11h. Il faut s'inscrire sur le site bullet.be. Il y a donc le lien pour pouvoir s'y inscrire. Donc c'est le tournoi de pétanque.
0: Qui porte un nom bien particulier d'ailleurs.
1: Touche pas mes boules.
0: Oui.
1: Et donc c'est la 15e édition, je crois. Et donc c'est nous qui avions, donc c'est notre équipe, le conseil, avant d'être dans les Compagnons de Bullet, qui avions initié cette dynamique. Donc maintenant elle fait partie donc de la confrérie des Compagnons de Bullet. Et donc 15e édition de ce tournoi de pétanque qui commence donc à 11h dans le cœur du parc de la Plante, également dans les allées. Ensuite, une fois que le tournoi, la finale est jouée, nous passons donc également dans le cœur du parc de la Plante au souper des Lampions. Il y a différents food trucks, des tables, c'est très agréable. Ça fait
0: et là, c'est toujours le samedi.
1: Toujours le samedi, donc à partir de 19h. Ça fait, il y a un petit côté vieille France comme ça, avec les Lampions.
0: Alors je sais que vous mettez toujours à l'honneur les jubilaires. À la Sainte-Sainte, je regarde précisément la salle Sainte-Jeanne d'Arc, rue Delaunois, à la Plante, à 17h, où on célèbre les couples qui ont la chance de vivre des noces d'or, des noces de diamants, peut-être même des noces de platine pour les plus anciens. Bref, c'est une occasion, là aussi, de montrer la solidarité plantoise.
1: Tout à fait, tout à fait. Au niveau agenda, ça se juxtapose avec le tournoi de pétanque. Donc, à 17h30, à la salle Saint-Jeanne d'Arc, en effet, on fête les jubilés. jubilaires. C'est, normalement, il y en a. Enfin, il y a des années, on en a 10. C'est-à-dire, ici, il y en a 3, mais c'est toujours des couples de qualité. Oui, et donc, entre autres, nous allons fêter un ancien membre du conseil, André Vandelaar.
0: Ah oui.
1: Oui, oui, tout à fait.
0: Qui se dévoue énormément, qui se dévoue encore, à mon avis.
1: Évidemment, c'était le lieutenant donc, de Serge Godefroy pendant plus de 10 ans. Il vient de Champion, mais voulait absolument fêter ses jubilaires avec son épouse ici à La Plante, je le comprends. Et donc, ce sera un plaisir pour nous de le fêter.
0: Dimanche, deux grosses manifestations. D'abord, la brocante qui attire toujours un monde fou. Et d'autre part, les joutes nautiques où il y a plusieurs milliers de personnes qui viennent assister. Alors, à 15h, on le sait traditionnellement, ce sont les 52e joutes nautiques, 52 ans déjà que ça dure. Hein. Et il y a toujours ce combat très fraternel entre les jouteurs Jean-Bois et les jouteurs Plantois, bien sûr. Et depuis quelques années, les jouteurs Plantois ont rivé le coup à nos amis Jean-Bois. Hein. Donc, et alors, vous avez lancé, il y a 3-4 ans maintenant, je crois, à 12h30, les joutes féminines. Bravo aux filles.
1: Tout à fait, tout à fait. On a voulu être de notre temps, et pas rien que pour ça, parce que il y avait une motivation aussi féminine à participer donc aux joutes nautiques, que ce soit en tant que rameur ou en tant que jouteuse. Et donc, ça fait la 4e édition donc des joutes nautiques féminines qui ont toujours été remportées par une plantoise.
0: Ah oui,
1: Belinda, mais j'ai entendu qu'elle était blessée cette année, donc je ne suis pas sûr. Elle laissera peut-être la place à une autre.
0: Il faut un renouvellement.
1: Une autre roi des joutes féminines et donc.
0: Une reine alors.
1: Ah oui, mais je pense qu'on garde le terme roi, mais on peut dire reine, pas de problème. C'est comme les compagnons de Bulet, pour ne pas genrer les choses. On dit une compagnon de Bulet.
0: Vous savez d'où vient le mot compagnon? C'est partager le pain. Cum panis, avec du pain. Ah, ici, à La Plante, on partage plutôt le vin.
1: Ah, on partage le vin, on partage le vin avec la vigne, on partage la bière, on partage tout à La Plante.
0: C'est là que vient le mot compagnon, et c'est un très beau nom d'ailleurs pour votre association, Laurent.
1: Donc, les interviewés apprennent des choses, c'est bien.
0: c'est magnifique. Alors, vous voyez donc, il y aura bien sûr les proclamations de tout cela. On sera le dimanche soir. Je pense que tout le monde sera bien fatigué à ce moment-là. Le lundi, c'est plus difficile de remettre tout le monde en route.
1: Alors, à 19h sont célébrés les vainqueurs des joutes nautiques, suivis d'un petit orchestre animation musicale à la salle Saint-Jean d'Arc, et surtout des repas qui sont donc préparés, fignolés par la compagnie des cuisines qui s'appelle les Bulettes, qui renaissent de leurs cendres depuis quelques années maintenant. Et donc, elle propose donc différents plats, 3 je pense cette année. Un, il y aura donc les fameuses bulettes oui, avec la sauce.
0: Donc en fait, les bulettes servent des bulettes.
1: Exactement. Comme ça, on ne se trompe pas.
0: Ce sont des boulettes très savoureuses, d'ailleurs à la houppe.
1: Oui, c'est la sauce bulette qui est vraiment...
0: Sauce sans brémeuse.
1: Exactement, qui a été inventée par Paul Delbecq, qui a été le premier responsable de la compagnie des bulettes. Maintenant, c'est Luc Van Den Abel qui a repris le flambeau. Et donc, en effet, c'est une recette typique à la confrérie. Il y a deux autres possibilités, ce sont les bouchées à la reine et donc pêche au thon également.
0: La pêche au thon,
1: voilà. Eh ben, vous êtes les bienvenus,
0: très bien.
1: Il suffit de venir pas trop tard, prendre son ticket puis on mange quand on veut.
0: Mon cher Laurent, si vous n'aviez qu'un mot à dire ou une formule pour convaincre le dernier réticent, et ils sont depuis notre début de notre interview de moins en moins nombreux, évidemment, il faut le dire. Si vous n'aviez qu'un mot à dire pour convaincre le dernier réticent, que diriez-vous?
1: Il fait tout dit bien à La Plante pendant les nuits de Bulet.
0: Eh ben ça c'est bien causé. Hein. Ça c'est bien causé. Eh bien, le programme complet des nuits de Bulet, mes chers amis, il se trouve sur la page Facebook Compagnon de Bulet.
1: Ou La Plante 2.0.
0: Ou La Plante 2.0. Et vous trouverez là tout depuis A jusqu'à Z. On vous remercie, Laurent. On rappelle que Laurent Heymans, que nous avions à notre micro, est précisément le grand maître des compagnons de Bullet, de la plante, depuis quelques années, qu'il a amené un souffle nouveau aussi à ces festivités. On vous remercie et toute votre équipe et vive les compagnons de Bullet, vive la plante.
1: Merci, merci et merci pour votre intérêt également pour toute notre belle énergie.
0: Avec plaisir, Laurent.
1: Au revoir et à très bientôt.
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1: 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Laurent Eymans, bonjour.
2: Bonjour.
1: Alors Laurent Eymans, chaque deuxième week-end du mois d'août, les Namurois ont rendez-vous sur les magnifiques rives plantoises pour 3 jours de fête organisés par les Compagnons de Bullet, dont vous êtes le grand maître. Vous êtes à notre micro, ça nous fait plaisir parce que vous allez pouvoir détailler, dans les grandes lignes bien évidemment, le programme de ces nuits de Bullet, dont on trouvera le détail sur la page Facebook Compagnons de Bullet de La Plante. Alors Laurent, ces nuits de Bullet, c'est une grosse organisation, 3 jours de fête, comment la prépare-t-on et quels sont les grands moments de ces joutes? De ces fêtes.
2: Alors voilà, ça c'est l'apothéose, les joutes, j'y reviendrai. Mais donc, c'est vrai que c'est quelque chose qui se prépare bien à l'avance. C'est déjà au mois de mars-avril qu'on fait la demande à la ville pour confirmer les dates, pour la réservation du matériel, pour la sécurité, etc. Mais donc, c'est vraiment maintenant, une semaine avant les festivités, que d'ailleurs... tous les membres du conseil prennent congé pour pouvoir préparer au mieux ces festivités. Alors ces festivités commencent le vendredi, cette année-ci c'est le 7 août, avec donc la soirée concert, c'est un mini-festival qui se fait dans le parc de La Plante. Je crois que
1: très
2: c'est
1: beau parc, hein, magnifique classé d'ailleurs.
2: C'est un cadre magnifique pour ce genre d'événement. Alors c'est la 6e édition, il faut savoir que c'est un petit festival qui amène des... artistes qui sont reconnus, que c'est pas des grandes stars, mais qui sont reconnus dans le monde artistique et donc dans un cadre idyllique. Et une autre particularité de ce festival, c'est qu'il est gratuit. Et donc ça devient très très très rare. Et donc au-delà de l'aspect financier, au-delà de l'aspect de la qualité des artistes et au-delà de la qualité de l'environnement, il y a la qualité des spectateurs, des gens qui viennent. Il y a une ambiance.
1: Il y a un esprit bon enfant.
2: Il y a vraiment un esprit bon enfant, il fait toujours bon vivre, une ambiance relax.
1: Il fait toujours bon à La Plante d'ailleurs, c'est souvent ce que vous dites.
2: Fait tout dit bien à La Plante, hein, donc c'est pour ça que vous êtes les bienvenus. Hein. Et ça c'est jusqu'à la fin des joutes nautiques, hein, on a un soleil garanti, pas trop chaud non plus, juste comme il faut.
1: Juste là, on est à l'ombre là pour le moment, on a le plan d'eau de la Meuse qui est magnifique, vraiment, voilà, il y a des gens qui nous font signe.
2: C'est le lieutenant, il est également présent pour l'organisation donc de ce futur week-end.
1: Oui, c'est hyper sympa.
2: Tout le monde est là sur le terrain.
1: Et donc c'est vendredi à 17h que ça commence jusqu'à
2: exactement.
1: Minuit pratiquement.
2: Oh, on a l'autorisation jusqu'à 1h et donc on en profitera.
1: Ok. Et le samedi, ça y est, c'est le grand tournoi de pétanque.
2: Voilà. Donc on commence à 11h. Il faut s'inscrire sur le site bullet.be. Il y a donc le lien pour pouvoir s'y inscrire. Donc c'est le tournoi de pétanque.
1: Il porte un nom bien particulier d'ailleurs.
2: Touche pas mes boules. Et donc c'est la 15e édition, je crois. Et donc c'est nous qui avions, donc c'est notre équipe, le conseil, avant d'être dans les Compagnons de Bullet, qui avions initié cette dynamique. Donc maintenant elle fait partie donc de la confrérie des Compagnons de Bullet. Et donc 15e édition de ce tournoi de pétanque qui commence donc à 11h dans le cœur du parc de La Plante, également dans les allées. Ensuite, une fois que le tournoi, la finale est jouée, nous passons donc également dans le cœur du parc de La Plante au souper des Lampions. Il y a différents food trucks, des tables, c'est très agréable. Ça fait
1: et là, c'est toujours le samedi.
2: Toujours le samedi, donc à partir de 19h. Il y a un petit côté vieille France comme ça avec les Lampions.
1: Alors je sais que vous mettez toujours à l'honneur les jubilaires à la Sainte-Sainte. Je regarde précisément la salle Sainte-Jeanne d'Arc rue Delaunois à La Plante à 17h. heure où on célèbre les couples qui ont la chance de vivre des noces d'or, des noces de diamants, peut-être même des noces de platine pour les plus anciens. Bref, c'est une occasion là aussi de montrer la solidarité plantoise.
2: Tout à fait, tout à fait. Au niveau agenda, ça se juxtapose avec le tournoi de pétanque. Donc à 17h30 à la salle Saint-Jean d'Arc, en effet, on fête les jubilaires. C'est, normalement, il y a des années, on en a 10. C'est-à-dire, il y en a 3, mais c'est toujours des couples de qualité. Oui, et donc, entre autres, nous allons fêter un ancien membre du conseil, André Vandelaar.
1: Ah oui.
2: Oui, oui, tout à fait.
1: Qui se dévoue énormément, qui se dévoue encore, à mon avis. Hein.
2: Évidemment, c'était le lieutenant donc de Serge Godefroy pendant plus de 10 ans. Il vient de Champion, mais voulait absolument fêter ses jubilaires avec son épouse ici à La Plante, je le comprends. Et donc, ce sera un plaisir pour nous de le fêter.
1: Dimanche, deux grosses manifestations. D'abord, la brocante qui attire toujours un monde fou. Et d'autre part, les joutes nautiques où il y a plusieurs milliers de personnes qui viennent assister. Alors, à 15h, on le sait traditionnellement, ce sont les 52e joutes nautiques, 52 ans déjà que ça dure. Hein. Et il y a toujours ce combat très fraternel entre les jouteurs Jean-Bois et les jouteurs plantois, bien sûr. Et depuis quelques années, les jouteurs plantois ont rivé le coup à nos amis Jean-Bois. Hein. Donc, et alors, vous avez lancé, il y a 3-4 ans maintenant, je crois, à 12h30, les joutes féminines. Bravo aux filles.
2: Tout à fait, tout à fait. On a voulu être de notre temps, et pas rien que pour ça, parce que il y avait une motivation aussi féminine à participer donc aux joutes nautiques, que ce soit en tant que rameur ou en tant que jouteuse. Et donc, ça fait la 4e édition donc des joutes nautiques féminines qui ont toujours été remportées par une plantoise.
1: Ah oui, à nouveau.
2: Belinda, mais j'ai entendu qu'elle était blessée cette année, donc je ne suis pas sûr. Elle laissera peut-être la place à une autre.
1: Il faut un renouvellement.
2: Une autre roi des joutes féminines. Et donc,
1: une reine alors.
2: Ah oui, mais je pense qu'on garde le terme roi, mais on peut dire reine, pas de problème. C'est comme les compagnons de Bullet, pour ne pas genrer les choses. On dit un compagnon, une compagnon de Bullet.
1: Vous savez d'où vient le mot compagnon? C'est partager le pain. Cum panis, avec du pain. Ici à La Plante, on partage plutôt le vin. Hein.
2: Ah, on partage le vin, on partage le vin avec la vigne, on partage la bière, on partage tout à La Plante.
1: C'est là que vient le mot compagnon, et c'est un très beau nom d'ailleurs pour votre association, Laurent.
2: Donc, les interviewés apprennent des choses, c'est bien.
1: c'est magnifique. Alors, vous voyez donc, il y aura bien sûr les proclamations de tout cela. On sera le dimanche soir. Je pense que tout le monde sera bien fatigué à ce moment-là. Le lundi, c'est plus difficile de remettre tout le monde en route.
2: Alors, à 19h sont célébrés les vainqueurs des joutes nautiques, suivis d'un petit orchestre animation musicale à la salle Saint-Jean d'Arc, et surtout des repas qui sont donc préparés, fignolés par la compagnie des cuisines qui s'appelle les Bullettes, qui renaissent de leurs cendres depuis quelques années maintenant. Et donc elle propose donc différents plats, 3 je pense cette année. Un, il y aura les fameuses boulettes.
1: Oui,
2: avec la sauce.
1: Donc en fait, les boulettes servent des boulettes.
2: Exactement. Comme ça, on ne se trompe pas.
1: Ce sont des boulettes très savoureuses, d'ailleurs à la houppe.
2: Oui, c'est la sauce boulette qui est vraiment...
1: Sauce sans brémeuse.
2: Exactement, qui a été inventée par Paul Delbecq, qui a été le premier responsable de la compagnie des boulettes. Maintenant, c'est Luc Van Den Abel qui a repris le flambeau. Et donc, en effet, c'est une recette typique à la confrérie. Il y a deux autres possibilités, ce sont les bouchées à la reine et donc pêche au thon également.
1: La pêche au thon, voilà.
2: Eh ben, vous êtes les bienvenus,
1: bien.
2: Il suffit de venir pas trop tard, prendre son ticket, puis on mange quand on veut.
1: Mon cher Laurent, si vous n'aviez qu'un mot à dire ou une formule pour convaincre le dernier réticent, et ils sont depuis notre début de notre interview de moins en moins nombreux, évidemment, il faut le dire, si vous n'aviez qu'un mot à dire pour convaincre le dernier réticent, que diriez-vous?
2: Il fait tout dit bien à la plante pendant les nuits de Bullet.
1: Ben ça c'est bien causé. Hein. Ça c'est bien causé. Eh bien, le programme complet des nuits de Bullet, mes chers amis, il se trouve sur la page Facebook Compagnon de Bullet.
2: Ou la plante 2.0.
1: Ou la plante 2.0. Et vous trouverez là tout depuis A jusqu'à Z. On vous remercie, Laurent. On rappelle que Laurent Heymans, que nous avions à notre micro, est précisément le grand maître des compagnons de Bullet, de la plante, depuis quelques années, qu'il a amené un souffle nouveau aussi à ces festivités. On vous remercie et toute votre équipe. Et vive les compagnons de Bullet, vive la plante.
2: Merci, merci. Et merci pour votre intérêt également, pour toute notre belle énergie.
1: Avec plaisir, Laurent.
2: Au revoir et à très bientôt.
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1: Equinox, interview. Laurent Heymans, bonjour.
2: Bonjour.
1: Laurent Heymans, vous êtes le grand maître des compagnons de Bullet de la plante qui célèbre cette année ses 60 ans d'existence. C'est en effet en 1966 que l'association a été créée, portée par des plantois bontins d'un certain âge déjà et qui faisaient partie à l'époque de l'establishment plantois. Quel était, Laurent, leur objectif à l'époque?
2: Alors, l'objectif était donc de faire en sorte que le quartier de la plante, qui est donc dans Namur, ça fait partie de 5000 Namur, garde un esprit de village, que les gens se rencontrent. Il faut savoir que avant la plante était composée de familles stables qui restaient longtemps donc dans le quartier. Par la suite sont arrivés des ménages, des couples qui avaient l'intention de rester un petit peu et puis de repartir. Donc la rotation était assez élevée. Et pour faire en sorte que la plante garde cet esprit de village, il manquait une petite étincelle. Et donc c'était justement la raison d'être, la finalité première de la confrérie. Faire en sorte que le quartier de la plante qui se trouve en ville reste un village.
1: Alors l'association a porté le nom de Bullet. Pourquoi? Parce que il y a une porte de Bullet qui existait autrefois à hauteur du casino pratiquement et qui ouvrait justement sur un magnifique paysage de vignes qui a disparu aujourd'hui à cause évidemment de l'urbanisation galopante. Est-ce que cette nostalgie de ces vignobles a titillé l'esprit des fondateurs?
2: Alors en effet, ici on a abordé un objectif de la confrérie, mais rapidement sont arrivés d'autres objectifs, comme le fait de remettre la tradition des joutes nautiques. D'ailleurs, nous allons cette année faire la 52e édition des joutes nautiques.
1: Fameux bail, hein.
2: Oui, tout à fait, qui avait été initialement initié par donc les scouts
1: marins. Roger Pierrard, un grand maître des joutes à l'époque.
2: Tout à fait, tout à fait. Alors d'autres objectifs sont arrivés également. Et
1: relancer le vignoble peut-être.
2: Voilà. Donc rapidement est arrivée l'idée de relancer le vignoble qui avait été rasé au XVIIe siècle par le roi Louis XIV, si je ne me trompe pas.
1: Tout à fait.
2: Et donc, pour des raisons... En fait, il y a deux explications qui reviennent souvent sur la table. La première, c'est le fait que Louis XIV voulait éviter qu'il y ait une trop grande concurrence des vins français. Alors, il les a fait raser. D'autres disent, alors ça se peut que ce soit les deux, disent que pour des raisons de stratégie militaire, Louis XIV les a fait raser car les militaires se cachaient souvent dans les vignes.
1: Voilà. Il faut rappeler qu'il n'y avait pas encore les drones à ce moment-là.
2: Tout à fait, ils sont arrivés juste après. Hein, mais en effet, sinon on aurait pu garder les vignes.
1: Mais pour le vigne, il faut des compétences. Vous avez des gens compétents pour pouvoir s'en occuper. Alors évidemment, le vignoble ici est plus symbolique que ce qu'il était autrefois, puisqu'il s'étendait jusqu'à Bouvigne, hein, le bout de la vigne. Il ne faut pas oublier que la plante, le nom vient de, du plan de vigne. D'ailleurs, c'est encore l'appellation du plan nantais, le gros plan nantais qui donne un excellent vin blanc. D'ailleurs, c'est surtout un vin blanc que l'on faisait à la plante. Et on faisait du rouge aussi qui était un petit peu semblable au grand ordinaire bourguignon. Ouais. Ouais, c'est pas mal.
2: Ouais. Alors, pour ouvrir, faut fermer cette parenthèse au niveau du type de cépage, il faut savoir que nous avons on a trois étages, hein, et donc il y avait deux étages qui étaient consacrés au blanc, au Solaris, et un étage au Pinot Noir, donc pour faire du vin rouge. Il faut savoir que maintenant c'est la cinquième année consécutive que le Pinot Noir souffre des premiers changements climatiques que nous subissons, c'est-à-dire des longues périodes fortement humides et des longues périodes fortement sèches. Et donc le Pinot Noir ne résiste pas. Nous avons décidé l'an dernier de les arracher et nous avons replanté ce qui fonctionne, c'est-à-dire le Solaris. Et donc, on continue dans la tradition initiale sur du vin blanc.
1: Et pour ceux qui veulent voir le vignoble, il se situe à l'arrière du hall Omnisport, dans ce qu'on appelle le parc de Bullet précisément, avec de magnifiques terrasses d'ailleurs, et le travail, l'opération que vous venez de présenter ou de décrire, Laurent, il se trouve à ras du sol.
2: Tout à fait.
1: De terrasses sont restées identiques et pour le moment c'est en train de bien pousser.
2: Tout à fait.
1: Mais c'est vrai qu'il faut s'adapter au climat. Hein.
2: Tout à fait. Donc c'est vrai que vous posiez la question, tiens, au niveau des compétences, qu'en est-il? Ben, c'est vrai qu'on a une compagnie qui s'appelle la Compagnie de la Vigne, composée plus ou moins de 20 motivés.
1: Avec Alain Fossion.
2: Alain Fossion à la tête.
1: Grand vigneron. Hein.
2: Tout à fait. Et donc, grâce à ses connaissances et aux connaissances d'autres et au fait d'écouter d'autres vignobles aux alentours, eh bien, on arrive à faire un vin correct, fruité. Et nous avons on investit également, on a de l'ambition pour les 2-3 prochaines éditions lorsque les nouveaux pieds produiront donc du vin.
1: On fait des pas commercialisé sur le plan à grande échelle parce que justement le vignoble est relativement réduit et donc vous l'utilisez pour vos festivités, Laurent.
2: Exactement. Pour la, faut compter plus ou moins une bouteille ou un litre par pied. On a 300 pieds dans les étages. On vient d'en planter 300 autres. Donc, ben, vous faites vite le calcul. On sera l'an prochain ou dans 2 ans autour de 500 bouteilles qui sont généralement bu lors de nos festivités. Elles sont mises en vente lors de nos festivités.
1: Et les objectifs de cohésion sociale des compagnons de Bullet sont restés identiques à ce qu'ils étaient au départ, Laurent?
2: Alors, donc ici on a abordé les différents objectifs initiaux donc de la confrérie. Il est clair que nous continuons à maintenir ces objectifs, c'est-à-dire de faire en sorte que le quartier de la Plante garde son identité de village dans une ville qui devient de plus en plus urbaine. C'est d'ailleurs la capitale de la Wallonie. Donc ça, c'est notre premier objectif, c'est l'étincelle, faire en sorte que les gens se rencontrent autour de festivités, d'activités ludiques, agréables, gastronomiques, sportives.
1: Les concerts,
2: tout à fait. Alors l'autre objectif...
1: Et puis vous venez en aide aussi à l'école, je crois.
2: Voilà, l'autre objectif, c'est de faire en sorte que les autres organisations, les ASBL, fonctionnent.
1: Les scouts peut-être aussi.
2: Voilà, c'est pas évident. Par exemple, le basket, au niveau financier, c'est pas évident de avec tous les frais qu'ils ont, la salle...
1: De tenir le coup. Hein.
2: Voilà, les assurances, etc. Donc on les aide. Alors on aide également les scouts, on aide modestement bien sûr l'association de parents de l'école, on participe aux activités donc paroissiales. Voilà, donc ça c'est également notre objectif. Alors on en a un troisième, c'est la salle Saint-Jeanne d'Arc. Hein.
1: Ah oui, venons-y, parce qu'il y a 3 ans vous avez repris la gestion alors.
2: Donc c'était un peu la condition sine qua non de notre entrée dans la confrérie. Donc la confrérie avait besoin d'un souffle nouveau.
1: D'un lieu peut-être.
2: Voilà, parce qu'on avait des ambitions, on va peut-être y venir par après, mais nos activités et surtout les activités qu'on a lancées nécessitent un point d'ancrage et donc la salle Saint-Jeanne d'Arc est le lieu idéal pour pouvoir organiser pas mal d'activités. Et il faut savoir aussi que la conception de cette salle, qui est à la base une salle paroisse, elle appartient au doyenné de Jean, mais donc pour faire en sorte que la fidélité reste à la disposition du quartier, des gens du quartier, eh bien on a décidé de la reprendre parce qu'elle était gérée auparavant par une ASBL qui a été donc démise de la gestion par un arrêté judiciaire, et donc pour être certain que cette continuité se fasse, eh bien on l'a reprise, et donc elle est à disposition de tout le monde pour lors de nos festivités, mais également si on veut la louer, donc là il y a aucun souci, on la met en location pour un certain prix, bien sûr, parce que il faut savoir que la maintenance et la gestion et l'énergie de la salle est à nos frais, donc ça nécessite un petit peu de finance, et donc c'est la raison pour laquelle on demande une certaine participation
4: c'est tout à fait normal.
2: Profiter, voilà.
4: Alors précisément, vous vous inscrivez dans la lignée d'un certain nombre de grands maîtres qu'on a connus à La Plante, aux noms prestigieux comme Robert de Graaf, Jean-Marie Sevrin, Léon Petit, Serge Godefroy, Georges Ballon-Perrin.
2: Exactement.
4: Et quand vous regardez ces gens-là, l'héritage ne vous a pas fait peur, Laurent ?
2: Alors c'est vrai que je suis le sixième grand maître. Je suis donc, je me suis d'abord dit que j'allais me mettre au service de la fonction et pas le contraire. C'est vraiment mon premier objectif. Et donc c'est vrai que j'ai quatre enfants, j'ai une mère et un frère qui demandent une assistance vu leur âge, et mon frère a la particularité d'être malade. Donc c'est vrai que je me suis quand même posé la question au début, mais tiens, est-ce que je ne m'en lance pas dans quelque chose de chronophage, mais je crois que le jeu en vaut la chandelle, et j'arrive à faire la part des choses, et donc on priorise, et donc au-delà du temps que cela prend, au-delà du fait, et on y reviendra, donc de l'ambition que nous avions lorsque nous avons repris la confrérie, c'est vrai que je me suis posé la question, mais je me suis lancé, je ne le regrette pas du tout. Ici c'est mon deuxième mandat, donc ça fait 5 ans que je suis grand maître. Je suis reparti ici pour un nouveau mandat qui me permettra également de préparer la succession, mais donc voilà, ça m'a fait peur, non, mais ça m'a mis la barre haute de voir mes prédécesseurs. C'est une motivation en soi.
4: Et vous êtes bien entouré au niveau de votre conseil d'administration qui propose aussi, vous êtes grand maître, je suppose qu'il y a des appellations un peu officielles comme dans une confrérie, vous pouvez les détailler en deux mots ?
2: Oui, donc le conseil c'est la base donc de notre fonctionnement, il y a 10 membres du conseil, alors en effet nous avons gardé les appellations d'origine, comme le chambellan, qui est le secrétaire, comme le lieutenant, qui est Guillaume Lafontaine, connu des Plantois pour diverses raisons, d'abord pour la famille, mais également parce que il est roi actuellement, des chutes nautiques. Nous avons encore d'autres appellations comme le frère des traditions, qui est assuré par une autre personne faisant partie d'une famille plantoise, qui est Martin Dessis, et nous avons donc encore d'autres appellations. Donc on est une dizaine de personnes qui donc des rôles comme je viens de citer, mais également le maître des fêtes, le maître, il y a pas mal, oui, de missions.
4: Vous êtes un conseil d'administration de 10 personnes, et c'est évidemment très dynamique, il ne faut pas être trop nombreux non plus quand on gère, mais vous avez besoin de beaucoup de bénévoles pour, entre autres, les nuits de Bullet qui sont toujours programmées le deuxième week-end du mois d'août.
2: Tout à fait. Donc ici, en l'occurrence, ce sera le 7, le 8 et le 9 août. Et donc, en effet, le conseil composé, comme je l'ai dit, de 10 membres. C'est le cœur de la confrérie. C'est l'énergie, on va dire. Hein. Mais à côté de ça, il y a tous les compagnons de Bullet. Nous sommes plus ou moins 200. Et donc, ces gens-là, son compagnon et tout le monde, toute personne plantoise, même extérieure, motivée à rejoindre la confrérie, sont les bienvenus. Il suffit de me contacter pour ça ou d'aller sur le site www.bullet.be. Il y a possibilité de faire un message. La confrérie est ouverte. Et donc, quand on est compagnon, en général, on participe aux activités et on donne un coup de main. D'ailleurs, à chaque festivité que l'on fait, on lance un petit tableau Excel et les gens peuvent s'y insérer pour donner un coup de main de façon bénévole.
4: Et pour terminer, j'ai envie de vous demander, Laurent, de compléter la phrase suivante. Je suis Laurent Heymans, président, non pas président d'une certaine façon, mais oui, grand maître, oui, président aussi des Compagnons de Bullet, de l'association des Compagnons de Bullet. Et je suis un grand maître, et puis vous complétez.
2: Heureux, encore motivé et avec beaucoup d'espérance pour le futur.
4: Laurent Heymans, merci beaucoup. On vous retrouve dans une autre interview pour précisément détailler les festivités de Bullet de cette année. Un grand merci et bon succès.
2: Avec plaisir, merci.
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5: Notre petite goutte de poésie visite cette semaine le jardin de Pierre Reverdy. Jardin poétique fécond et même surréaliste. Pierre Reverdy, un poète né à Narbonne le 11 septembre 1889 et mort à Solesmes le 13 juin 1960 et qui fut l'un des fers de lance du mouvement surréaliste. Son style d'écriture a été révolutionnaire. Fervent admirateur de Mallarmé et de son fameux coup de dé, Reverdy emprunte à ce dernier une forme dentelée en poésie avec un recours et un retour systématique à la ligne sur des vers en biseau. Procédant du papier collé, forme empruntée au cubisme, auquel il voit très tôt une ferveur importante et étonnante, Pierre Reverdy voulut joindre la forme écrite à ce papier collé et chercher par là à aller au cœur des choses plutôt qu'à leur surface. Percer le cœur des choses et examiner les mystérieux rapports entre ces choses elles-mêmes semble être le credo de Pierre Reverdy, qui retrouve en cela le message de Baudelaire et de Rimbaud. Les images déclenchées par les vers sont là pour suggérer. L'emploi de la comparaison et de la métaphore y est primordial. Le rapprochement de deux mots au sens éloigné, par exemple, l'un de l'autre, est là pour créer un choc visuel sur la page et intellectuel du même coup. Picasso dira de lui qu'il écrivait à ses yeux comme un peintre. Cet idéal d'écriture influencera de manière décisive tous les grands poètes qui suivront, au premier chef, ceux du surréalisme, Breton, Soupeau, Zara, pour ne citer que les principaux. Nous allons le retrouver ici dans Couloir, extrait d'un de ses recueils majeurs, Plupart du temps.
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1: Il est 8h.
2: Yeah! On y va pour Dactylo Rock?
3: Ouais!
4: Oui! 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
2: Et regarde un peu! Celle qui vient!
5: Bonjour à tous et bonjour Nicky!
1: Bonjour JC, bonjour à tous et salut les 60s!
5: Alors cette semaine, c'est une semaine spéciale Rockabilly.
1: Ah oui?
5: Puisque nous recevons, je sais qu'on va faire plaisir à beaucoup de...
1: c'est le démarrage du rock en fait. Hein.
5: Absolument, c'est les débuts du rock'n'roll. Et alors, on va recevoir donc Miss Jacques, c'est elle qui nous a reçus plus exactement.
1: Une femme...
5: Dynamique.
1: Dynamique, plus que dynamique. Peu pile électrique quand même.
5: C'est ce que je voulais. c'est dynamique et
1: c'est
5: de la dynamique.
1: C'est extraordinaire, voilà. Vraiment.
5: Et on va démarrer tout de suite, puisqu'on va se mettre tout de suite dans l'ambiance, avec Carl Perkins, Blue Sweat Shoes.
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4: Alors cette semaine à Salut les 60s, on va faire un retour aux sources, aux racines du rock'n'roll, en compagnie de Miss Jack. Alors Miss Jack, pour les auditeurs Salut les 60s, elle n'est pas en monophasée, elle est en triphasée. C'est une bombe. Miss Jack, bienvenue à Salut les 60s, chanteuse de rockabilly devant l'éternel.
5: Voilà, bah bonjour à tous, à tous les auditeurs de Salut 60s. Donc c'est Miss Jack qui représente le groupe Miss Jack. Et voilà, parce qu'on est quatre larrons sur scène. Et en effet, on fait un retour aux sources, puisqu'on vient vous redonner dans les oreilles les morceaux de Wanda Jackson, la Queen of the Rockabilly. Voilà, pour ceux qui connaissent. Sinon, bah, on va en parler, comme ça, ça va permettre aux autres de connaître.
4: Voilà, en fait... Bon, pour les anciens, entre guillemets, tout le monde connaît Wanda Jackson. Par contre, effectivement, pour les jeunes, il est important de recadrer un petit peu le débat. Alors, moi, je t'ai rencontré par hasard, quelque part, comme dans la chanson, non, pas du tout. C'était au New Morning, où tu faisais un showcase avec une compile qui avait été donc produite, je crois, par Rock Paradise.
5: Tout à fait.
4: Voilà, et donc, toi, tu as une chanson, c'est Fuji...
5: Fujiyama, Mama.
4: Fujiyama, Mama, voilà, c'est ça. Et alors, je t'ai vu sur scène... Et alors là, j'avoue que j'étais époustouflé. Et le problème, c'est que, je dis bien le problème, c'est que tu es toujours comme ça, même dans la vie civile, tu es une bombe, tu n'arrêtes pas.
5: Alors on attaque directement par la vie privée. Voilà. Ah bah bravo l'émission. Alors tout à fait, non, alors une énergie, oui, j'imagine que ça n'arrive pas que sur scène, ces choses-là.
4: Non.
5: En tout cas, oui, le but du jeu, le but de l'exercice et le but du groupe, en tout cas dans sa forme, c'est de vraiment retrouver cette espèce d'énergie de vivre qu'avaient les gens du rockabilly au tout début quand c'était sorti, parce qu'il fallait quand même une rage de vaincre au départ, parce que même Elvis se faisait quand même virer, il pouvait pas faire les premières parties, etc. Il n'était pas pris parce que c'était trop sexy, c'était trop rock'n'roll, justement, c'était trop énergique. Donc nous, on a voulu retrouver un peu comme Wanda, parce que Wanda Jackson

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3: Si vous avez l'occasion, pour ceux qui connaissent vraiment pas, vous pouvez redécouvrir des films, évidemment, enfin des extraits de chansons filmés sur YouTube, bien sûr, enfin sur Internet, et vous aurez ce même choc, c'est-à-dire que quand on la voit pour la première fois, c'est une demoiselle tout à fait charmante avec sa petite robe.
4: Pas très grande,
3: elle est pas grande du tout, elle fait 1m50,
4: oui,
3: donc
4: c'est ça,
3: elle est vraiment petite.
4: Plus, ouais.
3: Mais à l'époque, ça se voyait moins parce que les gens étaient moins grands.
4: Ouais.
3: Et puis de toute façon, montée sur talons, évidemment. Alors vraiment. Avec les tenues, la tenue des années 50, très très bien apprêtée.
4: Ouais.
3: Et on la présente. Voilà, elle vient chanter une chanson avec sa guitare. Et lorsqu'elle ouvre la bouche et lorsqu'elle se met à chanter, c'est la voix du rock'n'roll féminin. Mmh. C'est vraiment une espèce de voix rauque qui envoie du bois au maximum. On peut vraiment dire qu'on essaye de retrouver cette âme-là.
4: Ouais.

0: puisque tu nous as fait un petit peu d'histoire sur le rockabilly, donc il faut dire aussi que le rockabilly, c'était la musique des rednecks. Donc des gens très durs, c'était les gens de la terre. Alors il y avait une connotation un petit peu sudiste avec le drapeau sudiste un peu.
1: En fait, c'était un
0: petit peu
1: mélange.
0: Le kékéké, un petit peu en filigrane, quoi. Mmh, mais mmh. Bon, ça n'engage que moi, ce que je dis. Mais bon, c'était un peu.
1: Bah, en fait, après l'histoire, bien évidemment, regroupe plusieurs sources. Alors, en effet, c'était les gars qui avaient le fameux bronzage dans la nuque, hein, les rednecks, puisqu'ils étaient agriculteurs. Mais pas tout à fait, parce que il y avait quand même un mélange aussi de plusieurs horizons à la fois. C'était le high billy aussi qui vient mêler à ça,
0: ouais.
1: Et vient aussi se rajouter tout ce qui était. Alors là, ils auraient peut-être pas voulu au départ, mais il y avait la musique noire qui venait s'ajouter là-dessus, parce que Chuck Berry a joué. Bah, il s'est retrouvé quand même dans la même affiche que Wanda Jackson. Il s'est retrouvé dans les mêmes affiches, c'est... et il y a même un morceau, si je ne m'abuse, dans notre répertoire que Wanda Jackson a chanté, qui est de Chuck Berry. Allez, donc on retrouve quand même, qu'il le veuille ou non,
0: tu me surprends,
1: un mélange. Oui,
0: Non, mais bon, je te
1: ça
0: prends,
1: va me revenir
0: mais
1: le
0: ça
1: morceau,
0: me surprend
1: mais
0: parce que moi je voyais pas les blacks américains au départ dans le rockabilly.
1: Il y a un mélange. Donc de toute façon, qu'il le voulait ou qu'il
0: qu'on
1: le voulait. Après, il y a une philosophie. Alors ça, c'est encore autre chose. Ah. C'est-à-dire qu'il faut distinguer la musique, comment elle est créée, et après la philosophie de la chose. Alors au départ, c'est ce qu'on a appelé le rockabilly. De toute façon, c'est ce qu'on a appelé le rock and roll blanc. Hein. C'était ça.
0: Bah voilà, on y revient.
1: On y revient dans la philosophie de départ. Mais sincèrement. En tout cas, moi, je connais beaucoup mieux Wanda Jackson. Elle, ça n'a jamais été...
0: Non, je ne parle pas d'elle. Je parlais du rockabilly en général.
1: Même, il n'y a jamais eu un seul sous-entendu de ce côté-là.
0: Non.

0: elle, ce qui m'intéressait aussi dans la démarche, et c'est pour ça que définitivement on l'a choisie au départ, elle reflétait aussi une énergie féminine qui pratiquement n'existait pas à ce moment-là. C'est-à-dire qu'elle avait un vrai message sous découvert de chansons un peu gentilles. Mmh. Elle avait un vrai message féminin parce qu'elle ouais. parle beaucoup des relations avec les hommes et comment les hommes peuvent être méchants, oui, au contraire, comment il faut les bazarder.
1: Oui, complètement.
0: Mais elle prenait déjà une attitude très féministe.
1: Oui, et puis on peut dire qu'elle abordait des termes, je ne vais pas dire un peu sexisme, mais un peu quand même. Hein.
0: Ah bah, tout à fait.
1: Il y avait des choses quand même. Bon, c'était assez révolutionnaire d'ailleurs pour l'époque.
0: Ah, complètement. Je pense que ça a vraiment fait partie
1: des.
0: Oui, et des premières féministes de l'histoire. Je pense qu'on pourrait pratiquement la mettre dedans au départ, parce qu'une fille qui débarque comme ça, enfin, elle a une histoire, elle a aussi toute une histoire, hein, parce qu'elle est quand même née avec des parents qui étaient musiciens, donc elle avait commencé
1: elle a baigné dedans.
0: Ouais, ouais. Elle avait sa propre émission de radio à 16 ans.
1: Elle a chanté avec Elvis, ça me semble bien qu'elle s'est produite avec
0: lui. Elle s'est produite avec lui, ça c'est sûr. Elle a fait des tournées avec lui, oui, il n'y a pas de problème. Elle faisait partie de l'affiche.

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1: Nous sommes toujours avec Miss Jack à Salut les 60s. Donc Miss Jack, oh, je vais la baptiser la reine du rockabilly en France, elle va être contente.
0: Oh, bah, je vais être contente, mais c'est vrai, ça c'est une autre chose. Il va falloir qu'on se produise beaucoup pour que je puisse le prouver.
1: Mais justement, c'est pour ça que tu es aujourd'hui à Salut les 60s. Alors Miss Jack, bon, bien ça c'est ton nom d'artiste, mais dans une autre vie, tu as un autre métier, on va en parler aussi quand même, parce que en plus c'est un métier qui est totalement compatible avec ce que tu fais en tant que chanteuse.
0: Tout à fait.
1: Tu es professeur, d'art dramatique, comédienne, dis-nous
0: un peu. Non, on dit professeur de théâtre. Voilà. Alors, je suis professeur de théâtre spécialisé dans le jeune public, mais justement, ça permet aussi d'être à la source. Et en fait, oui, je suis autant comédienne que musicienne. Alors, dans le métier de l'intermittence, c'est très courant. Alors, évidemment, je suis comédienne sur scène, hein, pas en tant que professeur, mais on se produit autant sur scène pour le théâtre que pour la musique, ce qui, il est vrai, est très pratique pour pouvoir, entre parenthèses, incarner des personnages comme Wanda Jackson. C'est absolument pas une notion d'imitation. Alors là, pas du tout.
1: Non, d'ailleurs, physiquement, tu lui ressembles pas.
0: Je lui ressemble pas. Moi, je suis l'inverse de Wanda Jackson parce que je mesure 1m80 et qu'elle mesure 1m50. et donc, vraiment, ça n'a rien à voir. Juste essayer d'incarner une philosophie et une énergie qui logiquement correspond à cette époque-là et à ce qu'elle voulait faire.
1: Quels sont tes rôles favoris au théâtre là? Je te vois pas dans du dramatique. Toi.
0: Non, pas du tout. Non. Alors par contre, je ne suis absolument pas. C'est pour ça que auteur.
1: Dans le déjanté peut-être.
0: Voilà. En tout cas, quand t'as proposé au professeur d'art dramatique, ça va pas trop avec moi. Je suis même plutôt assez nul hein, dans le dramatique.
1: Alors c'est quoi là?
0: Donc évidemment, moi je suis plutôt dans la catégorie comique et je suis plutôt du style de théâtre. Où c'est des contes et surtout où j'incarne plusieurs personnages sur scène, donc on est proche du woman show, mais ce n'est pas du one man show. Et d'ailleurs, je suis toujours accompagnée par mon collègue Rémi Zanqueta, qui est aussi le contrebassiste de Miss Jack.
1: Chez qui nous sommes aujourd'hui, d'ailleurs.
0: Chez qui nous sommes aujourd'hui. Okay. Et qui, lui, m'accompagne tant aussi pour le jeu de théâtre que pour la musique. Mm-hmm. Voilà, donc ça nous donne des spectacles jeune public très rock'n'roll. Donc ça vous permet de faire un lien.
1: C'est la question que j'allais te poser. Est-ce que vous n'avez pas envisagé de faire un spectacle qui soit en mi-chemin entre le théâtre et puis un show rock'n'roll?
0: Alors... non, là pour l'instant, c'est vrai que... Mais Miss Jack est récent, hein. Miss Jack a à peine un an. On a commencé comme ça. Il s'avère que petit à petit, évidemment, des mises en scène se mettent en place, sachant du mon métier.
1: C'est toi qui fais la mise en scène?
0: En fait, je suis metteur en scène, donc fatalement, on ne peut pas se renier.
1: T'es une pince universelle, en fait, ou un couteau suisse.
0: C'est ça, en règle générale, c'est ce que je dis. Utilisez-moi comme une multiprise, c'est très
1: multiprise.
0: Bien. Sans aucune autre connotation.
1: Oui, on a bien compris.
0: Les gars vont être contents.
1: Oui,
0: forcément, il y a des mises en scène qui se mettent en place. Forcément, il y a des agencements de morceaux qui se font pas complètement par hasard, tant musicalement que par ce qui est dit dans le texte, ou tout simplement, il y a aussi de l'improvisation pendant les concerts, puisque suivant aussi le public qui est devant moi, qui peut être très différent, hein, parce que ça peut
1: mais
0: être
1: toi,
0: autant.
1: Tu n'as pas de problème pour t'adapter au public, j'ai l'impression.
0: En tout cas, j'y travaille pour. 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

0: Si tu le permets, mais Jacques, au groupe, donc a été créé à peu près il y a un an. Tu nous as expliqué,
1: oui,
0: voilà.
1: Oui, environ un an.
0: Est-ce que tu peux aussi nous présenter les autres membres du groupe, parce que ça va le faire plaisir un petit peu quand même.
1: Ah bah, et puis avec moi, ça va me faire plaisir aussi à moi. Alors je vais commencer donc par notre chef. Alors notre chef à nous dans le groupe, c'est Rémi Zanqueta. Donc Rémi Zanqueta est bassiste contrebassiste. Mmh. Éric Clément, qui lui est un très très grand guitariste aussi. Mmh. Qui permettait de faire toute la deuxième guitare. Okay. Parce que moi, je suis en première guitare et lui en deuxième guitare.
0: Toi, tu fais accompagnement.
1: Moi, je fais tout ce qui va être accompagnement en échange aussi de un peu de solo avec lui. Mm-hmm. Mais principalement de l'accompagnement parce qu'il fallait vraiment une guitare qui pose et qui aille parfaitement avec la voix.
0: Et puis comme toi, tu chantes en même temps, ça permet, tu suis bien le
1: voilà, il fallait vraiment que ça qu'il y ait une... Et puis en plus, Wanda jouait aussi, elle, la partie d'accompagnement. Donc c'était intéressant de trouver justement le troisième larron qui arrivait avec le son de l'époque. Mmh. Donc Eric, il arrive avec sa guitare et son jeu magnifique, c'est un très très bon guitariste de jazz aussi, mais surtout il arrive avec le son de l'époque.
0: Et le batteur ?
1: Et le batteur, c'est Frédéric Gay. Je ne l'appelle jamais par son nom de famille. D'ailleurs, Eric, je ne l'appelle pas par son nom de famille non plus, puisque c'est Eric Michel, pardon, hein, pas Clément. Je ne sais pas pourquoi je dis Clément, ça m'est venu comme ça. Donc c'est Eric Michel, pardon Eric.

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1: Nous sommes toujours avec Miss Jack à Salut les 60s. Donc Miss Jack, chanteuse de rockabilly devant l'éternel, aussi comédienne, mais plutôt dans l'humour, pas dans le dramatique comme j'ai essayé de le supposer tout à l'heure. Là, aujourd'hui, il y a un album de sortie ou simplement la compilation avec Culture
2: Alors, pour le moment, il y a uniquement la compilation.
1: La compilation avec d'autres groupes. Voilà, c'est ça.
2: Et quelques concerts qui s'annoncent pour l'été.
1: Oui.
2: Donc là, on va participer au festival américain qui a lieu fin juillet au Parc des Expositions à Caen. Voilà, on va participer aussi à un festival sur un romanche. On va être sur, on donnera toutes les dates, j'imagine, sur truc, mais sur ton écran. Mais on va être aussi à Lisieux, je crois. On va être à Ouistreham. Donc pour l'instant, on est un peu dans notre coin à nous.
1: Oui.
2: Mais alors.
1: Mais vous êtes ouvert à toute proposition.
2: Bah oui, je pense que. Pour tous les auditeurs qui écoutent et qui auraient peut-être des possibilités pour que justement le rockabilly un peu sorte et puis aille un peu à droite à gauche, des échanges avec des groupes parce que bien évidemment des fois on reste assez cantonné dans nos régions alors que on s'aperçoit bien que sur la compile
1: il y a
2: beaucoup de groupes et c'était même pas tous là en plus
1: et de qualité en plus
2: et il y en a qui sont venus de Corse enfin bref vraiment il y a
1: du Portugal
2: le rockabilly ça se répand partout c'est vraiment quelque chose de nous on est passé sur une émission aussi espagnole.
1: Ah oui?
2: Oui, tout à fait.
1: Ah, c'est drôle ça.
2: Oui, c'est rigolo. Hein
1: ouais.
2: Et parce que pour eux, ils sont comme nous, ils sont encore très attachés à cette musique-là. Ouais. Et je pense qu'en effet, c'est une musique qui ne meurt jamais. Et que chaque... Alors, pour revenir aux jeunes qui ne connaissaient pas forcément Wanda Jackson, par contre, je pense que, jeunes gens, vous connaissez Jack White, des White Stripes.
1: Ouais.
2: Et Jack White en 2009. A fait toute une série de concerts avec Wanda Jackson et a remis au goût du jour aussi ses morceaux.
1: Mais elle était en France l'année dernière. Wanda
2: et
1: Jackson.
2: Elle était en France l'année dernière.
1: Elle continue à faire des concerts.
2: Tout à fait.
1: Elle n'est pas toute jeune, mais elle continue.
2: Oui, voilà. C'est que la pauvre.
1: je crois qu'elle a dépassé les 80 ans, je crois.
2: Ah oui, elle a 80 et quelques années. Mais n'empêche qu'elle était quand même bien là cette année, qu'elle a pas fait faux bond, qu'elle est bienvenue à Tours et qu'elle a fait son concert et qu'il n'y a pas eu de soucis particuliers.

0: 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Il faut savoir aussi quelque chose d'important pour justement les gens qui écouteraient cette émission-là et qui se disent « bah oui, mais alors moi ça me plaît, mais est-ce que ça peut plaire à un maximum de gens ?» Je pense à des gens justement qui sont responsables de tout ce qui va être animation musicale dans leur ville ou dans, dans des associations, etc. Alors il faut savoir que Wanda Jackson a un peu cette particularité, c'est que le répertoire est tellement vaste chez elle que nous on a eu l'occasion bien évidemment de jouer en public, mais sans être réellement déjà connue et en plus pas forcément annoncée. Mais il faut savoir que cette musique-là, celle de Wanda, fait danser tout de suite.
1: Et beaucoup de gens connaissent ces morceaux de musique.
0: Mais
1: les,
0: en fait,
1: les,
0: oui,
1: les baby boomers notamment connaissent ces chansons.
0: Tout à fait.
1: Donc ça aide, ça.
0: Et donc les gens, même s'ils ne peuvent pas vous dire le titre de la chanson, ils disent si je l'ai déjà entendu, je connais. Et surtout, c'est vraiment un rock qui se danse parce que Wanda a toujours eu cette capacité à pouvoir faire un rock avec comment je pourrais vous dire toujours une couleur particulière. Par exemple, on va passer avec un vrai rock qui est très proche d'un Chuck Berry, et puis le morceau d'après, on va être pratiquement sur un rock qui fait un cha-cha.

0: Maurice Jacques pour Salut les 60s. Si les auditeurs veulent se mettre en contact avec toi, il y a un site web, il y a une page Facebook, comment on peut faire pour te retrouver?
1: Alors, et en fait, il y a une page Facebook, Miss Jacques. Donc Miss et Jack à côté. Si tu veux, je peux te parler de pourquoi on a appelé ça Miss Jack.
0: Oui, j'aimerais bien. Tiens, tu fais mon métier.
1: Mais
0: en
1: oui,
0: plus,
1: parce que ça me revient.
0: Oui, c'est vrai. Pourquoi
1: Et à la rigueur, comme Rémi n'est pas très loin, peut-être il va me donner des coordonnées sur un bout de papier pour que je puisse le dire au micro, parce que moi-même peut-être.
0: Oui, c'est vrai. Tiens, on recommence tout.
1: Alors pourquoi Miss Jack? Alors, Miss Jack, c'est moi qui l'ai trouvé. Alors là, j'en suis assez fière, parce que c'est moi-même qui l'ai trouvé. Alors, on a cherché. Hein, je veux dire,
0: c'est pas en référence à Jacques Daniels, quand même, non?
1: Non. Je pense qu'il y a meilleur whisky. Si c'est là où tu veux m'entraîner.
0: Non.
1: Alors, en fait, ma personnalité fait que, comme on l'a dit tout à l'heure, je suis très grande. J'ai un physique qui est plutôt androgyne.
0: Ouais.
1: Et donc, on a essayé de travailler sur... cet aspect-là de ma personnalité, du fait de pouvoir mélanger le masculin-féminin.
0: Ouais. Mmh.
1: Ça, c'était l'idée de départ.
0: D'accord.
1: Ensuite, donc, il fallait que le nom du groupe mélange ce côté masculin et féminin.
0: Ouais.
1: Ensuite, on voulait quand même que les gens retrouvent un bout de quelque chose de Wanda Jackson.
0: Ouais.
1: Voilà. Donc, à partir de ce moment-là, on a mélangé les deux.
0: Okay.
1: Donc, le Miss...
0: Ouais,
1: pour le côté féminin qu'on voit tout de suite que c'était une demoiselle qui est arrivée sur scène.
0: Oui, et t'as coupé la fin.
1: Et Jack, parce que vu ma personnalité qui peut transparaître masculine et le côté Jackson, androgyne, et le côté Jackson Jack, c'est comme ça que le nom du groupe a été créé en fait.
0: J'aurais dû y penser, là, franchement, là, je suis vexé devant des milliers d'auditeurs.
1: Voilà.

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1: Quand on te voit comme ça, on a l'impression que t'es qu'une personne qui improvise en permanence, mais non.
0: Eh ben non.
1: Non. Ah non.
0: C'est exactement le même principe que dans les woman show, enfin dans les men show, etc. Dans les one oui, woman non, show, je vais y arriver.
1: Ouais.
0: Et où on a l'impression que tout est absolument improvisé, absolument pas.
1: Absolument
0: tout
1: pas.
0: Est écrit à la virgule près pratiquement, ah. Sauf qu'on a toujours une part qu'on rajoute avec l'expérience encore plus.
1: Ouais.
0: Mais bien évidemment que toute la mise en scène du show était écrite à l'avance. Je me serais pas lancée parce que sinon. Tu vois, t'as trop de chance que les gens, ça parte trop dans tous les sens.
1: Dans tous les sens, ouais.
0: Et surtout, quand il y a 15-20 minutes. Et
1: ouais.
0: Puis, faut pas penser, aussi ça, c'est important, faut absolument pas penser, justement, alors en théâtre encore plus, mais aussi en musique, que... Il n'y a pas de travail derrière et qu'il n'y a pas d'écriture ou de choses comme ça. En fait, toutes les choses... Et c'est pour ça que les Américains sont beaucoup plus forts que nous de ce côté-là, parce qu'eux, tout est vraiment écrit tout le temps.
1: Ils travaillent. Vraiment.
0: Voilà. Et parce qu'ils travaillent énormément sur ce qu'ils présentent. Et je pense que c'est quand même un respect envers les gens qui payent, qui rentrent, etc., qu'on ne suive pas l'humeur de la personne qui est sur scène. Je veux dire, la personne qui est sur scène, elle est là pour aussi... donner un spectacle.
1: Il y a quelque chose à délivrer.
0: Et voilà, et que ce soit clair. Et que ce soit pas suivant ses états d'âme à ce moment-là, quoi. Mmh. Et moi, je pense sincèrement que c'est en tout cas ce qu'on doit dire aux jeunes gens, quand on a toujours tendance à croire que ça nous descend du ciel et que les choses se passent comme ça, voilà, que c'est improvisé. Donc non, hein, tout est toujours écrit et réfléchi à l'avance.

0: Miss Jack pour saluer les 60s. Bon, là, aujourd'hui, c'est Wanda Jackson, mais un jour, est-ce que tu veux passer à autre chose, toujours en restant dans le rockabilly, mais est-ce qu'il y a...
1: Oh, bah, écoute,
0: déjà, tu as des idées là-dessus?
1: Oui, je pense qu'à un moment donné, on a tous des morceaux aussi dans notre sacoche.
0: Oui, tu es déjà en tant qu'auteur-compositeur aussi, déjà. Est-ce que vous avez des choses que vous pourriez mettre en musique, en rockabilly?
1: On y pense, en tout cas.
0: Ouais.
1: On y pense. Maintenant, bien évidemment, faut qu'il y ait un maximum de soutien pour ce genre de groupe. Parce qu'en effet, on passe à une composition plus personnelle quand déjà ça passe.
0: Ouais. Il faut se faire connaître d'abord à travers les chansons de Wanda Jackson.
1: Oui, je pense qu'on faut procéder dans un certain ordre, surtout avec l'expérience. On sait bien qu'il faut procéder avec une certaine histoire pour que les choses puissent se passer.
0: C'est la professionnelle qui parle.
1: Mais tout à fait. et donc voilà, mais de toute façon, oui, on en a déjà parlé. On s'est déjà dit que...
0: C'est dans les tuyaux, mais il faut attendre encore un peu. Quoi. Ouais.
1: Qu'on nous propose. Voilà, si un producteur écoute, nous sommes tout à fait...
0: sans même ne parler de producteurs, les villes, les conseils généraux...
1: Pour jouer, oui, au contraire.
0: Oui, non, mais c'est comme ça qu'on se fait connaître.

0: un petit mot de conclusion pour nos auditeurs, celui des 60s.
1: Eh ben, écoutez, j'espère sincèrement que par le biais de cette émission, on aura l'occasion de se rencontrer. J'espère qu'on pourra partager en effet une aventure musicale, parce que là c'est une vraie aventure, hein. On n'est pas du tout dans les clivages de la musique d'aujourd'hui, on fait pas de musique électronique, on n'est que des vrais musiciens avec des vraies notes, des vrais instruments et même des vraies fausses notes si vous voulez.

0: revoir des vrais musiciens sur scène. Et que si, en effet, l'industrie du disque, à un moment donné, a fléchi parce qu'il y a eu Internet et tout ça, et si le seul côté positif de tout ce remue-ménage, c'est que les musiciens, les vrais, retournent sur scène jouer vraiment des instruments, alors je pense que ça peut être qu'une bonne chose. Et moi, en tout cas, j'espère qu'avec Melascar et avec la musique de Wanda, on aura l'occasion de se rencontrer pour discuter de ça et qu'on partagera du coup de la vraie musique avec des vraies émotions, en tout cas en direct. Et après, on dansera peut-être.
1: Alors moi, je rajouterais un petit commentaire, c'est que si vous avez un coup de pompe, vous êtes flagada, vous avez besoin un peu de la vitamine C surdosée, une heure avec Miss Jacques, et là, vous êtes reparti au minimum pour 6 mois.
0: C'est clair.

0: 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Salut Niki. 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
1: On arrive à la fin de cette émission, alors petit rappel hebdomadaire, si vous souhaitez réécouter cette émission, pour ce faire, c'est très simple, vous allez sur Internet, ou sur votre iPhone, enfin ce que vous voulez, peu importe, puisque maintenant avec les techniques nouvelles, on peut écouter n'importe où, comme tu nous le rappelles à chaque fois.
2: Oui, mais enfin, on ne va pas le redire.
1: Non, on ne va pas le redire. Non, il suffit simplement d'inscrire « Salut les sexistes de l'émission » et forcément, vous allez tomber sur nous. Semaine prochaine, ma belle Nikki, on se retrouve en bonne santé pour danser le Twist, le Rock.
2: Et bien le Madison.
1: Salut Nikki.
2: Salut JC, salut.

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0: Equinox Interview. Laurent Heymans, bonjour.
1: Bonjour.
0: Laurent Heymans, vous êtes le grand maître des compagnons de Bullet de la Plante qui célèbre cette année ses 60 ans d'existence. C'est en effet en 1966 que l'association a été créée, portée par des plantois bontins d'un certain âge déjà et qui faisaient partie à l'époque de l'establishment plantois. Quel était, Laurent, leur objectif à l'époque ?
1: Alors, l'objectif était donc de faire en sorte que le quartier de la Plante, qui est donc dans Namur, ça fait partie de 5000 Namur, garde un esprit de village, que les gens se rencontrent. Il faut savoir que avant, la Plante était composée de familles stables qui restaient longtemps donc dans le quartier. Par la suite, sont arrivés des ménages, des couples qui avaient l'intention de rester un petit peu et puis de repartir. Donc la rotation était assez élevée. Et pour faire en sorte que la Plante garde cet esprit de village, il manquait une petite étincelle. Et donc c'était justement la raison d'être, la finalité première de la confrérie. Faire en sorte que le quartier de la Plante qui se trouve en ville reste un village.
0: Alors l'association a porté le nom de Bullet. Pourquoi ? Parce que il y a une porte de Bullet qui existait autrefois à hauteur du casino pratiquement et qui ouvrait justement sur un magnifique paysage de vignes qui a disparu aujourd'hui à cause évidemment de l'urbanisation galopante. Est-ce que cette nostalgie de ces vignobles a titillé l'esprit des fondateurs ?
1: Alors en effet, ici on a abordé un objectif de la confrérie, mais rapidement sont arrivés d'autres objectifs, comme le fait de remettre la tradition des joutes nautiques. D'ailleurs, nous allons cette année faire la 52e édition des joutes nautiques qui avait été
0: fameux bail, hein.
1: Oui, tout à fait, qui avait été initialement initié par donc les scouts marins
0: et Roger Pierrard, un grand maître des joutes à l'époque.
1: Tout à fait, tout à fait. Alors d'autres objectifs sont arrivés également et
0: relancer le vignoble peut-être.
1: Voilà. Donc rapidement est arrivée l'idée de relancer le vignoble qui avait été rasé au XVIIe siècle par le roi Louis XIV, si je ne me trompe pas.
0: Tout à fait.
1: Et donc, pour des raisons... En fait, il y a deux explications qui reviennent souvent sur la table. La première, c'est le fait que Louis XIV voulait éviter qu'il y ait une trop grande concurrence des vins français. Alors, il les a fait raser. D'autres disent, alors ça se peut que ce soit les deux, disent que pour des raisons de stratégie militaire, Louis XIV les a fait raser car les militaires se cachaient souvent dans les vignes.
0: Voilà. Il faut rappeler qu'il n'y avait pas encore les drones à ce moment-là.
1: Tout à fait, ils sont arrivés juste après. Hein, mais en effet, sinon on aurait pu garder les vignes.
0: Mais pour les vignes, il faut des compétences. Vous avez des gens compétents pour pouvoir s'en occuper. Alors évidemment, le vignoble ici est plus symbolique que ce qu'il était autrefois, puisqu'il s'étendait jusqu'à Bouvigne, hein, le bout de la vigne. Il ne faut pas oublier que la Plante, le nom vient du plan de vigne. D'ailleurs, c'est encore l'appellation du plan nantais, le gros plan nantais qui donne un excellent vin blanc. D'ailleurs, c'est surtout un vin blanc que l'on faisait à la Plante. Et on faisait du rouge aussi qui était un petit peu semblable au grand ordinaire bourguignon.
1: Ouais.
0: Bon, c'est pas mal.
1: Ouais. Alors, pour fermer cette parenthèse au niveau du type de cépage, il faut savoir que nous avons... On a trois étages, hein, et donc il y avait deux étages qui étaient consacrés au blanc, au Solaris, et un étage au Pinot Noir, donc pour faire du vin rouge. Il faut savoir que maintenant c'est la cinquième année consécutive que le Pinot Noir souffre des premiers changements climatiques que nous subissons, c'est-à-dire des longues périodes fortement humides et des longues périodes fortement sèches. Et donc le Pinot Noir ne résiste pas, nous avons décidé l'an dernier de les arracher et nous avons replanté ce qui fonctionne, c'est-à-dire le Solaris. Et donc, on continue dans la tradition initiale sur du vin blanc.
0: Et pour ceux qui veulent voir le vignoble, il se situe à l'arrière du hall Omnisport, dans ce qu'on appelle le parc de Bulleh précisément, avec de magnifiques terrasses d'ailleurs, et le travail, l'opération que vous venez de présenter ou de décrire, Laurent, il se trouve à ras du sol.
1: Tout à fait. Les vignes
0: de terrasses sont restées identiques et pour le moment c'est en train de bien pousser.
1: Tout à fait.
0: Mais c'est vrai qu'il faut s'adapter hein, au climat. Hein.
1: Tout à fait. Donc c'est vrai que vous posiez la question, tiens, au niveau des compétences, qu'en est-il ? Ben, c'est vrai qu'on a une compagnie qui s'appelle la Compagnie de la Vigne, composée plus ou moins de 20 motivés.
0: Avec Alain Fossion.
1: Alain Fossion à la tête.
0: Grand vigneron. Hein.
1: Tout à fait, tout à fait, tout à fait. Et donc, grâce à ces connaissances et aux connaissances d'autres et au fait d'écouter d'autres vignobles aux alentours, eh bien, on arrive à faire un vin correct, fruité. Et nous avons on investit également, on a de l'ambition pour les 2-3 prochaines éditions lorsque les nouveaux pieds produiront donc du vin.
0: On fait des pas commercialisé sur le plan à grande échelle parce que justement le vignoble est relativement réduit et donc vous l'utilisez pour vos festivités, Laurent.
1: Exactement. Pour la, faut compter plus ou moins une bouteille ou un litre par pied. On a 300 pieds dans les étages. On vient d'en planter 300 autres. Donc, ben, vous faites vite le calcul. On sera l'an prochain ou dans 2 ans autour de 500 bouteilles qui sont généralement bu lors de nos festivités. Elles sont mises en vente lors de nos festivités.
0: Et les objectifs de cohésion sociale des compagnons de Bulleh sont restés identiques à ce qu'ils étaient au départ, Laurent?
1: Alors, donc ici on a abordé les différents objectifs initiaux donc de la confrérie. Il est clair que nous continuons à maintenir ces objectifs, c'est-à-dire de faire en sorte que le quartier de la Plante garde son identité de village dans une ville qui devient de plus en plus urbaine. C'est d'ailleurs la capitale de la Wallonie. Donc ça, c'est notre premier objectif, c'est l'étincelle, faire en sorte que les gens se rencontrent autour de festivités, d'activités ludiques, agréables, gastronomiques, sportives.
0: Les concerts,
1: tout à fait. Alors l'autre objectif...
0: Et puis vous venez en aide aussi à l'école, je crois.
1: Voilà, l'autre objectif, c'est de faire en sorte que les autres organisations, les ASBL, fonctionnent.
0: Les scouts peut-être aussi.
1: Voilà, c'est pas évident. Par exemple, le basket, au niveau financier, c'est pas évident de avec tous les frais qu'ils ont, la salle...
0: De tenir le coup. Hein.
1: Voilà, les assurances, etc. Donc on les aide. Alors on aide également les scouts, on aide modestement bien sûr hein, l'association de parents de l'école, on participe aux activités donc paroissiales. Voilà, donc ça c'est également notre objectif. Alors on en a un troisième, c'est la salle Saint-Jeanne d'Arc. Hein.
0: Ah oui, venons-y, parce qu'il y a 3 ans vous avez repris la gestion alors.
1: Donc c'était un peu la condition sine qua non de notre entrée dans la confrérie. Donc la confrérie avait besoin d'un souffle nouveau.
0: D'un lieu peut-être.
1: Voilà, parce qu'on avait des ambitions, on va peut-être y venir par après, mais nos activités et surtout les activités qu'on a lancées nécessitent un point d'ancrage et donc la salle Saint-Jeanne d'Arc est le lieu idéal pour pouvoir organiser pas mal d'activités. Et il faut savoir aussi que la conception de cette salle qui est à la base une salle paroissiale, elle appartient au doyenné de Jean, mais donc pour faire en sorte que la fidélité reste à la disposition du quartier, des gens du quartier, eh bien on a décidé de la reprendre parce qu'elle était gérée auparavant par une ASBL qui a été donc démise de la gestion par un arrêté judiciaire et donc pour être certain que cette continuité se fasse, eh bien on l'a reprise et donc elle est à disposition de tout le monde pour lors de nos festivités, mais également si on veut la louer, donc là il n'y a aucun souci, on la met en location pour un certain prix, bien sûr, parce que il faut savoir que la maintenance et la gestion et l'énergie de la salle est à nos frais, donc ça nécessite un petit peu de finance, et donc c'est la raison pour laquelle on demande une certaine participation lorsqu'on veut en profiter.
0: Voilà. Alors précisément, vous inscrivez dans la lignée d'un certain nombre de grands maîtres qu'on a connus à la plante, aux noms prestigieux comme Robert de Graaf, Jean-Marie Sevrin, Léon Petit, Serge Godefroy, Georges Ballon-Perrin.
1: Exactement.
0: Et quand vous regardez ces gens-là, l'héritage ne vous a pas fait peur, Laurent?
1: Alors c'est vrai que je suis le sixième grand maître. Je suis donc, je me suis d'abord dit que j'allais me mettre au service de la fonction et pas le contraire. C'est vraiment mon premier objectif. Et donc c'est vrai que j'ai quatre enfants, j'ai une mère et un frère qui demandent une assistance vu leur âge, et mon frère a la particularité d'être malade. Donc c'est vrai que je me suis quand même posé la question au début, mais tiens, est-ce que je ne m'en lance pas dans quelque chose de chronophage, mais je crois que le jeu en vaut la chandelle, et j'arrive à faire la part des choses, et donc on priorise, et donc au-delà du temps que cela prend, au-delà du fait, et on y reviendra, donc de l'ambition que nous avions lorsque nous avons repris la confrérie, c'est vrai que je me suis posé la question, mais je me suis lancé, je ne le regrette pas du tout. Ici c'est mon deuxième mandat, donc ça fait 5 ans que je suis grand maître. Je suis reparti ici pour un nouveau mandat qui me permettra également de préparer la succession, mais donc voilà, ça m'a fait peur, non, mais ça m'a mis la barre haute de voir mes prédécesseurs. C'est une motivation en soi.
0: Et vous êtes bien entouré au niveau de votre conseil d'administration qui propose aussi, vous êtes grand maître, je suppose qu'il y a des appellations un peu officielles comme dans une confrérie, vous pouvez les détailler en deux mots?
1: Oui, donc le conseil c'est la base donc de notre fonctionnement. Il y a 10 membres du conseil. Alors en effet, nous avons gardé les appellations d'origine, comme le chambellan, qui est le secrétaire, comme le lieutenant, qui est Guillaume Lafontaine, connu des Plantois pour diverses raisons, d'abord pour la famille, mais également parce que il est roi actuellement, des joutes nautiques. Nous avons encore d'autres appellations comme le frère des traditions, qui est assuré par une autre personne faisant partie d'une famille plantoise, qui est Martin Dessis, et nous avons donc encore d'autres appellations. Donc on est une dizaine de personnes qui donc des rôles comme je viens de citer, mais également le maître des fêtes, le maître, il y a pas mal, oui, de missions.
0: Vous êtes un conseil d'administration de 10 personnes, et c'est évidemment très dynamique, il ne faut pas être trop nombreux non plus quand on gère, mais vous avez besoin de beaucoup de bénévoles pour, entre autres, les nuits de Bullet qui sont toujours programmées le deuxième week-end du mois d'août.
1: Tout à fait. Donc ici, en l'occurrence, ce sera le 8, le 7, le 8 et le 9 août. Et donc, en effet, le conseil composé, comme je l'ai dit, de 10 membres, c'est le cœur de la confrérie. C'est l'énergie, on va dire. Hein. Mais à côté de ça, il y a tous les compagnons de Bullet. Nous sommes plus ou moins 200. Et donc, ces gens-là, son compagnon et tout le monde, toute personne plantoise, même extérieure, motivée à rejoindre la confrérie, sont les bienvenus. Il suffit de me contacter pour ça, ou d'aller sur le site www.bullet.be. Il y a possibilité de faire un message. La confrérie est ouverte. Et donc, quand on est compagnon, en général, on participe aux activités et on donne un coup de main. D'ailleurs, à chaque festivité que l'on fait, on lance un petit tableau Excel, et les gens peuvent s'y insérer pour donner un coup de main de façon bénévole.
0: Et pour terminer, j'ai envie de vous demander, Laurent, de compléter la phrase suivante. Je suis Laurent Heymans, président, non pas oui, président d'une certaine façon, mais oui, grand maître, oui, président aussi des Compagnons de Bulleid, de l'association des Compagnons de Bulleid. Et je suis un grand maître, et puis vous complétez.
1: Heureux, encore motivé, et avec beaucoup d'espérance pour le futur.
0: Laurent Heymans, merci beaucoup. On vous retrouve dans une autre interview pour précisément détailler les festivités de Bulleid de cette année. Un grand merci et bon succès.
1: Avec plaisir, merci.
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0: Le musée Félicien Rops de Namur, situé 12 rue Fumal, n'est jamais avare de beaux rendez-vous culturels. Il vous propose du 11 avril au 27 septembre 2026 une exposition qui sort vraiment de l'ordinaire et qui a pour titre « Collectionner Victor Arroyas et Félicien Rops ». Où ce qui rapproche l'un de l'autre, c'est que l'un est collectionneur et que l'autre est artiste. L'un collectionne et l'autre crée. Les deux sont aujourd'hui décédés, hélas, mais la veuve de Victor Arroyas, prolongeant la collection de son mari défunt en 2010, a entrepris de mettre en dépôt au Musée Rops de Namur les 550 œuvres, oui, vous avez bien entendu, les 550 œuvres collectées, toutes estampillées Félicien Rops par son mari. Une aubaine, évidemment, pour notre Musée Rops de Namur. Rien n'est jamais cependant le fait du hasard, c'est que l'équipe du musée avait depuis de nombreuses années collaboré avec ce collectionneur britannique et de fil en aiguille, la confiance s'est installée. Et ce dépôt de 550 œuvres, dont 130 sont exposées pour cette exposition du 11 avril au 27 septembre, c'est un fabuleux cadeau pour le musée et pour les visiteurs d'ailleurs, qui vont pouvoir découvrir des œuvres jamais montrées ou si peu et qui feront le bonheur des fans de Félicien Rops. L'exposition collectionnée Victor Arroyas et Félicien Rops est donc admirée du 11 avril 2026 au 27 septembre 2026 au musée Félicien Rops de Namur, 12 rue Fumal. Plus d'infos sur www.museerops.be où sont détaillées les diverses animations d'ailleurs qui tournent autour de cette exposition. Mais vous pouvez aussi contacter le musée au 080 776 755, 080 776 755 pour toute visite guidée par exemple. 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

0: Notre petite goutte de poésie s'intéresse cette semaine à l'œuvre capitale de la douleur du poète français Paul Éluard, un poète né en 1895 à Saint-Denis sous le nom de Eugène Grindel. Paul Éluard était un nom d'emprunt. En 1912, il doit interrompre ses études, il se rend en Suisse pour soigner une tuberculose et c'est là qu'il fait la connaissance d'une jeune fille russe, Elena Dmievna Diakanova, dont il tombe amoureux. Il la surnomme Gala, c'est plus simple évidemment et plus court, et il l'épouse en 1916. Durant la Première Guerre mondiale, il est mobilisé et est envoyé au front. Il publie Le Devoir, recueil signé Paul Éluard, du nom de sa grand-mère maternelle, et il y exprime son horreur de la guerre. Au lendemain de la guerre, il fait la connaissance d'André Breton, de Louis Aragon, de Philippe Soupeau et de Man Ray, tous des poètes qui participeront au mouvement surréaliste. Et il participe de fait lui-même activement au mouvement Dada avant de contribuer quelques années plus tard à la création du groupe surréaliste dont je viens de parler. Et il en sera une des figures marquantes. C'est en 1926 que Paul Éluard publie ce recueil de poèmes « Capitale de la douleur » que je vous invite à découvrir à présent avec l'aide de Gérard de Sarthe qui nous entraîne dans l'univers amoureux de Paul Éluard. Le voici dans le poème « L'unique ».
1: Elle avait dans la tranquillité de son corps une petite boule de neige, couleur d'œil. Elle avait sur les épaules une tache de silence, une tache de rose, couvercle de son auréole. Ses mains et des arcs souples et chanteurs brisaient la lumière. Elle chantait les minutes sans s'endormir.

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2: 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Laurent Heymans, bonjour.
3: Bonjour.
2: Laurent Heymans, vous êtes le grand maître des compagnons de Bullet de la Plante qui célèbre cette année ses 60 ans d'existence. C'est en effet en 1966 que l'association a été créée, portée par des plantois bontins d'un certain âge déjà et qui faisaient partie à l'époque de l'establishment plantois. Quel était, Laurent, leur objectif à l'époque?
3: Alors, l'objectif était donc de faire en sorte que le quartier de la Plante, qui est donc dans Namur, ça fait partie de 5000 Namur, garde un esprit de village, que les gens se rencontrent. Il faut savoir que avant, la Plante était composée de familles stables qui restaient longtemps donc dans le quartier. Par la suite, sont arrivés des ménages, des couples qui avaient l'intention de rester un petit peu et puis de repartir. Donc la rotation était assez élevée. Et pour faire en sorte que la Plante garde cet esprit de village, il manquait une petite étincelle. Et donc c'était justement la raison d'être, la finalité première de la confrérie. Faire en sorte que le quartier de la Plante qui se trouve en ville reste un village.
2: Alors, l'association a porté le nom de Bullet. Pourquoi ? Parce qu'il y a une porte de Bullet qui existait autrefois à hauteur du casino, pratiquement, et qui ouvrait justement sur un magnifique paysage de vignes qui a disparu aujourd'hui à cause, évidemment, de l'urbanisation galopante. Est-ce que cette nostalgie de ces vignobles a titillé l'esprit des fondateurs ?
3: Alors, en effet, ici, on a abordé un objectif de la confrérie, mais rapidement sont arrivés d'autres objectifs, comme le fait de remettre la tradition des joutes nautiques. D'ailleurs, nous allons cette année faire la 52e édition des joutes nautiques.
2: Fameux bail, hein.
3: Oui, tout à fait, qui avait été initialement initié par donc les scouts marins
2: et Roger Pierrard, un grand maître des joutes à l'époque.
3: Tout à fait. Alors d'autres objectifs sont arrivés également. Et
2: relancer le vignoble peut-être.
3: Voilà. Donc rapidement est arrivée l'idée de relancer le vignoble qui avait été rasé au XVIIe siècle par le roi Louis XIV, si je ne me trompe pas.
2: Tout à fait.
3: Et donc, pour des raisons... En fait, il y a deux explications qui reviennent souvent sur la table. La première, c'est le fait que Louis XIV voulait éviter qu'il y ait une trop grande concurrence des vins français. Alors, il les a fait raser. D'autres disent, alors ça se peut que ce soit les deux, disent que pour des raisons de stratégie militaire, Louis XIV les a fait raser car les militaires se cachaient souvent dans les vignes.
2: Voilà. Il faut rappeler qu'il n'y avait pas encore les drones à ce moment-là.
3: Tout à fait, ils sont arrivés juste après. Hein, mais en effet, sinon on aurait pu garder les vignes.
2: Mais pour les vignes, il faut des compétences. Vous avez des gens compétents pour pouvoir s'en occuper. Alors évidemment, le vignoble ici est plus symbolique que ce qu'il était autrefois, puisqu'il s'étendait jusqu'à Bouvigne, hein, le bout de la vigne. Il ne faut pas oublier que la Plante, le nom vient du plan de vigne. D'ailleurs, c'est encore l'appellation du plan nantais, le gros plan nantais qui donne un excellent vin blanc. D'ailleurs, c'est surtout un vin blanc que l'on faisait à la Plante. Et on faisait du rouge aussi qui était un petit peu semblable au grand ordinaire bourguignon.
3: Ouais.
2: Bon, c'est pas mal.
3: Ouais. Alors, pour fermer cette parenthèse au niveau du type de cépage, il faut savoir que nous avons... On a trois étages, hein, et donc il y avait deux étages qui étaient consacrés au blanc, au Solaris, et un étage au Pinot Noir, donc pour faire du vin rouge. rouge. Il faut savoir que maintenant, c'est la cinquième année consécutive que le Pinot Noir souffre des premiers changements climatiques que nous subissons, c'est-à-dire des longues périodes fortement humides et des longues périodes fortement sèches. Et donc, le Pinot Noir ne résiste pas. Nous avons décidé l'an dernier de les arracher et nous avons replanté ce qui fonctionne, c'est-à-dire le Solaris. Et donc, on continue dans la tradition initiale sur du vin blanc.
2: Et pour ceux qui veulent voir le vignoble, il se situe à l'arrière du hall Omnisport, dans ce qu'on appelle le parc de Bullet précisément, avec de magnifiques terrasses d'ailleurs, et le travail, l'opération que vous venez de présenter ou de décrire, Laurent, il se trouve à ras du sol.
3: Tout à fait.
2: De terrasses sont restées identiques et pour le moment c'est en train de bien pousser.
3: Tout à fait.
2: Mais c'est vrai qu'il faut s'adapter au climat.
3: Tout à fait. Donc c'est vrai que vous posiez la question, tiens, au niveau des compétences, qu'en est-il ? Ben, c'est vrai que on a une compagnie qui s'appelle la Compagnie de la Vigne, composée plus ou moins de 20 motivés.
2: Avec Alain Fossion.
3: Alain Fossion à la tête.
2: Grand vigneron. Hein.
3: Tout à fait. Et donc, grâce à ses connaissances et aux connaissances d'autres et au fait d'écouter d'autres vignobles aux alentours, eh bien, on arrive à faire un vin correct, fruité. Et nous avons on investit également, on a de l'ambition pour les 2-3 prochaines éditions lorsque les nouveaux pieds produiront donc du vin.
2: On fait des pas commercialisé sur le plan à grande échelle parce que justement le vignoble est relativement réduit et donc vous l'utilisez pour vos festivités, Laurent.
3: Exactement. Pour la, faut compter plus ou moins une bouteille ou un litre par pied. On a 300 pieds dans les étages. On vient d'en planter 300 autres. Donc, ben, vous faites vite le calcul. On sera l'an prochain ou dans 2 ans autour de 500 bouteilles qui sont généralement bues lors de nos festivités. Elles sont mises en vente lors de nos festivités.
2: Et les objectifs de cohésion sociale des compagnons de Bullet sont restés identiques à ce qu'ils étaient au départ, Laurent?
3: Alors, donc ici on a abordé les différents objectifs initiaux donc de la confrérie. Il est clair que nous continuons à maintenir ces objectifs, c'est-à-dire de faire en sorte que le quartier de la Plante garde son identité de village dans une ville qui devient de plus en plus urbaine. C'est d'ailleurs la capitale de la Wallonie. Donc ça, c'est notre premier objectif, c'est l'étincelle, faire en sorte que les gens se rencontrent autour de festivités, d'activités ludiques, agréables, gastronomiques, sportives.
2: Les concerts,
3: tout à fait. Alors l'autre objectif...
2: Et puis vous venez en aide aussi à l'école, je crois.
3: Voilà, l'autre objectif, c'est de faire en sorte que les autres organisations, les ASBL, fonctionnent.
2: Les scouts peut-être aussi.
3: Voilà, c'est pas évident. Par exemple, le basket, au niveau financier, c'est pas évident de avec tous les frais qu'ils ont, la salle...
2: De tenir le coup. Hein.
3: Voilà, les assurances, etc. Donc on les aide. Alors on aide également les scouts, on aide modestement bien sûr l'association de parents de l'école, on participe aux activités donc paroissiales. Voilà, donc ça c'est également notre objectif. Alors on en a un troisième, c'est la salle Saint-Jeanne d'Arc. Hein.
2: Ah oui, venons-y, parce qu'il y a 3 ans vous avez repris la gestion alors.
3: Donc c'était un peu la condition sine qua non de notre entrée dans la confrérie. Donc la confrérie avait besoin d'un souffle nouveau.
2: D'un lieu peut-être.
3: Voilà, parce qu'on avait des ambitions, on va peut-être y venir par après, mais nos activités et surtout les activités qu'on a lancées nécessitent un point d'ancrage et donc la salle Saint-Jeanne d'Arc est le lieu idéal pour pouvoir organiser pas mal d'activités. Et il faut savoir aussi que la conception de cette salle, qui est à la base une salle paroissiale, elle appartient au doyenné de Jean, mais donc pour faire en sorte que la fidélité reste à la disposition du quartier, des gens du quartier, eh bien on a décidé de la reprendre parce qu'elle était gérée auparavant par une ASBL qui a été donc démise de la gestion par un arrêté judiciaire, et donc donc pour être certain que cette continuité se fasse, eh bien on l'a reprise et donc elle est à disposition de tout le monde pour nos lors de nos festivités, mais également si on veut la louer, donc là il y a aucun souci, on la met en location pour un certain prix, bien sûr, parce que il faut savoir que la maintenance et la gestion et l'énergie de la salle est à nos frais, donc ça nécessite un petit peu de finance, et donc c'est la raison pour laquelle on demande une certaine participation
2: c'est tout à fait normal.
3: Profiter, voilà.
2: Alors précisément, vous inscrivez dans la lignée d'un certain nombre de grands maîtres qu'on a connus à la plante, aux noms prestigieux comme Robert de Graaf, Jean-Marie Sevrin, Léon Petit, Serge Godefroy, Georges Ballon-Perrin.
3: Exactement.
2: Et quand vous regardez ces gens-là, l'héritage ne vous a pas fait peur, Laurent ?
3: Alors, c'est vrai que je suis le sixième grand maître. Je suis donc... je me suis d'abord dit que j'allais me mettre au service de la fonction et pas le contraire. C'est vraiment mon premier objectif. Et donc, c'est vrai que j'ai quatre enfants. J'ai une mère et un frère qui demandent une assistance vu leur âge. Et mon frère a la particularité d'être malade. Donc c'est vrai que je me suis quand même posé la question au début, mais tiens, est-ce que je ne m'en lance pas dans quelque chose de chronophage, mais je crois que le jeu en vaut la chandelle et j'arrive à faire la part des choses et donc on priorise et donc au-delà du temps que cela prend, au-delà du fait, et on y reviendra donc de l'ambition que nous avions lorsque nous avons repris la confrérie, c'est vrai que je me suis posé la question, mais je me suis lancé. Je ne le regrette pas du tout. Ici, c'est mon deuxième mandat. Donc, ça fait 5 ans que je suis grand maître. Je suis reparti ici pour un nouveau mandat qui me permettra également de préparer la succession. Mais donc, voilà, ça m'a fait peur, non, mais ça m'a mis la barre haute de voir mes prédécesseurs. C'est une motivation en soi.
2: Et vous êtes bien entouré au niveau de votre conseil d'administration propose aussi, vous êtes grand maître, je suppose qu'il y a des appellations un peu officielles comme dans une confrérie, vous pouvez les détailler en deux mots ?
3: Oui, donc le conseil c'est la base donc de notre fonctionnement, il y a 10 membres du conseil, alors en effet nous avons gardé les appellations d'origine comme le chambellan, qui est le secrétaire, comme le lieutenant, qui est Guillaume Lafontaine, connu des Plantois pour diverses raisons, d'abord pour la famille, mais également parce que il est roi actuellement, des chutes nautiques. Nous avons encore d'autres appellations comme le frère des traditions, qui est assuré par une autre personne faisant partie d'une famille plantoise, qui est Martin Dessis, et nous avons donc encore d'autres appellations. Donc on est une dizaine de personnes qui prend des rôles comme je viens de citer, mais également le maître des fêtes, le maître. Il y a pas mal de missions.
2: Vous êtes un conseil d'administration de 10 personnes et c'est évidemment très dynamique. Il ne faut pas être trop nombreux non plus quand on gère, mais vous avez besoin de beaucoup de bénévoles pour, entre autres, les nuits de Bullet qui sont toujours programmées le deuxième week-end du mois d'août.
3: Tout à fait. Donc ici, en l'occurrence, ce sera le 8, le 7, le 8 et le 9 août. Et donc, en effet, le conseil composé, comme je l'ai dit, de 10 membres, c'est le cœur de la confrérie. C'est l'énergie, on va dire. Hein. Mais à côté de ça, il y a tous les compagnons de Bullet. Nous sommes plus ou moins 200. Et donc, ces gens-là son compagnon et tout le monde, toute personne plantoise, même extérieure, motivée à rejoindre la confrérie, sont les bienvenus. Il suffit de me contacter pour ça ou d'aller sur le site www.bullet.be. Il y a possibilité de faire un message. La confrérie est ouverte. Et donc, quand on est compagnon, en général, on participe aux activités et on donne un coup de main. D'ailleurs, à chaque festivité que l'on fait, on lance un petit tableau Excel et les gens peuvent s'y insérer pour donner un coup de main de façon bénévole.
2: Et pour terminer, j'ai envie de vous demander, Laurent, de compléter la phrase suivante. Je suis Laurent Heymans, président, non pas président d'une certaine façon, mais oui, grand maître, oui, président aussi des Compagnons de Bullet, de l'association des Compagnons de Bullet. Et je suis un grand maître, et puis vous complétez.
3: Heureux, encore motivé et avec beaucoup d'espérance pour le futur.
2: Laurent Heymans, merci beaucoup. On vous retrouve dans une autre interview pour précisément détailler les festivités de Bullet de cette année. Un grand merci et bon succès.
3: Avec plaisir, merci.
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3: 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Laurent Eymans, bonjour.
4: Bonjour.
3: Alors Laurent Eymans, chaque deuxième week-end du mois d'août, les Namurois ont rendez-vous sur les magnifiques rives plantoises pour 3 jours de fête organisés par les Compagnons de Bulle, dont vous êtes le grand maître. Vous êtes à notre micro, ça nous fait plaisir parce que vous allez pouvoir détailler, dans les grandes lignes, bien évidemment, le programme de ces nuits de Bulle, dont on trouvera le détail sur la page Facebook Compagnons de Bulle de la Plante. Alors, Laurent, ces nuits de Bulle, c'est une grosse organisation, 3 jours de fête. Comment la prépare-t-on et quels sont les grands moments de ces joutes? De ces fêtes.
4: Alors voilà, ça c'est l'apothéose, les joutes, j'y reviendrai. Mais donc, c'est vrai que c'est quelque chose qui se prépare bien à l'avance. C'est déjà au mois de mars-avril qu'on fait la demande à la ville pour confirmer les dates, pour la réservation du matériel, pour la sécurité, etc. Mais donc, c'est vraiment maintenant, une semaine avant les festivités, que d'ailleurs... tous les membres du conseil prennent congé pour pouvoir préparer au mieux ces festivités. Alors ces festivités commencent le vendredi, cette année-ci c'est le 7 août, avec donc la soirée concert, c'est un mini-festival qui se fait dans le parc de la Plante. Je crois que
3: très
4: c'est
3: beau parc, hein, magnifique classé d'ailleurs.
4: C'est un cadre magnifique pour ce genre d'événement. Alors c'est la 6e édition, il faut savoir que c'est un petit festival qui amène des... artistes qui sont reconnus, que c'est pas des grandes stars, mais qui sont reconnus dans le monde artistique et donc dans un cadre idyllique. Et une autre particularité de ce festival, c'est qu'il est gratuit. Et donc ça devient très très très rare. Et donc au-delà de l'aspect financier, au-delà de l'aspect de la qualité des artistes et au-delà de la qualité de l'environnement, il y a la qualité des spectateurs, des gens qui viennent. Il y a une ambiance.
3: Il y a un esprit bon enfant.
4: Il y a vraiment un esprit bon enfant, il fait toujours bon, il fait toujours bon vivre, une ambiance relax.
3: Il fait toujours bon à la Plante d'ailleurs, c'est souvent ce que vous dites.
4: Fait tout dit bien à la Plante, hein, donc c'est pour ça que vous êtes les bienvenus. Hein. Et ça c'est jusqu'à la fin des joutes nautiques, hein, on a un soleil garanti, pas trop chaud non plus, juste comme il faut.
3: Juste là, on est à l'ombre là pour le moment, on a le plan d'eau de la Meuse qui est magnifique, vraiment, voilà, il y a des gens qui nous font signe.
4: Il est également présent pour l'organisation donc de ce futur week-end.
3: Ouais, c'est hyper sympa.
4: Tout le monde est là sur le terrain.
3: Et donc c'est vendredi à 17h que ça commence jusqu'à
4: exactement.
3: Minuit pratiquement.
4: On a l'autorisation jusqu'à 1h et donc on en profitera.
3: Ok. Et le samedi, ça y est, c'est le grand tournoi de pétanque.
4: Voilà. Donc on commence à 11h. Il faut s'inscrire sur le site bulle.be. Il y a donc le lien pour pouvoir s'y inscrire. Donc c'est le tournoi de pétanque.
3: Il porte un nom bien particulier d'ailleurs.
4: Touche pas mes boules. Et donc c'est la 15e édition, je crois. Et donc c'est nous qui avions, donc c'est notre équipe, le conseil, avant d'être dans les Compagnons de Bulle, qui avions initié cette dynamique. Donc maintenant elle fait partie donc de la confrérie des Compagnons de Bulle. Et donc 15e édition de ce tournoi de pétanque qui commence donc à 11h dans le cœur du parc de la Plante, également dans les allées. Ensuite, une fois que le tournoi, la finale est jouée, nous passons donc également dans le cœur du parc de la Plante au souper des Lampions. Il y a différents food trucks, des tables, c'est très agréable. Ça fait un
3: et là, c'est toujours le samedi.
4: Toujours le samedi, donc à partir de 19h. Ça fait, il y a un petit côté vieille France comme ça avec les Lampions.
3: Alors je sais que vous mettez toujours à l'honneur les jubilaires à la Sainte-Sainte. Je regarde précisément la salle Sainte-Jeanne d'Arc rue Delannoy à la Plante à 17h. heure où on célèbre les couples qui ont la chance de vivre des noces d'or, des noces de diamants, peut-être même des noces de platine pour les plus anciens. Bref, c'est une occasion là aussi de montrer la solidarité plantoise.
4: Tout à fait, tout à fait. Au niveau agenda, ça se juxtapose avec le tournoi de pétanque. Donc à 17h30 à la salle Saint-Jean d'Arc, en effet, on fête les jubilaires. C'est, normalement, il y en a. Enfin, il y a des années, on en a 10. C'est-à-dire, il y en a 3, mais c'est toujours des couples de qualité. Oui. Et donc, entre autres, nous allons fêter un ancien membre du conseil, André Vandelaar.
3: Ah oui.
4: Oui, oui, tout à fait.
3: Il se dévoue énormément, qui se dévoue encore, à mon avis. Hein.
4: Évidemment, c'était le lieutenant donc, de Serge Godefroy pendant plus de 10 ans. Il vient de Champion, mais voulait absolument fêter ses jubilaires avec son épouse ici à La Plante, je le comprends. Et donc, ce sera un plaisir pour nous de le fêter.
3: Dimanche, deux grosses manifestations. D'abord, la brocante qui attire toujours un monde fou. Et d'autre part, les joutes nautiques où il y a plusieurs milliers de personnes qui viennent assister. Alors, à 15h, on le sait traditionnellement, ce sont les 52e joutes nautiques, 52 ans déjà que ça dure. Hein. Et il y a toujours ce combat très fraternel entre les jouteurs Jean-Bois et les jouteurs plantois, bien sûr. Et depuis quelques années, les jouteurs plantois ont rivé le coup à nos amis Jean-Bois. Hein. Donc, et alors, vous avez lancé, il y a 3-4 ans maintenant, je crois, à 12h30, les joutes féminines. Bravo aux filles.
4: Tout à fait, tout à fait. On a voulu être de notre temps, et pas rien que pour ça, parce que il y avait une motivation aussi féminine à participer donc aux joutes nautiques, que ce soit en tant que rameur ou en tant que jouteuse. Et donc, ça fait la 4e édition donc des joutes nautiques féminines qui ont toujours été remportées par une plantoise.
3: Ah oui, à nouveau.
4: Belinda, mais j'ai entendu qu'elle était blessée cette année, donc je ne suis pas sûr. Elle laissera peut-être la place à une autre.
3: Il faut un renouvellement.
4: Une autre roi des joutes féminines. Et donc,
3: une reine alors.
4: Ah oui, mais je pense qu'on garde le terme roi, mais on peut dire reine, oui, pas de problème. C'est comme les compagnons de Bullet, pour ne pas genrer les choses. Les on dit un compagnon, une compagnon de Bullet.
3: Vous savez d'où vient le mot compagnon? C'est partager le pain. Cum panis, avec du pain. Ici à La Plante, on partage plutôt le vin.
4: Ah, on partage le vin, on partage le vin avec la vigne, on partage la bière, on partage tout à La Plante.
3: C'est là que vient le mot compagnon, et c'est un très beau nom d'ailleurs pour votre association, Laurent.
4: Donc, même les interviewés apprennent des choses, c'est bien.
3: c'est magnifique. Alors, vous voyez donc, il y aura bien sûr les proclamations de tout cela. On sera le dimanche soir. Je pense que tout le monde sera bien fatigué à ce moment-là. Le lundi, c'est plus difficile de remettre tout le monde en route.
4: Alors, à 19h sont célébrés les vainqueurs des joutes nautiques, suivis d'un petit orchestre animation musicale à la salle Saint-Jean d'Arc, et surtout des repas qui sont donc préparés, fignolés par la compagnie des cuisines qui s'appelle les Bullettes, qui renaissent de leurs cendres depuis quelques années maintenant. Et donc elle propose donc différents plats, 3 je pense cette année. Un, il y aura les fameuses boulettes.
3: Oui,
4: avec la sauce.
3: Donc en fait, les boulettes servent des boulettes.
4: Exactement. Comme ça, on ne se trompe pas.
3: Ce sont des boulettes très savoureuses, d'ailleurs à la houppe.
4: Oui, c'est la sauce boulette qui est vraiment...
3: Sauce sans brémeuse.
4: Exactement, qui a été inventée par Paul Delbecq, qui a été le premier responsable de la compagnie des boulettes. Maintenant, c'est Luc Van Den Abel qui a repris le flambeau. Et donc, en effet, c'est une recette typique à la confrérie. Il y a deux autres possibilités, ce sont les bouchées à la reine et donc Pêche-au-Thon également.
3: À Pêche-au-Thon, voilà. Voilà.
4: Eh ben, vous êtes les bienvenus. Très bien. Il suffit de venir pas trop tard, prendre son ticket, puis on mange quand on veut.
3: Mon cher Laurent, si vous n'aviez qu'un mot à dire ou une formule pour convaincre le dernier réticent, et ils sont depuis notre début de notre interview de moins en moins nombreux, évidemment, il faut le dire. Ouais. Si vous n'aviez qu'un mot à dire pour convaincre le dernier réticent, que diriez-vous?
4: Il fait tout des bien à la plante pendant les nuits de Bulleh.
3: Ben ça c'est bien causé. Hein. Ça, c'est bien causé. Eh bien, le programme complet des nuits de Bulleh, mes chers amis, il se trouve sur la page Facebook Compagnon de Bulleh.
4: Ou la plante 2.0.
3: Ou la plante 2.0. Et vous trouverez là tout depuis A jusqu'à Z. On vous remercie, Laurent. On rappelle que Laurent Heymans, que nous avions à notre micro, est précisément le grand maître des compagnons de Bulleh, de la plante, depuis quelques années, qu'il a amené un souffle nouveau aussi à ces festivités. On vous remercie et toute votre équipe. Et vive les compagnons de Bulleh, vive la plante.
4: Merci, merci. Et merci pour votre intérêt également, pour toute notre belle énergie.
3: Avec plaisir, Laurent.
4: Au revoir et à très bientôt.
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1: 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À tous, très belle écoute.
3: Le musée Félicien Rops de Namur, situé 12 rue Fumel, n'est jamais avare de beaux rendez-vous culturels. Il vous propose du 11 avril au 27 septembre 2026 une exposition qui sort vraiment de l'ordinaire et qui a pour titre « Collectionner Victor Arouas et Félicien Rops ». Où ce qui rapproche l'un de l'autre, c'est que l'un est collectionneur et que l'autre est artiste. L'un collectionne et l'autre crée. Les deux sont aujourd'hui décédés, hélas, mais la veuve de Victor Arouas, prolongeant la collection de son mari défunt en 2010, a entrepris de mettre en dépôt au Musée Rops de Namur les 550 œuvres, oui, vous avez bien entendu, les 550 œuvres collectées, toutes estampillées Félicien Rops par son mari. Une aubaine, évidemment, pour notre Musée Rops de Namur. 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Et ce dépôt de 550 œuvres, dont 130 sont exposées pour cette exposition du 11 avril au 27 septembre, c'est un fabuleux cadeau pour le musée et pour les visiteurs d'ailleurs, qui vont pouvoir découvrir des œuvres jamais montrées ou si peu, et qui feront le bonheur des fans de Félicien Rops. L'exposition collectionnée Victor Affas et Félicien Rops est donc admirée du 11 avril 2026 au 27 septembre 2026 au musée Félicien Rops de Namur, 12 rue Fumal. Plus d'infos sur www.museerops.be où sont détaillées les diverses animations d'ailleurs qui tournent autour de cette exposition. Mais vous pouvez aussi contacter le musée au 080 776 755, 080 776 755, pour toute visite guidée par exemple. 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
3: Un grand merci, monsieur Luc Ferry.
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0: 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Laurent Heymans, bonjour.
1: Bonjour.
0: Laurent Heymans, vous êtes le grand maître des compagnons de Bullet de la Plante qui célèbre cette année ses 60 ans d'existence. C'est en effet en 1966 que l'association a été créée, portée par des plantois bontins d'un certain âge déjà et qui faisaient partie à l'époque de l'establishment plantois. Quel était, Laurent, leur objectif à l'époque ?
1: Alors, l'objectif était donc de faire en sorte que le quartier de la Plante, qui est donc dans Namur, ça fait partie de 5000 Namur, garde un esprit de village, que les gens se rencontrent. Il faut savoir que avant, la Plante était composée de familles stables qui restaient longtemps donc dans le quartier. Par la suite, sont arrivés des ménages, des couples qui avaient l'intention de rester un petit peu et puis de repartir. Donc la rotation était assez élevée. Et pour faire en sorte que la Plante garde cet esprit de village, il manquait une petite étincelle. Et donc c'était justement la raison d'être, la finalité première de la confrérie. Faire en sorte que le quartier de la Plante qui se trouve en ville reste un village.
0: Alors, l'association a porté le nom de Bullet. Pourquoi ? Parce qu'il y a une porte de Bullet qui existait autrefois à hauteur du casino, pratiquement, et qui ouvrait justement sur un magnifique paysage de vignes qui a disparu aujourd'hui à cause, évidemment, de l'urbanisation galopante. Est-ce que cette nostalgie de ces vignobles a titillé l'esprit des fondateurs ?
1: Alors, en effet, ici, on a abordé un objectif de la confrérie, mais rapidement sont arrivés d'autres objectifs, comme le fait de remettre la tradition des joutes nautiques. D'ailleurs, nous allons cette année faire la 52e édition des joutes nautiques qui avait été...
0: Fameux bail, hein.
1: Oui, tout à fait, qui avait été initialement initié par donc les scouts marins
0: et Roger Pierrard, un grand maître des joutes à l'époque.
1: Tout à fait. Alors d'autres objectifs sont arrivés également. Et
0: relancer le vignoble peut-être.
1: Voilà. Donc rapidement est arrivée l'idée de relancer le vignoble qui avait été rasé au XVIIe siècle par le roi Louis XIV, si je ne me trompe pas.
0: Tout à fait.
1: Et donc, pour des raisons... En fait, il y a deux explications qui reviennent souvent sur la table. La première, c'est le fait que Louis XIV voulait éviter qu'il y ait une trop grande concurrence des vins français. Alors, il les a fait raser. D'autres disent, alors ça se peut que ce soit les deux, disent que pour des raisons de stratégie militaire, Louis XIV les a fait raser car les militaires se cachaient souvent dans les vignes.
0: Voilà. Il faut rappeler qu'il n'y avait pas encore les drones à ce moment-là.
1: Tout à fait, ils sont arrivés juste après. Hein, mais en effet, sinon on aurait pu garder les vignes.
0: Mais pour les vignes, il faut des compétences. Vous avez des gens compétents pour pouvoir s'en occuper. Alors évidemment, le vignoble ici est plus symbolique que ce qu'il était autrefois, puisqu'il s'étendait jusqu'à Bouvigne, hein, le bout de la vigne. Il ne faut pas oublier que la Plante, le nom vient du plan de vigne. D'ailleurs, c'est encore l'appellation du plan nantais, le gros plan nantais qui donne un excellent vin blanc. D'ailleurs, c'est surtout un vin blanc que l'on faisait à la Plante. Et on faisait du rouge aussi, qui était un petit peu semblable au grand ordinaire bourguignon.
1: Ouais.
0: Bon, c'est pas mal.
1: Ouais. Alors, pour fermer cette parenthèse au niveau du type de cépage, il faut savoir que nous avons... On a trois étages, hein, et donc il y avait deux étages qui étaient consacrés au blanc, au Solaris, et un étage au Pinot Noir, donc pour faire du vin rouge. Il faut savoir que maintenant, c'est la cinquième année consécutive que le Pinot Noir souffre des premiers changements climatiques que nous subissons, c'est-à-dire des longues périodes fortement humides et des longues périodes fortement sèches. Et donc, le Pinot Noir ne résiste pas. Nous avons décidé l'an dernier de les arracher et nous avons replanté ce qui fonctionne, c'est-à-dire le Solaris. Et donc, on continue dans la tradition initiale sur du vin blanc.
0: Et pour ceux qui veulent voir le vignoble, il se situe à l'arrière du hall Omnisport, dans ce qu'on appelle le parc de Bullet précisément, avec de magnifiques terrasses d'ailleurs, et le travail, l'opération que vous venez de présenter ou de décrire, Laurent, il se trouve à ras du sol.
1: Les vignes
0: de terrasse sont restées identiques et pour le moment c'est en train de bien pousser.
1: Tout à fait.
0: Mais c'est vrai qu'il faut s'adapter au climat.
1: Tout à fait. Donc c'est vrai que vous posiez la question, tiens, au niveau des compétences, qu'en est-il ? Ben, c'est vrai que on a une compagnie qui s'appelle la Compagnie de la Vigne, composée plus ou moins de 20 motivés.
0: Avec Alain Fossion.
1: Alain Fossion à la tête.
0: Grand vigneron. Hein.
1: Tout à fait, tout à fait, tout à fait. Et donc, grâce à ces connaissances et aux connaissances d'autres et au fait d'écouter d'autres vignobles aux alentours, eh bien, on arrive à faire un vin correct, fruité. Et nous avons on investit également, on a de l'ambition pour les 2-3 prochaines éditions lorsque les nouveaux pieds produiront donc du vin.
0: On fait des pas commercialisé sur le plan à grande échelle parce que justement le vignoble est relativement réduit et donc vous l'utilisez pour vos festivités, Laurent.
1: Exactement. Pour la, faut compter plus ou moins une bouteille ou un litre par pied. On a 300 pieds dans les étages. On vient d'en planter 300 autres. Donc, ben, vous faites vite le calcul. On sera l'an prochain ou dans 2 ans autour de 500 bouteilles qui sont généralement bues lors de nos festivités. Elles sont mises en vente lors de nos festivités.
0: Et les objectifs de cohésion sociale des compagnons de Bullet sont restés identiques à ce qu'ils étaient au départ, Laurent?
1: Alors, donc ici on a abordé les différents objectifs initiaux donc de la confrérie. Il est clair que nous continuons à maintenir ces objectifs, c'est-à-dire de faire en sorte que le quartier de la Plante garde son identité de village dans une ville qui devient de plus en plus urbaine. C'est d'ailleurs la capitale de la Wallonie. Donc ça, c'est notre premier objectif, c'est l'étincelle, faire en sorte que les gens se rencontrent autour de festivités, d'activités ludiques, agréables, gastronomiques, sportives.
0: Les concerts,
1: tout à fait. Alors l'autre objectif...
0: Et puis vous venez en aide aussi à l'école, je crois.
1: Voilà, l'autre objectif, c'est de faire en sorte que les autres organisations, les ASBL, fonctionnent.
0: Les scouts peut-être aussi.
1: Voilà, c'est pas évident. Par exemple, le basket, au niveau financier, c'est pas évident de avec tous les frais qu'ils ont, la salle...
0: De tenir le coup. Hein.
1: Voilà, les assurances, etc. Donc on les aide. Alors on aide également les scouts, on aide modestement bien sûr l'association de parents de l'école, on participe aux activités donc paroissiales. Voilà, donc ça c'est également notre objectif. Alors on en a un troisième, c'est la salle Saint-Jeanne d'Arc. Hein.
0: Ah oui, venons-y, parce qu'il y a 3 ans vous avez repris la gestion alors.
1: Donc c'était un peu la condition sine qua non de notre entrée dans la confrérie. Donc la confrérie avait besoin d'un souffle nouveau.
0: D'un lieu peut-être.
1: Voilà, parce qu'on avait des ambitions, on va peut-être y venir par après, mais nos activités et surtout les activités qu'on a lancées nécessitent un point d'ancrage et donc la salle Saint-Jeanne d'Arc est le lieu idéal pour pouvoir organiser pas mal d'activités. Et il faut savoir aussi que la conception de cette salle qui est à la base une salle paroissiale, elle appartient au doyenné de Jean, mais donc pour faire en sorte que la fidélité reste à la disposition du quartier, des gens du quartier, eh bien on a décidé de la reprendre parce qu'elle était gérée auparavant par une ASBL qui a été donc démise de la gestion par un arrêté judiciaire et donc pour être certain que cette continuité se fasse, eh bien on l'a reprise et donc elle est à disposition de tout le monde pour lors de nos festivités, mais également si on veut la louer, donc là il y a aucun souci, on la met en location pour un certain prix, bien sûr, parce que il faut savoir que la maintenance et la gestion et l'énergie de la salle est à nos frais, donc ça nécessite un petit peu de finances, et donc c'est la raison pour laquelle on demande un certain une certaine participation lorsqu'on veut,
0: c'est tout à fait normal.
1: Profiter, voilà.
0: Alors précisément, vous vous inscrivez dans la lignée d'un certain nombre de grands maîtres qu'on a connus à la plante, aux noms prestigieux comme Robert de Graaf, Jean-Marie Sevrin, Léon Petit, Serge Godefroy, Georges Ballon-Perrin.
1: Exactement.
0: Et quand vous regardez ces gens-là, l'héritage ne vous a pas fait peur, Laurent?
1: Alors c'est vrai que je suis le sixième grand maître. Je suis donc, je me suis d'abord dit que j'allais me mettre au service de la fonction et pas le contraire. C'est vraiment mon premier objectif. Et donc c'est vrai que j'ai quatre enfants, j'ai une mère et un frère qui demandent une assistance vu leur âge, et mon frère a la particularité d'être malade. Donc c'est vrai que je me suis quand même posé la question au début, mais tiens, est-ce que je ne m'en lance pas dans quelque chose de chronophage? Mais je crois que le jeu en vaut la chandelle, et j'arrive à faire la part des choses, et donc on priorise, et donc au-delà du temps que cela prend, au-delà du fait, et on y reviendra, donc de l'ambition que nous avions lorsque nous avons repris la confrérie, c'est vrai que je me suis posé la question, mais je me suis lancé. Je ne le regrette pas du tout. Ici, c'est mon deuxième mandat. Donc, ça fait 5 ans que je suis grand maître. Je suis reparti ici pour un nouveau mandat qui me permettra également de préparer la succession. Mais donc, voilà, ça m'a fait peur, non, mais ça m'a mis la barre haute de voir mes prédécesseurs. C'est une motivation en soi.
0: Et vous êtes bien entouré au niveau de votre conseil d'administration propose aussi, vous êtes grand maître, je suppose qu'il y a des appellations un peu officielles comme dans une confrérie, vous pouvez les détailler en deux mots?
1: Oui, donc le conseil c'est la base donc de notre fonctionnement. Il y a 10 membres du conseil. Alors en effet, nous avons gardé les appellations d'origine, comme le chambellan, qui est le secrétaire, comme le lieutenant, qui est Guillaume Lafontaine, connu des Plantois pour diverses raisons, d'abord pour la famille, mais également parce que il est roi actuellement, des chutes nautiques. Nous avons encore d'autres appellations comme le frère des traditions, qui est assuré par une autre personne faisant partie d'une famille plantoise, qui est Martin Dessis. Et nous avons donc encore d'autres appellations. Donc on est une dizaine de personnes qui prend donc des rôles comme je viens de citer, mais également le maître des fêtes, le maître, il y a pas mal, oui, de missions.
0: Vous êtes un conseil d'administration de 10 personnes, et c'est évidemment très dynamique, il ne faut pas être trop nombreux non plus quand on gère, mais vous avez besoin de beaucoup de bénévoles pour, entre autres, les nuits de Bullet qui sont toujours programmées le deuxième week-end du mois d'août.
1: Tout à fait. Donc ici, en l'occurrence, ce sera le 7, le 8 et le 9 août. Et donc, en effet, le conseil composé, comme je l'ai dit, de 10 membres, c'est le cœur de la confrérie. C'est l'énergie, on va dire. Hein. Mais à côté de ça, il y a tous les compagnons de Bullet. Nous sommes plus ou moins 200. Et donc, ces gens-là, son compagnon et tout le monde, toute personne plantoise, même extérieure, motivée à rejoindre la confrérie, sont les bienvenus. Il suffit de me contacter pour ça, ou d'aller sur le site www.bullet.be. Il y a possibilité de faire un message. La confrérie est ouverte. Et donc, quand on est compagnon, en général, on participe aux activités et on donne un coup de main. D'ailleurs, à chaque festivité que l'on fait, on lance un petit tableau Excel, et les gens peuvent s'y insérer pour donner un coup de main de façon bénévole.
0: Et pour terminer, j'ai envie de vous demander, Laurent, de compléter la phrase suivante. Je suis Laurent Heymans, président, non pas, oui, président d'une certaine façon, mais
1: oui,
0: grand maître,
1: oui,
0: président aussi des Compagnons de Bullet, de l'Association des Compagnons de Bullet. Et je suis un grand maître, et puis vous complétez.
1: heureux, encore motivé et avec beaucoup d'espérance pour le futur.
0: Laura Heymans, merci beaucoup. On vous retrouve dans une autre interview pour précisément détailler les festivités de Bullet de cette année. Un grand merci et bon succès.
1: Avec plaisir, merci.
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0: 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Laurent Eymans, bonjour.
2: Bonjour.
0: Alors Laurent Eymans, chaque deuxième week-end du mois d'août, les Namurois ont rendez-vous sur les magnifiques rives plantoises pour trois jours de fête organisés par les compagnons de Bullet dont vous êtes le grand maître. Vous êtes à notre micro, ça nous fait plaisir parce que vous allez pouvoir détailler dans les grandes lignes, bien évidemment, le programme de ces nuits de Bullet, dont on trouvera le détail sur la page Facebook Compagnon de Bullet de la Plante. Alors, Laurent, ces nuits de Bullet, c'est une grosse organisation, trois jours de fête. Comment la prépare-t-on et quels sont les grands moments de ces joutes? De ces fêtes.
2: Alors voilà, ça c'est l'apothéose, les joutes, j'y reviendrai. Mais donc, c'est vrai que c'est quelque chose qui se prépare bien à l'avance. C'est déjà au mois de mars-avril qu'on fait la demande à la ville pour confirmer les dates, pour la réservation du matériel, pour la sécurité, etc. Mais donc, c'est vraiment maintenant, une semaine avant les festivités que d'ailleurs... tous les membres du conseil prennent congé pour pouvoir préparer au mieux ces festivités. Alors ces festivités commencent le vendredi, cette année-ci c'est le 7 août, avec donc la soirée concert, c'est un mini-festival qui se fait dans le parc de la Plante. Je crois que
0: très
2: c'est
0: beau parc, hein, magnifique classé d'ailleurs.
2: C'est un cadre magnifique pour ce genre d'événement. Alors c'est la 6e édition, il faut savoir que c'est un petit festival qui amène des... artistes qui sont reconnus, que c'est pas des grandes stars, mais qui sont reconnus dans le monde artistique et donc dans un cadre idyllique. Et une autre particularité de ce festival, c'est qu'il est gratuit. Et donc ça devient très très très rare. Et donc au-delà de l'aspect financier, au-delà de l'aspect de la qualité des artistes et au-delà de la qualité de l'environnement, il y a la qualité des spectateurs, des gens qui viennent. Il y a une ambiance.
0: Il y a un esprit bon enfant.
2: Il y a vraiment un esprit bon enfant, il fait toujours bon vivre, une ambiance relax.
0: Il fait toujours bon à la Plante d'ailleurs, c'est souvent ce que vous dites.
2: Fait tout dit bien à la Plante, hein, donc c'est pour ça que vous êtes les bienvenus. Hein. Et ça c'est jusqu'à la fin des joutes nautiques, hein, on a un soleil garanti, pas trop chaud non plus, juste comme il faut.
0: Juste là, on est à l'ombre, là pour le moment, on a le plan d'eau de la Meuse qui est magnifique, vraiment, voilà, il y a des gens qui nous font signe.
2: C'est le lieutenant, il est également présent pour l'organisation donc de ce futur week-end.
0: Oui, c'est hyper sympa.
2: Tout le monde est là sur le terrain.
0: Et donc c'est vendredi à 17h que ça commence jusqu'à
2: exactement.
0: Minuit pratiquement.
2: Oh, on a l'autorisation jusqu'à 1h et donc on en profitera.
0: Ok. Et le samedi, ça y est, c'est le grand tournoi de pétanque.
2: Voilà. Donc on commence à 11h. Il faut s'inscrire sur le site Bullet. Il y a donc le lien pour pouvoir s'y inscrire. Donc c'est le tournoi de pétanque.
0: Il porte un nom bien particulier d'ailleurs.
2: Touche pas mes boules. Et donc c'est la 15e édition, je crois. Et donc c'est nous qui avions, donc c'est notre équipe, le conseil, avant d'être dans les compagnons de Bullet, qui avions initié cette dynamique. Donc maintenant, elle fait partie donc de la confrérie des compagnons de Bullet. Et donc 15e édition de ce tournoi de pétanque qui commence donc à 11h dans le cœur du parc de la Plante, également dans les allées. Ensuite, une fois que le tournoi, la finale est jouée, nous passons donc également dans le cœur du parc de la Plante au souper des Lampions. Il y a différents food trucks, des tables, c'est très agréable. Ça fait
0: et là, c'est toujours le samedi.
2: Toujours le samedi, donc à partir de 19h. Il y a un petit côté vieille France comme ça avec les Lampions.
0: Alors je sais que vous mettez toujours à l'honneur les jubilaires à la Sainte-Sainte. Je regarde précisément la salle Sainte-Jeanne d'Arc rue Delaunois à la Plante à 17h. heure où on célèbre les couples qui ont la chance de vivre des noces d'or, des noces de diamants, peut-être même des noces de platine pour les plus anciens. Bref, c'est une occasion là aussi de montrer la solidarité plantoise.
2: Tout à fait, tout à fait. Au niveau agenda, ça se juxtapose avec le tournoi de pétanque. Donc à 17h30 à la salle Saint-Jean d'Arc, en effet, on fête les jubilaires. C'est, normalement, il y a des années, on en a 10. C'est-à-dire, il y en a 3, mais c'est toujours des couples de qualité. Oui. Et donc, entre autres, nous allons fêter un ancien membre du conseil, André Vandelaar.
0: Ah oui.
2: Oui, oui, tout à fait.
0: Qui se dévoue énormément, qui se dévoue encore, à mon avis. Hein.
2: Évidemment, c'était le lieutenant donc de Serge Godefroy pendant plus de 10 ans. Il vient de Champion, mais voulait absolument fêter ses jubilaires avec son épouse ici à La Plante, je le comprends. Et donc, ce sera un plaisir pour nous de le fêter.
0: Dimanche, deux grosses manifestations. D'abord, la brocante qui attire toujours un monde fou. Et d'autre part, les joutes nautiques où il y a plusieurs milliers de personnes qui viennent assister. Alors, à 15h, on le sait traditionnellement, ce sont les 52e joutes nautiques, 52 ans déjà que ça dure. Hein. Et il y a toujours ce combat très fraternel entre les jouteurs jambois et les jouteurs plantois, bien sûr. Et depuis quelques années, les jouteurs plantois ont rivé le coup à nos amis jambois. Hein. Donc, et alors, vous avez lancé, il y a 3-4 ans maintenant, je crois, à 12h30, les joutes féminines. Bravo aux filles.
2: Tout à fait, tout à fait. On a voulu être de notre temps, et pas rien que pour ça, parce que il y avait une motivation aussi féminine à participer donc aux joutes nautiques, que ce soit en tant que rameur ou en tant que jouteuse. Et donc, ça fait la 4e édition donc des joutes nautiques féminines qui ont toujours été remportées par une plantoise.
0: Ah oui, à nouveau.
2: Belinda, mais j'ai entendu qu'elle était blessée cette année, donc je ne suis pas sûr. Elle laissera peut-être la place à une autre.
0: Il faut un renouvellement.
2: Une autre roi des joutes féminines. Et donc,
0: une reine alors.
2: Ah oui, mais je pense qu'on garde le terme roi, mais on peut dire reine, pas de problème. C'est comme les compagnons de Bullet, pour ne pas genrer les choses. On dit un compagnon, une compagnon de Bullet.
0: Vous savez d'où vient le mot compagnon? C'est partager le pain. Cum panis, avec du pain. Ici à La Plante, on partage plutôt le vin.
2: Ah, on partage le vin, on partage le vin avec la vigne, on partage la bière, on partage tout à La Plante.
0: C'est là que vient le mot compagnon, et c'est un très beau nom d'ailleurs pour votre association, Laurent.
2: Donc, les interviewés apprennent des choses, c'est bien.
0: c'est magnifique. Alors, vous voyez donc, il y aura bien sûr les proclamations de tout cela. On sera le dimanche soir. Je pense que tout le monde sera bien fatigué à ce moment-là. Le lundi, c'est plus difficile de remettre tout le monde en route.
2: Alors, à 19h sont célébrés les vainqueurs des joutes nautiques, suivis d'un petit orchestre animation musicale à la salle Saint-Jean d'Arc, et surtout des repas qui sont donc préparés, fignolés par la compagnie des cuisines qui s'appelle les Bullettes, qui renaissent de leurs cendres depuis quelques années maintenant. Et donc elle propose donc différents plats, 3 je pense cette année. Un, il y aura les fameuses boulettes.
0: Oui,
2: avec la sauce.
0: Donc en fait, les boulettes servent des boulettes.
2: Exactement. Comme ça, on ne se trompe pas.
0: Ce sont des boulettes très savoureuses, d'ailleurs à la houppe.
2: Oui, c'est la sauce boulette qui est vraiment...
0: Sauce sans brémeuse.
2: Exactement, qui a été inventée par Paul Delbecq, qui a été le premier responsable de la compagnie des boulettes. Maintenant, c'est Luc Van Den Abel qui a repris le flambeau. Et donc, en effet, c'est une recette typique à la confrérie. Il y a deux autres possibilités, ce sont les bouchées à la reine et donc pêche au thon également.
0: La pêche au thon, voilà. Voilà.
2: Eh ben, vous êtes les bienvenus. Très bien. Il suffit de venir pas trop tard, prendre son ticket, puis on mange quand on veut.
0: Mon cher Laurent, si vous n'aviez qu'un mot à dire ou une formule pour convaincre le dernier réticent, et ils sont depuis notre début de notre interview de moins en moins nombreux, évidemment, il faut le dire. Ouais. Si vous n'aviez qu'un mot à dire pour convaincre le dernier réticent, que diriez-vous?
2: Il fait tout dit bien à la plante pendant les nuits de Bullet.
0: Eh ben ça c'est bien causé. Hein. Ça c'est bien causé. Eh bien, le programme complet des nuits de Bullet, mes chers amis, il se trouve sur la page Facebook Compagnons de Bullet.
2: Ou la plante 2.0.
0: Ou la plante 2.0. Et vous trouverez là tout depuis A jusqu'à Z. On vous remercie, Laurent. On rappelle que Laurent Heymans, que nous avions à notre micro, est précisément le grand maître des compagnons de Bullet, de la plante, depuis quelques années, qu'il a amené un souffle nouveau aussi à ces festivités. On vous remercie et toute votre équipe. Et vive les compagnons de Bullet, vive la plante.
2: Merci, merci. Et merci pour votre intérêt également, pour toute notre belle énergie.
0: Avec plaisir, Laurent.
2: Au revoir et à très bientôt.
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4: Notre petite goutte de poésie s'intéresse cette semaine au poète Oscar Venceslas de Luby-Milo, qui est en fait au départ un Lituanien, mais qui a été nationalisé français en 1930. Il était né en 1877, mort en 1939, et fut un des plus grands poètes de la langue française, bien que relativement ignoré. Le sentiment d'égarement au sein du monde, l'incapacité de se situer parmi les êtres, la sensation de dépaysement, voilà l'angoisse première dont souffre Milo. Par un chemin de purification progressive, cet homme, d'abord irreligieux, s'efforcera de découvrir un centre à son univers. Découverte d'abord de l'amour, de ses désillusions humaines, de sa grandeur divine. Découverte de Dieu, comme Pascal y lut en 1914, une mystérieuse nuit de feu. On a très justement opposé le destin de Milo à celui de Rimbaud. Tous deux ont renoncé à chercher dans la poésie la clé de feu, mais celui-ci par refus rageur, celui-là au terme d'une douloureuse ascèse qui le conduit à la prière silencieuse. Oscar Venceslas de Luby-Milo nous a donné le recueil « Les sept solitudes ». Nous en extrayons le poème « Tous les morts sont ivres ».
5: Tous les morts sont ivres de pluie vieille et sale au cimetière étrange de Lofoten. L'horloge du dégel tic-tac lointaine au cœur des cercueils pauvres de Lofoten. Et grâce aux trous creusés par le noir printemps, les corbeaux sont gras de froide chair humaine. Et grâce au maigre vent, à la voix d'enfant, le sommeil est doux aux morts de Lofoten. Je ne verrai très probablement jamais ni la mer ni les tombes de Lofoten. Et pourtant c'est en moi comme si j'aimais ce lointain coin de terre et toute sa peine. Vous, disparus, vous, suicidés, vous, lointaines, au cimetière étranger de Lofoten. Le nom sonne à mon oreille étrange et doux. Vraiment, dites-moi, dormez-vous? Dormez-vous? Tu pourrais me conter des choses plus drôles, beaux clarets dont ma coupe d'argent est pleine, des histoires plus charmantes ou moins folles. Laisse-moi tranquille avec ton Lofoten. Il fait bon, dans le foyer doucement traîne la voix du plus mélancolique des mois. Ah, les morts, y compris ceux de Lofoten. Les morts sont au fond, moins morts que moi.
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0: Révérend Père, un texte comme un cri de rage, de colère, d'injustice, le cri d'un enfant meurtri qui ose enfin s'exprimer plus de 60 ans après les faits. Douloureusement, Jean-Marc Turine remonte le fil de sa mémoire et raconte ce qu'il a tant voulu oublier, les agressions sexuelles répétées durant plusieurs années lorsqu'il était jeune garçon par quatre jésuites du très réputé collège Saint-Michel à Bruxelles. Le texte déroule les faits et navigue entre le récit factuel, cru et l'émotion intense. Jean-Marc Turine réussit à garder cet équilibre précaire entre le recul nécessaire à l'écriture et la répugnance des souvenirs évoqués. 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Dénoncer des agressions permet à son enfance meurtrie de trouver les mots de sa blessure. L'importance de ce texte réside dans son honnêteté. Il n'occulte rien, ni la part d'ombre, ni le déni, ni la difficile construction en tant qu'adulte. Au-delà de l'horreur, il éclaire également l'œuvre littéraire d'un homme épris de justice. Son témoignage permet alors de tenter de comprendre ce qui relève de l'indicible, de l'innommable, de l'injustifiable. Lorsque celui-ci se double d'une écriture ayant la qualité de celle de Jean-Marc Turine, le lecteur se laisse happer par ce cri du cœur, véritable claque qui remue et révolte. 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À tous, très belle écoute.
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0: Merci.
1: 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Laurent Heymans, bonjour.
2: Bonjour.
1: Laurent Heymans, vous êtes le grand maître des compagnons de Bullet de la Plante qui célèbre cette année ses 60 ans d'existence. C'est en effet en 1966 que l'association a été créée, portée par des plantois bontins d'un certain âge déjà et qui faisaient partie à l'époque de l'establishment plantois. Quel était, Laurent, leur objectif à l'époque ?
2: Alors, l'objectif était donc de faire en sorte que le quartier de la Plante, qui est donc dans Namur, ça fait partie de 5000 Namur, garde un esprit de village, que les gens se rencontrent. Il faut savoir que avant la Plante était composée de familles stables qui restaient longtemps donc dans le quartier. Par la suite, sont arrivés des ménages, des couples qui avaient l'intention de rester un petit peu et puis de repartir. Donc la rotation était assez élevée. Et pour faire en sorte que la Plante garde cet esprit de village, il manquait une petite étincelle. Et donc c'était justement la raison d'être, la finalité première de la confrérie. Faire en sorte que le quartier de la Plante qui se trouve en ville reste un village.
1: Alors l'association a porté le nom de Bullet. Pourquoi ? Parce que il y a une porte de Bullet qui existait autrefois à hauteur du casino pratiquement et qui ouvrait justement sur un magnifique paysage de vignes qui a disparu aujourd'hui à cause évidemment de l'urbanisation galopante. Est-ce que cette nostalgie de ces vignobles a titillé l'esprit des fondateurs ?
2: Alors en effet, ici on a abordé un objectif de la confrérie, mais rapidement sont arrivés d'autres objectifs, comme le fait de remettre la tradition des joutes nautiques. D'ailleurs, nous allons cette année faire la 52e édition des joutes nautiques.
1: Fameux bail, hein.
2: Oui, tout à fait, qui avait été initialement initié par donc les scouts
1: marins. Roger Pierrard, un grand maître des joutes à l'époque.
2: Tout à fait. Alors d'autres objectifs sont arrivés également. Et
1: relancer le vignoble peut-être.
2: Voilà. Donc rapidement est arrivée l'idée de relancer le vignoble qui avait été rasé au XVIIe siècle par le roi Louis XIV, si je ne me trompe pas.
1: Tout à fait.
2: Et donc, pour des raisons... En fait, il y a deux explications qui reviennent souvent sur la table. La première, c'est le fait que Louis XIV voulait éviter qu'il y ait une trop grande concurrence des vins français. Alors, il les a fait raser. D'autres disent, alors ça se peut que ce soit les deux, disent que pour des raisons de stratégie militaire, Louis XIV les a fait raser car les militaires se cachaient souvent dans les vignes.
1: Voilà. Il faut rappeler qu'il n'y avait pas encore les drones à ce moment-là.
2: Tout à fait, ils sont arrivés juste après. Hein, mais en effet, sinon on aurait pu garder les vignes.
1: Mais pour les vignes, il faut des compétences. Vous avez des gens compétents pour pouvoir s'en occuper. Alors évidemment, le vignoble ici est plus symbolique que ce qu'il était autrefois, puisqu'il s'étendait jusqu'à Bouvigne, hein, le bout de la vigne. Il ne faut pas oublier que la Plante, le nom vient du plan de vigne. D'ailleurs, c'est encore l'appellation du plan nantais, le gros plan nantais qui donne un excellent vin blanc. D'ailleurs, c'est surtout un vin blanc que l'on faisait à la Plante. Et on faisait du rouge aussi qui était un petit peu semblable au grand ordinaire bourguignon.
2: Ouais. Ouais,
1: c'est pas mal.
2: Ouais. Alors, pour fermer cette parenthèse au niveau du type de cépage, il faut savoir que nous avons... On a trois étages, hein, et donc il y avait deux étages qui étaient consacrés au blanc, au Solaris, et un étage au Pinot Noir, donc pour faire du vin rouge. Il faut savoir que maintenant, c'est la cinquième année consécutive que le Pinot Noir souffre des premiers changements climatiques que nous subissons, c'est-à-dire des longues périodes fortement humides et des longues périodes fortement sèches. Et donc, le Pinot Noir ne résiste pas. Nous avons décidé l'an dernier de les arracher et nous avons replanté ce qui fonctionne, c'est-à-dire le Solaris. Et donc, on continue dans la tradition initiale sur du vin blanc.
1: Et pour ceux qui veulent voir le vignoble, il se situe à l'arrière du hall Omnisport, dans ce qu'on appelle le parc de Bullet précisément, avec de magnifiques terrasses d'ailleurs, et le travail, l'opération que vous venez de présenter ou de décrire, Laurent, il se trouve à ras du sol.
2: Tout à fait. Les vignes
1: de terrasse sont restées identiques et pour le moment, c'est en train de bien pousser.
2: Tout à fait.
1: Mais c'est vrai qu'il faut s'adapter au climat.
2: Tout à fait. Donc, c'est vrai que vous posiez la question, tiens, au niveau des compétences, qu'en est-il ? Ben, c'est vrai qu'on a une compagnie qui s'appelle la Compagnie de la Vigne, composée plus ou moins de 20 motivés.
1: Avec Alain Fossion.
2: Alain Fossion à la tête.
1: Grand vigneron. Hein.
2: Tout à fait. Et donc, grâce à ces connaissances et aux connaissances d'autres et au fait d'écouter d'autres vignobles aux alentours, eh bien, on arrive à faire un vin correct, fruité. Et nous avons on investit également, on a de l'ambition pour les 2-3 prochaines éditions lorsque les nouveaux pieds produiront donc du vin.
1: On fait des pas commercialisé sur le plan à grande échelle parce que justement le vignoble est relativement réduit et donc vous l'utilisez pour vos festivités, Laurent.
2: Exactement. Pour la, faut compter plus ou moins une bouteille ou un litre par pied. On a 300 pieds dans les étages. On vient d'en planter 300 autres. Donc, ben, vous faites vite le calcul. On sera l'an prochain ou dans 2 ans autour de 500 bouteilles qui sont généralement bues lors de nos festivités. Elles sont mises en vente lors de nos festivités.
1: Et les objectifs de cohésion sociale des compagnons de Bullet sont restés identiques à ce qu'ils étaient au départ, Laurent?
2: Alors, donc ici on a abordé les différents objectifs initiaux donc de la confrérie. Il est clair que nous continuons à maintenir ces objectifs, c'est-à-dire de faire en sorte que le quartier de la Plante garde son identité de village dans une ville qui devient de plus en plus urbaine. C'est d'ailleurs la capitale de la Wallonie. Donc ça, c'est notre premier objectif, c'est l'étincelle, faire en sorte que les gens se rencontrent autour de festivités, d'activités ludiques, agréables, gastronomiques, sportives.
1: Les concerts,
2: tout à fait. Alors l'autre objectif...
1: Et puis vous venez en aide aussi à l'école, je crois.
2: Voilà, l'autre objectif, c'est de faire en sorte que les autres organisations, les ASBL, fonctionnent.
1: Les scouts peut-être aussi.
2: Voilà, c'est pas évident. Par exemple, le basket, au niveau financier, c'est pas évident de avec tous les frais qu'ils ont, la salle...
1: De tenir le coup. Hein.
2: Voilà, les assurances, etc. Donc on les aide. Alors on aide également les scouts, on aide modestement bien sûr l'association de parents de l'école, on participe aux activités donc paroissiales. Voilà, donc ça c'est également notre objectif. Alors on en a un troisième, c'est la salle Saint-Jeanne d'Arc. Hein.
1: Ah oui, venons-y, parce qu'il y a 3 ans vous avez repris la gestion alors.
2: Donc c'était un peu la condition sine qua non de notre entrée dans la confrérie. Donc la confrérie avait besoin d'un souffle nouveau.
1: D'un lieu peut-être.
2: Voilà, parce qu'on avait des ambitions, on va peut-être y venir par après, mais nos activités et surtout les activités qu'on a lancées nécessitent un point d'ancrage et donc la salle Saint-Jeanne d'Arc est le lieu idéal pour pouvoir organiser pas mal d'activités. Et il faut savoir aussi que la conception de cette salle qui est à la base une salle paroissiale, elle appartient au doyenné de Jean, mais donc pour faire en sorte que la fidélité reste à la disposition du quartier, des gens du quartier, eh bien on a décidé de la reprendre parce qu'elle était gérée auparavant par une ASBL qui a été donc démise de la gestion par un arrêté judiciaire et donc pour être certain que cette continuité se fasse, eh bien on l'a reprise et donc elle est à disposition de tout le monde lors de nos festivités, mais également si on veut la louer, donc là il y a aucun souci, on la met en location pour un certain prix, bien sûr, parce que il faut savoir que la maintenance et la gestion et l'énergie de la salle est à est à nos frais, donc ça nécessite un petit peu de finance, et donc c'est la raison pour laquelle on demande un certain une certaine participation lorsqu'on
1: c'est tout à fait normal.
2: Profiter, voilà.
1: Alors précisément, vous vous inscrivez dans la lignée d'un certain nombre de grands maîtres qu'on a connus à la plante, aux noms prestigieux comme Robert de Graaf, Jean-Marie Sevrin, Léon Petit, Serge Godefroy, Georges Ballon-Perrin.
2: Exactement.
1: Et quand vous regardez ces gens-là, l'héritage ne vous a pas fait peur, Laurent ?
2: Alors, c'est vrai que je suis le sixième grand maître. Je suis donc je me suis d'abord dit que j'allais me mettre au service de la fonction et pas le contraire. C'est vraiment mon premier objectif. Et donc, c'est vrai que j'ai quatre enfants. J'ai une mère et un frère qui demandent une assistance vu leur âge. Et mon frère a la particularité d'être malade. Donc c'est vrai que je me suis quand même posé la question au début, mais tiens, est-ce que je ne m'en lance pas dans quelque chose de chronophage, mais je crois que le jeu en vaut la chandelle, et j'arrive à faire la part des choses, et donc on priorise, et donc au-delà du temps que cela prend, au-delà du fait, et on y reviendra, donc de l'ambition que nous avions lorsque nous avons repris la confrérie, c'est vrai que je me suis posé la question, mais je me suis lancé. Je ne le regrette pas du tout. Ici, c'est mon deuxième mandat. Donc, ça fait 5 ans que je suis grand maître. Je suis reparti ici pour un nouveau mandat qui me permettra également de préparer la succession. Mais donc, voilà, ça m'a fait peur, non, mais ça m'a mis la barre haute de voir mes prédécesseurs. C'est une motivation en soi.
1: Et vous êtes bien entouré au niveau de votre conseil d'administration qui propose aussi, vous êtes grand maître, je suppose qu'il y a des appellations un peu officielles comme dans une confrérie, vous pouvez les détailler en deux mots ?
2: Oui, donc le conseil fait c'est la base donc de notre fonctionnement, il y a 10 membres du conseil. Alors en effet, nous avons gardé les appellations d'origine, comme le chambellan, qui est le secrétaire, comme le lieutenant, qui est Guillaume Lafontaine, connu des Plantois pour diverses raisons, d'abord pour la famille, mais également parce que il est roi actuellement, des chutes nautiques. Nous avons encore d'autres appellations comme le frère des traditions, qui est assuré par une autre personne faisant partie d'une famille plantoise, qui est Martin Dessis, et nous avons donc encore d'autres appellations. Donc on est une dizaine de personnes qui donc des rôles comme je viens de citer, mais également le maître des fêtes, le maître, il y a pas mal de missions.
1: Vous êtes un conseil d'administration de 10 personnes, et ça c'est évidemment très dynamique, il ne faut pas être trop nombreux non plus quand on gère, mais vous avez besoin de beaucoup de bénévoles pour, entre autres, les nuits de Bulles qui sont toujours programmées le deuxième week-end du mois d'août.
2: Tout à fait. Donc ici, en l'occurrence, ce sera le 7, le 8 et le 9 août. Et en effet, le conseil composé, comme je l'ai dit, de 10 membres, c'est le cœur de la confrérie. C'est l'énergie, on va dire. Hein. Mais à côté de ça, il y a tous les compagnons de Bulles. Nous sommes plus ou moins 200. Et donc, ces gens-là, son compagnon et tout le monde, toute personne plantoise, même extérieure, motivée à rejoindre la confrérie, sont les bienvenus. Il suffit de me contacter pour ça, ou d'aller sur le site www.bulles.be. Il y a possibilité de faire un message. La confrérie est ouverte. Et donc, quand on est compagnon, en général, on participe aux activités et on donne un coup de main. D'ailleurs, à chaque festivité que l'on fait, on lance un petit tableau Excel, et les gens peuvent s'y insérer pour donner un coup de main de façon bénévole.
1: Et pour terminer, j'ai envie de vous demander, Laurent, de compléter la phrase suivante. Je suis Laurent Heymans, président, non pas président d'une certaine façon, mais
2: oui,
1: grand maître,
2: oui,
1: président aussi des Compagnons de Bulles, de l'Association des Compagnons de Bulles. Et je suis un grand maître, et puis vous complétez.
2: Heureux, encore motivé, et avec beaucoup d'espérance pour le futur.
1: Laurent Immans, merci beaucoup. On vous retrouve dans une autre interview pour précisément détailler les festivités de Bullet de cette année. Un grand merci et bon succès.
2: Avec plaisir, merci.
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1: 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Laurent Eymans, bonjour.
2: Bonjour.
1: Alors Laurent Eymans, chaque deuxième week-end du mois d'août, les Namurois ont rendez-vous sur les magnifiques rives plantoises pour trois jours de fête organisés par les Compagnons de Bullet, dont vous êtes le grand maître. Vous êtes à notre micro, ça nous fait plaisir parce que vous allez pouvoir détailler, dans les grandes lignes, bien évidemment, le programme de ces nuits de Bullet, dont on trouvera le détail sur la page Facebook Compagnons de Bullet de la Plante. Alors, Laurent, ces nuits de Bullet, c'est une grosse organisation, trois jours de fête. Comment la prépare-t-on et quels sont les grands moments de ces joutes? De ces fêtes avec
2: alors,
1: les joutes.
2: Alors voilà, ça c'est l'apothéose, les joutes, j'y reviendrai. Mais donc, c'est vrai que c'est quelque chose qui se prépare bien à l'avance. C'est déjà au mois de mars-avril qu'on fait la demande à la ville pour confirmer les dates, pour la réservation du matériel, pour la sécurité, etc. Mais donc, c'est vraiment maintenant, une semaine avant les festivités que d'ailleurs... tous les membres du conseil prennent congé pour pouvoir préparer au mieux ces festivités. Alors ces festivités commencent le vendredi, cette année-ci c'est le 7 août, avec donc la soirée concert, c'est un mini-festival qui se fait dans le parc de la Plante. Je crois que
1: très
2: c'est
1: beau parc, hein, magnifique classé d'ailleurs.
2: C'est un cadre magnifique pour ce genre d'événement. Alors c'est la 6e édition, il faut savoir que c'est un petit festival qui amène des... artistes qui sont reconnus, que c'est pas des grandes stars, mais qui sont reconnus dans le monde artistique et donc dans un cadre idyllique. Et une autre particularité de ce festival, c'est qu'il est gratuit. Et donc ça devient très très très rare. Et donc au-delà de l'aspect financier, au-delà de l'aspect de la qualité des artistes et au-delà de la qualité de l'environnement, il y a la qualité des spectateurs, des gens qui viennent. Il y a une ambiance.
1: Il y a un esprit bon enfant.
2: Il y a vraiment un esprit bon enfant, il fait toujours bon, il fait toujours bon vivre, une ambiance relax.
1: Il fait toujours bon à la Plante d'ailleurs, c'est souvent ce que vous dites.
2: Faites-vous dit bien à la Plante, hein, donc c'est pour ça que vous êtes les bienvenus. Hein. Et ça c'est jusqu'à la fin des joutes nautiques, hein, on a un soleil garanti, et pas trop chaud non plus, juste comme il faut.
1: Juste là, on est à l'ombre, là pour le moment, on a le plan d'eau de la Meuse qui est magnifique, vraiment, voilà, il y a des gens qui nous font signe.
2: C'est le lieutenant, c'est le lieutenant
1: ben voilà,
2: qui signe. Il est également présent pour l'organisation donc de ce futur week-end.
1: Oui, c'est hyper sympa.
2: Tout le monde est là sur le terrain.
1: Et donc c'est vendredi à 17h que ça commence jusqu'à
2: exactement.
1: Minuit pratiquement.
2: Oh, on a l'autorisation jusqu'à une heure et donc on en profitera.
1: Ok. Et le samedi, ça y est, c'est le grand tournoi de pétanque.
2: Voilà. Donc on commence à 11h. Il faut s'inscrire sur le site bullet.be. Il y a donc le lien pour pouvoir s'y inscrire. Donc c'est le tournoi de pétanque.
1: Qui porte un nom bien particulier d'ailleurs.
2: Touche pas mes boules. Et donc c'est la 15e édition, je crois. Et donc c'est nous qui avions, donc c'est notre équipe, le conseil, avant d'être dans les Compagnons de Bullet, qui avions initié cette dynamique. Donc maintenant elle fait partie donc de la confrérie des Compagnons de Bullet. Et donc 15e édition de ce tournoi de pétanque qui commence donc à 11h dans le cœur du parc de la Plante, également dans les allées. Ensuite, une fois que le tournoi, la finale est jouée, nous passons donc également dans le cœur du parc de la Plante au souper des Lampions. Il y a différents food trucks, des tables, c'est très agréable. ça fait un
1: et là, c'est
2: vieille...
1: toujours le samedi.
2: Toujours le samedi, donc à partir de 19h. Ça fait... Il y a un petit côté vieille France, comme ça, avec les lampions. C'est...
1: Oui,
2: c'est...
1: puis alors, je sais que vous mettez toujours à l'honneur les jubilaires. À la Sainte-Sainte, je regarde précisément, la salle Sainte-Jeanne d'Arc, rue Delaunois, à la Plante, à 17h, où on célèbre les couples qui ont la chance de vivre des noces d'or, des noces de diamants, peut-être même des noces de platine pour les plus anciens. Bref, c'est une occasion, là aussi, de montrer la solidarité plantoise.
2: Tout à fait, tout à fait. Au niveau agenda, ça se juxtapose avec le tournoi de pétanque. Donc, à 17h30, à la salle Saint-Jeanne d'Arc, en effet, on fête les jubilaires. C'est, normalement, il y en a... Enfin, il y a des années, on en a 10. C'est-à-dire, ici, il y en a 3, mais c'est toujours des couples de qualité. Oui, et donc, entre autres, nous allons fêter un ancien membre du conseil, André Vandelaar.
1: Ah oui,
2: oui, oui, tout à fait.
1: Qui se dévoue énormément, qui se dévoue encore, à mon avis.
2: Évidemment, c'était le lieutenant donc de Serge Godefroy pendant plus de 10 ans. Il vient de Champion, mais voulait absolument fêter ses jubilaires avec son épouse ici à La Plante, je le comprends. Et donc, ce sera un plaisir pour nous de le fêter.
1: Dimanche, deux grosses manifestations. D'abord, la brocante qui attire toujours un monde fou. Et d'autre part, les joutes nautiques où il y a plusieurs milliers de personnes qui viennent assister. Alors, à 15h, on le sait traditionnellement, ce sont les 52e joutes nautiques, 52 ans déjà que ça dure. Hein. Et il y a toujours ce combat très fraternel entre les jouteurs Jean-Bois et les jouteurs plantois, bien sûr. Et depuis quelques années, les jouteurs plantois ont rivé le coup à nos amis Jean-Bois. Hein. Donc, et alors, vous avez lancé, il y a 3-4 ans maintenant, je crois, à 12h30, les joutes féminines. Bravo aux filles.
2: Tout à fait, tout à fait. On a voulu être de notre temps, et pas rien que pour ça, parce que il y avait une motivation aussi féminine à participer donc aux joutes nautiques, que ce soit en tant que rameur ou en tant que jouteuse. Et donc, ça fait la 4e édition donc des joutes nautiques féminines qui ont toujours été remportées par une plantoise.
1: Ah oui,
2: Belinda, mais j'ai entendu qu'elle était blessée cette année, donc je ne suis pas sûr. Elle laissera peut-être la place à une autre.
1: Il faut un renouvellement. Hein.
2: Une autre roi des joutes féminines. Et donc,
1: une reine alors.
2: Ah oui, mais je pense qu'on garde le terme roi, mais on peut dire reine, pas de problème. C'est comme les compagnons de Bulet. Pour ne pas genrer les choses, on dit une compagnon de Bulet.
1: Vous savez d'où vient le mot compagnon? C'est partager le pain. Cum panis, avec du pain. Ah, ici, à La Plante, on partage plutôt le vin. Hein.
2: Ah, on partage le vin, on partage le vin avec la vigne, on partage la bière, on partage tout à La Plante.
1: C'est là que vient le mot compagnon, et c'est un très beau nom d'ailleurs pour votre association, Laurent.
2: Donc, les interviewés apprennent des choses, c'est bien.
1: c'est magnifique. Alors, vous voyez donc, il y aura bien sûr les proclamations de tout cela. On sera le dimanche soir. Je pense que tout le monde sera bien fatigué à ce moment-là. Le lundi, c'est plus difficile de remettre tout le monde en route.
2: Alors, à 19h sont célébrés les vainqueurs des joutes nautiques, suivis d'un petit orchestre animation musicale à la salle Saint-Jeanne d'Arc, et surtout des repas qui sont donc préparés, fignolés par la compagnie des cuisines qui s'appelle les Bulettes, qui renaissent de leurs cendres depuis quelques années maintenant. Et donc, elle propose donc différents plats, 3 je pense cette année. Il y aura les fameuses bulettes oui, avec la sauce.
1: Donc, en fait, les bulettes servent des bulettes.
2: Exactement. Comme ça, on ne se trompe pas.
1: Ce sont des boulettes très savoureuses, d'ailleurs à la houppe.
2: Oui, c'est la sauce bulette qui est vraiment...
1: Sauce sans brémeuse.
2: Exactement, qui a été inventée par Paul Delbecq, qui a été le premier responsable de la compagnie des bulettes. Maintenant, c'est Luc Van Den Abel qui a repris le flambeau. Et donc, en effet, c'est une recette typique à la confrérie. Il y a deux autres possibilités. Ce sont les bouchées à la reine et donc pêche au thon également.
1: La pêche au thon, voilà.
2: Eh ben, vous êtes les bienvenus. Très bien. Il suffit de venir pas trop tard, prendre son ticket, puis on mange quand on veut.
1: Mon cher Laurent, si vous n'aviez qu'un mot à dire ou une formule pour convaincre le dernier réticent, et ils sont depuis notre début de notre interview de moins en moins nombreux, évidemment, il faut le dire. Ouais. Si vous n'aviez qu'un mot à dire pour convaincre le dernier réticent, que diriez-vous?
2: Il fait tout dit bien à la plante pendant les nuits de Bullet.
1: Eh ben, ça c'est bien causé. Hein. Ça c'est bien causé. Eh bien, le programme complet des nuits de Bullet, mes chers amis, il se trouve sur la page Facebook Compagnons de Bullet.
2: Ou La Plante 2.0.
1: Ou La Plante 2.0. Et vous trouverez là tout depuis A jusqu'à Z. On vous remercie, Laurent. On rappelle que Laurent Heymans, que nous avions à notre micro, est précisément le grand maître des compagnons de Bullet, de La Plante, depuis quelques années, qu'il a amené un souffle nouveau aussi à ces festivités. On vous remercie et toute votre équipe. Et vive les compagnons de Bullet, vive La Plante.
2: Merci, merci. Et merci pour votre intérêt également, pour toute notre belle énergie.
1: Avec plaisir, Laurent.
2: Au revoir et à très bientôt.
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1: 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Notre petite goutte de poésie s'intéresse cette semaine à l'œuvre du poète Paul Valéry, le poète sétois, né en 1871 et décédé en 1945. 1892 est une date importante dans sa carrière. Alors qu'il a publié avec succès ses premiers vers, Valéry décide de renoncer à la poésie. Il subit une crise profonde de découragement, de scepticisme, d'orgueil peut-être, qui le pousse à se plonger dans une longue ascèse intellectuelle afin de conquérir la conscience de son moi conscient. Tentative prométhéenne de totale possession de soi. Méprisant toute religion, toute croyance, toute philosophie, tout sentiment, toute espérance, il confie au seul intellect le rôle de connaître son propre moi, seul objet dont on puisse acquérir une connaissance sûre, pense-t-il, et de trouver les lois que suit l'esprit dans ses actes créateurs, dans son poiein, qui est une contraction du verbe poieo, faire en grec, entre le poète et le païen. Cette enquête d'un mysticisme sans Dieu, loyal mais close sur soi, est celle d'un anti-Pascal, déniant toute valeur au cœur à l'intuition. Mais lassé de scruter son moi, le poète ne dira-t-il pas avec une note stoïcienne « Le vent se lève, il faut tenter de vivre ». Nous allons le retrouver dans « Cimetière marin », une de ses œuvres majeures, en exergue de laquelle se profile une citation du poète grec Pindare, c'est vous dire tout le côté intellectuel de ce poète. « Le cimetière marin ».
4: Ce toit tranquille où marchent des colombes, entre les pins palpitent, entre les tombes. Midi, le juste y compose de feu, la mer toujours recommencée. Ô récompense après une pensée qu'un long regard sur le calme des dieux. Quel pur travail de fins éclairs consume, main diamant d'imperceptible écume, et quelle paix semble se concevoir quand sur l'abîme un soleil se repose, ouvrage pur d'une éternelle cause, le temps scintille et le songe est savoir. Comme le fruit se fond en jouissance, comme en délice il change son absence dans une bouche où sa forme se meurt. Je hume ici ma future fumée, et le ciel chante à l'âme consumée les changements des rives en rumeur. Beau ciel, vrai ciel, regarde-moi qui change, après tant d'orgueil, après tant d'étranges oisivetés, mais pleine de pouvoir. Je m'abandonne à ce brillant espace, sur les maisons des morts mon ombre passe, qui m'apprivoise à son frêle mouvoir.
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1: Allô?
2: Allô?
1: Oui.
2: Paul?
1: C'est qui? Oui, c'est qui?
2: C'est Mathieu.
1: Mathieu Chédid?
2: Non. Mathieu Madénian.
1: Ah.
2: L'humoriste.
1: Ouais, je vois.
2: D'accord, je t'appelle pour le duo.
1: Le duo?
2: Ben, la chanson que j'avais écrite, tu m'avais dit, ouais, on va la faire sur l'album. Donc voilà, ben, je suis arrivé au studio, là, et j'y suis de...
1: J'ai dit ça quand
2: C'était il y a quelques semaines, tu sais, c'était la soirée. Et,
1: Ah oui, tu sais, Mathieu, j'avais beaucoup bu, hein, quand même. Enfin,
2: non.
1: C'était...
2: Non.
1: Si, j'avais bien picolé.
2: Non, t'avais pas bu. Et donc là, je suis au studio, et voilà.
1: T'es au studio dans le Perche?
2: Ouais, tu m'avais dit rendez-vous à 19h. Comme j'avais pas le jour ni le mois, je me suis dit, je vais venir à 19h.
1: Très bien. Bah écoute, peut-être commence à te chauffer la voix. Enregistre un petit peu. Vas-y. Enfin, chauffe-toi, chante.
2: Dis-moi juste un truc. Parce que là, je suis dans le noir. L'interrupteur est où dans le studio?
1: Moi, je sais pas bien. Ça fait longtemps que je suis pas revenu. Et le gars, je sais qu'il est pas là en ce moment. Il revient en septembre. Mais je sais que ça enregistre. T'inquiète pas.
2: Bon bah c'est cool. Pas de souci. Et dis-moi pour. Les loups, ça fait un bruit là, et je voulais savoir si ça allait pas gêner sur la piste que je vais enregistrer.
1: Non, ils sont gentils, tu sais, ils ont l'habitude, ils s'arrêtent vraiment de hurler quand ils voient le petit truc en air ou rec. Ils ont l'expérience, tu sais, c'est des loups de studio, hein, donc y a pas de souci là-dessus.
2: D'accord, bah écoute, je vais attendre.
1: Bon bah c'est super, écoute, j'ai vraiment hâte d'entendre ça. Envoie-moi la cassette dès que possible, voilà, bah, je t'envoie vraiment un texto avec l'adresse très très vite. Salut.
2: Allô. Hol. Putain, je m'en fous, je préfère Benabar. C'est Philippe Serra, là. Il y en a un qui me regarde.

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1: 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Laurent Heymans, bonjour.
2: Bonjour.
1: Laurent Heymans, vous êtes le grand maître des compagnons de Bullet de la Plante qui célèbre cette année ses 60 ans d'existence. C'est en effet en 1966 que l'association a été créée, portée par des plantois bontins d'un certain âge déjà et qui faisaient partie à l'époque de l'establishment plantois. Quel était, Laurent, leur objectif à l'époque ?
2: Alors, l'objectif était donc de faire en sorte que le quartier de la Plante, qui est donc dans Namur, ça fait partie de 5000 Namur, garde un esprit de village, que les gens se rencontrent. Il faut savoir qu'avant, la Plante était composée de familles stables qui restaient longtemps donc dans le quartier. Par la suite, sont arrivés des ménages, des couples qui avaient l'intention de rester un petit peu et puis de repartir. Donc la rotation était assez élevée. Et pour faire en sorte que la Plante garde cet esprit de village, il manquait une petite étincelle. Et donc c'était justement la raison d'être, la finalité première de la confrérie. Faire en sorte que le quartier de la Plante qui se trouve en ville reste un village.
1: Alors, l'association a porté le nom de Bullet. Pourquoi ? Parce qu'il y a une porte de Bullet qui existait autrefois à hauteur du casino, pratiquement, et qui ouvrait justement sur un magnifique paysage de vignes qui a disparu aujourd'hui à cause, évidemment, de l'urbanisation galopante. Est-ce que cette nostalgie de ces vignobles a titillé l'esprit des fondateurs ?
2: Alors, en effet, ici, on a abordé un objectif de la confrérie, mais rapidement sont arrivés d'autres objectifs, comme le fait de remettre la tradition des joutes nautiques. D'ailleurs, nous allons cette année faire la 52e édition des joutes nautiques qui avait été...
1: Fameux bail, hein.
2: Oui, tout à fait, qui avait été initialement initié par donc les scouts marins.
1: Roger Pierrard, un grand maître des joutes à l'époque.
2: Tout à fait, tout à fait. Alors, d'autres objectifs sont arrivés également. Et
1: relancer le vignoble, peut-être.
2: Voilà. Donc, rapidement est arrivée l'idée de relancer le vignoble qui avait été rasé au XVIIe siècle par le roi Louis XIV, si je ne me trompe pas.
1: Tout à fait.
2: Et donc, pour des raisons... En fait, il y a deux explications qui reviennent souvent sur la table. La première, c'est le fait que Louis XIV voulait éviter qu'il y ait une trop grande concurrence des vins français. Alors, il les a fait raser. D'autres disent, alors ça se peut que ce soit les deux, disent que pour des raisons de stratégie militaire, Louis XIV les a fait raser car les militaires se cachaient souvent dans les vignes.
1: Et voilà. Il faut rappeler qu'il n'y avait pas encore les drones à ce moment-là.
2: Tout à fait, ils sont arrivés juste après. Mais en effet, sinon on aurait pu garder les vignes.
1: Mais pour les vignes, il faut des compétences. Vous avez des gens compétents pour pouvoir s'en occuper. Alors évidemment, le vignoble ici est plus symbolique que ce qu'il était autrefois, puisqu'il s'étendait jusqu'à Bouvigne, le bout de la vigne. Il ne faut pas oublier que la Plante, le nom vient du plan de vigne. D'ailleurs, c'est encore l'appellation du plan nantais, le gros plan nantais qui donne un excellent vin blanc. D'ailleurs, c'est surtout un vin blanc que l'on faisait à la Plante. Et on faisait du rouge aussi qui était un petit peu semblable au grand ordinaire bourguignon.
2: Ouais.
1: Ouais, c'est pas mal.
2: Ouais. Alors, pour ouvrir, faut fermer cette parenthèse au niveau du type de cépage, il faut savoir que nous avons... On a trois étages, hein, et donc il y avait deux étages qui étaient consacrés au blanc, au Solaris, et un étage au Pinot Noir, donc pour faire du vin rouge. Il faut savoir que maintenant c'est la cinquième année consécutive que le Pinot Noir souffre des premiers changements climatiques que nous subissons, c'est-à-dire des longues périodes fortement humides et des longues périodes fortement sèches. Et donc le Pinot Noir ne résiste pas. Nous avons décidé l'an dernier de les arracher et nous avons replanté ce qui fonctionne, c'est-à-dire le Solaris. Et donc, on continue dans la tradition initiale sur du vin blanc.
1: Et pour ceux qui veulent voir le vignoble, il se situe à l'arrière du hall Omnisport, dans ce qu'on appelle le parc de Bullet précisément, avec de magnifiques terrasses d'ailleurs, et le travail, l'opération que vous venez de présenter ou de décrire, Laurent, il se trouve à ras du sol.
2: Les vignes
1: de terrasse sont restées identiques et pour le moment c'est en train de bien pousser.
2: Tout à fait.
1: Mais c'est vrai qu'il faut s'adapter au climat. Hein.
2: Tout à fait. Donc c'est vrai que vous posiez la question, tiens, au niveau des compétences, qu'en est-il ? Ben, c'est vrai qu'on a une compagnie qui s'appelle la Compagnie de la Vigne, composée plus ou moins de 20 motivés.
1: Avec Alain Fossion.
2: Alain Fossion à la tête.
1: Grand vigneron. Hein.
2: Tout à fait, tout à fait, tout à fait. Et donc, grâce à ces connaissances et aux connaissances d'autres et au fait d'écouter d'autres vignobles aux alentours, eh bien, on arrive à faire un vin correct, fruité. Et nous avons on investit également. On a de l'ambition pour les 2-3 prochaines éditions lorsque les nouveaux pieds produiront donc du vin.
1: On fait des pas commercialisé sur le plan à grande échelle parce que justement le vignoble est relativement réduit et donc vous l'utilisez pour vos festivités, Laurent.
2: Exactement. Pour la, faut compter plus ou moins une bouteille ou un litre par pied. On a 300 pieds dans les étages. On vient d'en planter 300 autres. Donc, ben, vous faites vite le calcul. On sera l'an prochain ou dans 2 ans autour de 500 bouteilles qui sont généralement bu lors de nos festivités. Elles sont mises en vente lors de nos festivités.
1: Et les objectifs de cohésion sociale des compagnons de Bullet sont restés identiques à ce qu'ils étaient au départ, Laurent?
2: Alors, donc ici on a abordé les différents objectifs initiaux donc de la confrérie. Il est clair que nous continuons à maintenir ces objectifs, c'est-à-dire de faire en sorte que le quartier de la Plante garde son identité de village dans une ville qui devient de plus en plus urbaine. C'est d'ailleurs la capitale de la Wallonie. Donc ça, c'est notre premier objectif, c'est l'étincelle, faire en sorte que les gens se rencontrent autour de festivités, d'activités ludiques, agréables, gastronomiques, sportives.
1: Les concerts,
2: tout à fait. Alors l'autre objectif...
1: Et puis vous venez en aide aussi à l'école, je crois.
2: Voilà, l'autre objectif, c'est de faire en sorte que les autres organisations, les ASBL, fonctionnent.
1: Les scouts peut-être aussi.
2: Voilà, c'est pas évident. Par exemple, le basket, au niveau financier, c'est pas évident de avec tous les frais qu'ils ont, salle...
1: De tenir le coup. Hein.
2: Voilà, les assurances, etc. Donc on les aide. Alors on aide également les scouts, on aide modestement bien sûr l'association de parents de l'école, on participe aux activités donc paroissiales. Voilà, donc ça c'est également notre objectif. Alors on en a un troisième, c'est la salle Saint-Jeanne d'Arc. Hein.
1: Ah oui, venons-y, parce qu'il y a 3 ans vous avez repris la gestion alors.
2: Donc c'était un peu la condition sine qua non de notre entrée dans la confrérie. Donc la confrérie avait besoin d'un souffle nouveau.
1: Puis d'un lieu peut-être.
2: Voilà, parce qu'on avait des ambitions, on va peut-être y venir par après, mais nos activités et surtout les activités qu'on a lancées nécessitent un point d'ancrage et donc la salle Saint-Jeanne d'Arc est le lieu idéal pour pouvoir organiser pas mal d'activités. Et il faut savoir aussi que la conception de cette salle qui est à la base une salle paroissiale, elle appartient au doyenné de Jean, mais donc pour faire en sorte que la fidélité reste à la disposition du quartier, des gens du quartier, eh bien on a décidé de la reprendre parce qu'elle était gérée auparavant par une ASBL qui a été donc démise de la gestion par un arrêté judiciaire. Et donc, pour être certain que cette continuité se fasse, eh bien, on l'a reprise. Et donc, elle est à disposition de tout le monde pour lors de nos festivités, mais également si on veut la louer. Donc là, il y a aucun souci. On la met en location pour un certain prix, bien sûr, parce que il faut savoir que la maintenance et la gestion et l'énergie de la salle est à nos frais. Donc ça nécessite un petit peu de finance, et donc c'est la raison pour laquelle on demande une certaine participation
1: lorsqu'on veut en profiter. Voilà. Alors précisément, vous vous inscrivez dans la lignée d'un certain nombre de grands maîtres qu'on a connus à la plante, aux noms prestigieux comme Robert de Graves, Jean-Marie Sevrin, Léon Petit, Serge Godefroy, Georges Ballon-Perrin.
2: Exactement.
1: Et quand vous regardez ces gens-là... L'héritage ne vous a pas fait peur, Laurent?
2: Alors, c'est vrai que je suis le sixième grand maître. Je suis donc je me suis d'abord dit que j'allais me mettre au service de la fonction et pas le contraire. C'est vraiment mon premier objectif. Et donc, c'est vrai que j'ai quatre enfants. J'ai une mère et un frère qui demandent une assistance vu leur âge. Et mon frère a la particularité d'être malade. Donc c'est vrai que je me suis quand même posé la question au début, mais tiens, est-ce que je ne m'en lance pas dans quelque chose de chronophage, mais je crois que le jeu en vaut la chandelle, et j'arrive à faire la part des choses, et donc on priorise, et donc au-delà du temps que cela prend, au-delà du fait, et on y reviendra, donc de l'ambition que nous avions lorsque nous avons repris la confrérie, c'est vrai que je me suis posé la question, mais je me suis lancé. Je ne le regrette pas du tout. Ici, c'est mon deuxième mandat. Donc, ça fait 5 ans que je suis grand maître. Je suis reparti ici pour un nouveau mandat qui me permettra également de préparer la succession. Mais donc, voilà, ça m'a fait peur, non, mais ça m'a mis la barre haute de voir mes prédécesseurs. C'est une motivation en soi.
1: Et vous êtes bien entouré au niveau de votre conseil d'administration propose aussi, vous êtes grand maître, je suppose qu'il y a des appellations un peu officielles comme dans une confrérie, vous pouvez les détailler en deux mots?
2: Oui, donc le conseil fait donc c'est la base donc de notre fonctionnement. Il y a 10 membres du conseil. Alors en effet, nous avons gardé les appellations d'origine, comme le chambellan, qui est le secrétaire, comme le lieutenant, qui est Guillaume Lafontaine, connu des Plantois pour diverses raisons, d'abord pour la famille, mais également parce que il est roi actuellement, des chutes nautiques. Nous avons encore d'autres appellations comme le frère des traditions, qui est assuré par une autre personne faisant partie d'une famille plantoise, qui est Martin Dessy, et nous avons donc encore d'autres appellations. Donc on est une dizaine de personnes qui donc des rôles comme je viens de citer, mais également le maître des fêtes, le maître, il y a pas mal de missions.
1: Vous êtes un conseil d'administration de 10 personnes, et ça c'est évidemment très dynamique, il ne faut pas être trop nombreux non plus quand on gère, mais vous avez besoin de beaucoup de bénévoles pour, entre autres, les nuits de Bullet qui sont toujours programmées le deuxième week-end du mois d'août.
2: Tout à fait. Donc ici, en l'occurrence, ce sera le 8, le 7, le 8 et le 9 août. Et donc, en effet, le conseil composé, comme je l'ai dit, de 10 membres, c'est le cœur de la confrérie. C'est l'énergie, on va dire. Hein. Mais à côté de ça, il y a tous les compagnons de Bullet. Nous sommes plus ou moins 200. Et donc, ces gens-là, son compagnon et tout le monde, toute personne plantoise, même extérieure, motivée à rejoindre la confrérie, sont les bienvenus. Il suffit de me contacter pour ça, ou d'aller sur le site www.bullet.be. Il y a possibilité de faire un message, la confrérie est ouverte. Et donc, là, quand on est compagnon, en général, on participe aux activités et on donne un coup de main. D'ailleurs, à chaque festivité que l'on fait, on lance un petit tableau Excel et les gens peuvent s'y insérer pour donner un coup de main de façon bénévole.
1: Et pour terminer, j'ai envie de vous demander, Laurent, de compléter la phrase suivante. Je suis Laurent Heymans, président, non pas ouais, président d'une certaine façon, mais oui, grand maître, oui, président aussi des Compagnons de Bullet, de l'association des Compagnons de Bullet. Et je suis un grand maître, et puis vous complétez.
2: Heureux, encore motivé, et avec beaucoup d'espérance pour le futur.
1: Laurent Heymans, merci beaucoup. On vous retrouve dans une autre interview pour précisément détailler les festivités de Bullet de cette année. Un grand merci et bon succès.
2: Avec plaisir, merci.
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2: Il est 15h.
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2: Chers auditeurs, bonjour, vous écoutez Merci la vie, Olivier à la régie, bonjour Franck, bonjour Gwenaël.
3: Bonjour à tous.
4: Bonjour à tous et à toutes.
2: Et nous allons une fois de plus remercier la vie avec aujourd'hui une question qui touche tout le monde, vraiment, qui concerne tous nos auditeurs et bien sûr nous aussi. Retrouver la confiance en soi, c'est le thème que nous allons aborder aujourd'hui. Retrouver la confiance en soi, je vous le demande, qu'est-ce que cela vous inspire, Gwenaël, Franck ?
4: Je pense en effet que ça touche tout le monde, même les égos surdimensionnés.
3: On va d'abord parler de la confiance en tant que telle, donc au niveau étymologique, co, ça veut dire avec, et le fiance, le qui se trouve à côté, ça vient de fier, donc se fier aux autres. Il y a le mot confiance, pour moi ce mot est un triptyque. Il y a confiance, il y a méfiance et il y a vigilance. Alors, avoir la confiance, c'est partir sur une idée de départ qui est « j'ai de la bienveillance vis-à-vis d'une personne ». C'est-à-dire que sur l'idée de base, c'est que j'ai une bonne idée par rapport à elle. Il y a la méfiance, c'est exactement l'inverse. C'est dès le départ, j'ai une mauvaise idée sur elle. Donc, je pense que cette personne peut être potentiellement pas convenable pour moi. Et puis, il y a la vigilance. La vigilance, c'est quelque chose de neutre qui consiste à avoir les yeux bien ouverts, les oreilles bien ouvertes, et se dire, je ne pars pas sur une idée d'avoir confiance en la personne ou avoir une méfiance en la personne. Je pars sur une idée neutre et je me dis, tiens, quelle est la valeur que je peux engager vis-à-vis de cette personne ? Donc ça, c'est la vigilance. Alors, je voulais également dire, pour moi, que la confiance n'est pas quelque chose d'inné. Je ne suis pas certain qu'on ait avec de la confiance. Je pense que la confiance est quelque chose qui s'acquiert avec le temps. Et je crois que ça nous est apporté principalement par les parents au travers de notre travail dans la vie. Donc quand on est tout petit, au départ on ne connaît pas la matière, ce qui nous entoure. Et donc les parents, mais également les éducateurs, l'école, etc., les frères, les amis, et tout ça, enfin, notre environnement, va nous apprendre à côtoyer cette matière et prendre confiance en nous au travers de la réussite qu'on peut avoir vis-à-vis de ce qu'on fait comme expérience.
4: C'est ça la difficulté. Il est plus facile pour quelqu'un d'avoir confiance en lui quand il ressemble à la réussite de la société, quand il est plus dans le moule, quand il est plus conforme, quand il est dans une forme de réussite scolaire ou sociale, des êtres plus sensibles ou plus artistes qui sont pas forcément reconnus par leur environnement vont avoir plus difficile à avoir confiance en eux. Alors la confiance en soi, je crois que c'est aussi déjà pouvoir se reconnaître soi. Si je cherche à être quelqu'un d'autre pour pouvoir être aimé, être reconnu, je ne me respecte pas pleinement et donc je ne vais pas pouvoir développer tout mon potentiel parce que c'est vraiment mon potentiel créateur, hein, que ce soit le fait d'avoir des facilités à retenir des choses, à étudier ou que ce soit un talent brillant au niveau artistique. Il est important que je puisse me reconnaître. Et de cette reconnaissance, je vais pouvoir me développer et prendre confiance en moi. Alors, bien sûr, une fois que nous ne sommes pas, je pense, conformes ou si nous ne ressemblons pas aux autres, on va évidemment commencer à être un sujet critique ou risible. Et donc, notre confiance va être petit à petit touchée, sensibilisée. Et donc, ça n'aide pas à se reconnaître et à se développer. Donc moi, je pense qu'il est vraiment, très important de pouvoir faire des activités dans notre vie qui nous mettent en joie, qui nous mettent en mouvement dans le corps, parce que ça vient nous tester, ça vient nous dépasser en fait, hein, tel que ça pourrait être le chant, la danse. Il y a plein de choses qui peuvent booster cette confiance en soi.
3: Oui, alors moi, j'aimerais aborder d'abord, par rapport à ce que tu dis, le démarrage de notre vie, c'est-à-dire que comment est-ce que nous avons été aidés par nos parents, justement pour pouvoir aborder des éléments de la vie et prendre confiance en nous. Alors, certains enfants sont laissés un petit peu, je ne vais pas dire à l'abandon, mais on les laisse faire ce qu'ils veulent. Et donc, ce n'est pas évident pour eux de prendre confiance. D'autres, à mon avis, c'est pire encore, on leur fait des remarques quand ils se trompent. Ça ne va certainement pas les motiver à avoir confiance. Et donc, au départ, on peut démarrer sur quelque chose d'un petit peu difficile. C'est qu'on n'a pas été guidé par les parents, on n'a pas été renforcé par les parents, on n'a pas été félicité par les parents. Et donc, ça va être très compliqué d'aborder la vie alors qu'on est un petit peu seul à devoir l'appréhender.
4: Encore une fois, c'est une question de perception. Dans une famille, il va y avoir 3 enfants. Un des enfants va être justement boosté, va être félicité par les parents parce qu'il va ressembler à un des parents. Et puis un autre va jouer le rôle du vilain petit canard parce que le parent n'aura pas les clés, la compréhension, n'aura pas le décodeur en fait de cet enfant et ne pourra pas reconnaître sa pleine valeur.
3: Par rapport à quoi ?
4: Par rapport à ses talents, par rapport à ce qu'il est.
3: Et donc justement, par rapport à ce que tu dis là, je pense que c'est une grosse partie des gens qui entourent l'enfant quand il est petit, d'essayer de percevoir chez l'enfant quels sont justement ses points forts qui seront probablement développés. Il suffit de lui poser des questions, tiens, qu'est-ce que tu aimerais bien faire, etc. Et peut-être l'encourager également dans ces points qui semblent un petit peu plus faibles, mais toujours l'aider, le réconforter, le soutenir pour qu'il prenne confiance en lui. On trouve ça dans le règne animal, c'est la même chose. Hein, quand on voit au niveau règne animal, ben, les animaux au départ, c'est pas... On voit bien qu'ils n'ont pas facile, et on voit que les parents les aident, les encouragent, même le groupe, quand c'est des animaux qui vivent en troupeau, par exemple, en groupe, on voit que tout le groupe essaie d'aider le jeune, le petit, à devenir un adulte. Et je crois que là, on a malheureusement, notre éducation ne nous a pas souvent amené à travailler là-dessus, puisqu'on part du principe qu'il y a soit le succès, soit l'échec. L'échec est puni, le succès est quelque chose de bien. Donc on reçoit la médaille quand on fait bien, et quand on fait mal, on est un nul. Et ça n'amène pas de la confiance, ça, c'est sûr.
4: Et pour un parent, ce n'est pas toujours évident de capter son enfant avec la vie actuelle, le temps disponible. On peut avoir des enfants qui sont aussi introvertis, qu'on n'arrive pas à capter, à découvrir. Et donc, il faut parfois du temps, il faut persévérer.
3: Tout à fait. Mais là, de nouveau, je pense qu'au travers de la communication, du fait d'être proche, je parle physiquement, avec les gens qui nous sont proches, c'est le cas de le dire, il y a moyen qu'une relation s'installe, une relation de confiance, on est justement là-dedans, déjà dans la relation, qui va permettre, puisqu'on parle des enfants, de s'ouvrir avec sa façon de s'exprimer, avec son ressenti, avec ses blessures, etc. Et de pouvoir vraiment mettre quelque chose dans de l'amour, c'est-à-dire on n'est pas dans le jugement, on reçoit l'autre tel qu'il est, on n'est pas en train de dire c'est bien, c'est mal, c'est juste que tu l'as fait. Tiens, est-ce que tu aimes bien la forme que ça a là ? Oui ? Ok, touche à rien. Non. Ah, ok, comment peut-on changer cette forme-là ? Et à ce moment-là, l'enfant peut par lui-même se dire tiens, ça j'aime bien, ça j'aime pas. Et je pense que, bon, évidemment, il y a des choses où le parent va dire, non, là, écoute, ça va vraiment pas, c'est pas acceptable. Mais ça permet quand même de se retrouver dans autre chose, quelque chose, à mon avis, de plus sain.
4: Et si on n'y arrive pas, il faut évidemment se diriger vers des personnes ressources. Moi, j'ai quand même beaucoup de parents et d'enfants en consultation. Et ce n'est pas que ce sont des parents qui veulent mal faire et qui n'entourent pas leur enfant. C'est juste qu'ils n'ont pas, je reviens avec ça, ils n'ont pas les clés, ils ne le voient pas. Donc, il faut parfois une personne intermédiaire pour voir révéler ce qui se passe en l'enfant. Alors après, il y a plein d'outils, plein de clés, en tout cas chez les enfants qui existent aujourd'hui sur Internet ou dans un tas de conférences ou de formations, pour avoir les bons mots, les mots justes, les phrases encourageantes. On ne dit pas assez à son enfant combien il est merveilleux et combien ce qu'il a réalisé est merveilleux.
3: C'est justement que je crois que c'est très important justement qu'on encourage, hein, c'est pas seulement les enfants, c'est également les adultes, c'est toutes les personnes qui sont autour de nous. Je crois que c'est important justement d'amener en effet l'encouragement, dire tiens, ça j'aime bien. Parler de soi aussi, c'est dire tiens, quand tu fais ça, j'aime bien. Bah, s'il y a quelque chose que je n'aime pas, je peux le dire aussi. Mais il y a une différence entre dire je n'aime pas ce que tu fais et je ne t'aime pas. L'information va être différente, elle va être reçue différemment. Et donc là, c'est tout un travail également d'arriver à trouver la juste communication verbale pour pouvoir se faire comprendre.
4: Et alors, que ce soit pour un enfant ou pour un adulte, quand on rêve de quelque chose, quand on aspire à quelque chose, il ne faut pas se mettre de limites, il faut y aller. Je crois que dans tout objectif, ce qui compte réellement, c'est le rêve qui nous anime. Alors, si ce n'est pas parfait, si l'autre le fait mieux, il faut persévérer, il faut continuer. Là où on est aujourd'hui, on ne sait pas où on sera demain. Et aller au bout d'un objectif, d'un rêve peut permettre justement de se découvrir et de développer cette confiance en soi.
3: Oui. Ça, évidemment, c'est un travail de longue haleine. D'abord, il faut en prendre conscience. Il y a un deuxième élément, comme on avait parlé dans une autre émission, c'est que si soi-même on n'a pas été encouragé, si on n'a pas reçu la confiance, c'est pas évident d'apporter la confiance. Ici, on parle des enfants. À ces enfants, si soi-même, on n'a pas été amené par nos propres parents, nos propres éducateurs, vers cette confiance. Donc, c'est tout un travail par rapport à soi-même et de transférer quelque chose qui est en fait de l'amour. Hein, c'est toujours une forme d'amour, de pouvoir accepter son enfant dans ce qu'il est, partir sous l'idée que ce qu'il va poser comme acte est un acte qui sera accepté. Ça ne veut pas dire que du coup c'est un acte extraordinaire, mais on va accepter l'enfant dans ce qu'il pose. Et ça, je crois que c'est très important.
4: Mmh. Et voilà, si j'ai un message à passer aux parents, c'est vraiment celui-là. Moi, j'ai un de mes garçons qui voulait faire du breakdance il y a quelques années et il avait des problèmes de dyspraxie et vraiment, c'était pas évident. Et maintenant, quand je le vois sur la scène, sur 3 ans, il brille. Il est juste merveilleux et c'est grâce aux professeurs, c'est grâce au groupe, c'est vraiment grâce à la confiance qui a été mise en place autour qu'il est là aujourd'hui. Et donc, c'est accessible à tous.
3: Ça, je crois que c'est vraiment un élément hyper important, c'est que c'est accessible à tous. Et ce qui a pu être, à un moment donné, détruit, à mon avis, peut toujours être, à un moment donné, reconstruit. Évidemment, c'est un travail qui peut prendre du temps, parce que d'abord, il faut retrouver cette confiance en l'autre. Il va falloir soigner les blessures, c'est-à-dire un petit peu boucher les trous qui se trouvent sur la route. Et après ça, on peut remettre les choses en place, même entre parents, enfants, entre couples, etc. Cette confiance peut être également altérée. Mais on peut, à un moment donné, essayer de retrouver des éléments qui vont permettre une communication, retrouver une communication entre les personnes, donc une communication du « nous », de ce qu'on peut être ensemble, trouver une communication commune, en fait. Et à partir de là, ben, retravailler et avancer. Bon, c'est des touches successives, un petit peu comme le pointillisme, quand on fait de la peinture au pointillisme. C'est à force de faire tous des petits points que l'image se crée, un petit peu d'ailleurs comme les pixels pour l'informatique. Et donc, c'est comme ça que tout ça se construit et se développe.
4: Moi, je ne suis pas d'accord avec le fait que la confiance, une fois qu'elle est touchée, on peut la reconstruire. Je crois que ça reste quelque chose qui est sensible en nous. Un ami un jour m'a montré un exercice qui était vraiment troublant. Il a écrit sur une feuille de papier le mot confiance. Et il a écrasé. Il a fait une boule avec cette feuille de papier. Et puis il m'a dit, regarde, il a déplié ce papier, il a eu beau essayer de le lisser avec sa main. Le mot confiance était toujours là, mais il y avait voilà, des plis, des traces qu'on ne saurait plus rendre lisses en fait. Donc on est, une fois que la confiance, le manque de confiance est là, une fois qu'on a été touché dans la confiance, ça reste quelque chose de fragile sur lequel il faut travailler, rester vigilant.
3: Alors moi, par rapport à ce que tu dis, j'ai une autre expérience que ça. D'abord, je pense que, comme je disais tout à l'heure, par rapport à la confiance, la vigilance ou la méfiance, la seule chose que moi je donne gratuitement, c'est les choses qui ne valent rien. Donc, ce qui a de la valeur chez moi, la confiance, c'est quelque chose qui a de la valeur, c'est quelque chose qui se gagne. Donc, c'est quelque chose qui se construit. Donc, je ne pars pas avec une personne sur le principe de la méfiance, parce que c'est démarré sur un point négatif en se disant « Oui, cette personne-là, elle va être comme ceci, comme cela, de façon négative, je ne trouve pas que c'est juste. » Partir sur une confiance, c'est déjà donner des points alors qu'il n'y a encore rien qui s'est passé. Mais on peut travailler sur une vigilance, se dire « Tiens, ben voilà, je ne connais pas la personne, elle est peut-être bien, elle n'est peut-être pas bien, on verra bien. » Et permettre de construire. Maintenant, moi, j'ai eu l'occasion, donc là, c'est une expérience personnelle, j'ai eu l'occasion de vivre avec une personne qui est toujours très proche de moi, une trahison par rapport à un engagement qu'elle avait pris. C'était quand même un engagement qui était très important, puisque ça parlait de plusieurs centaines de milliers d'euros. Cette personne a changé d'avis à un moment donné, et j'ai trouvé que ce n'était pas juste. Mais quelques années plus tard, elle m'a expliqué pourquoi ça s'était fait. Et l'explication qu'elle m'a donnée m'a permis de me dire « Ok, je peux entendre ça » et sa logique tenait la route. Et donc, je me suis dit qu'elle avait le droit de penser autrement et j'ai pu complètement reprendre confiance en cette personne parce que l'élément qu'elle m'avait donné, elle avait une autre vision de la chose qui n'était pas la mienne à ce moment-là, mais que je pouvais accepter. Donc, elle avait une autre forme de visibilité. Et je me suis dit « Ok, elle n'était pas... Il n'y avait pas de malhonnêteté, il y avait juste qu'elle voyait les choses autrement. Et donc, j'ai pu retrouver 100% de confiance en cette personne, une personne d'ailleurs à laquelle j'avais 100% de confiance avant. Et donc, j'ai retrouvé 100% de confiance parce qu'il n'y avait pas une intention malhonnête. Sa volonté, c'était juste qu'elle avait une autre façon de penser. Et il faut quand même accepter que des personnes peuvent penser différemment. Parce qu'il n'y a pas qu'une pensée unique, heureusement d'ailleurs. Et donc, à un moment donné, on peut se dire, tiens, elle fonctionne autrement. Eh ben ok, je sais que là ça va pas. Une fois qu'on connaît la personne, on peut se dire je vais pas là parce que là je sais que ça va pas marcher. Et ça c'est un travail également de communication. On s'était pas compris. Et donc comme on s'était pas compris, bon, on s'est disputé. Et quand une des deux personnes s'est dit ben, je vais quand même aller lui parler pour lui exprimer pourquoi j'ai fait ça, ben, elle a exprimé, je me suis dit ok, ça tient tout à fait la route. Et on a redémarré comme si c'était jamais rien passé.
4: Et on en revient toujours à la même chose, au dialogue et surtout à la perception. Chacun a sa perception, qui a raison, qui a tort. Voilà, ça c'est un long débat.
3: Mais c'est même pas une question de qui a raison, qui a tort. Enfin, en tout cas, dans mon cas, c'est pas savoir qui a raison, qui a tort. C'est est-ce que ce que j'entends tient la route, même si ce n'est pas ce que je ferais. Mmh. Est-ce que ça a du sens? Si ça a du sens pour l'autre, et que je me dis « Ok, il n'y a pas d'entourloupe, je n'ai pas de souci. » S'il y a une entourloupe, je ne suis pas d'accord. Si la personne me dit quelque chose et que je sens que ce qu'elle me dit ne tient pas la route, c'est-à-dire qu'elle n'est même pas cohérente vis-à-vis d'elle-même, là j'ai un problème. Mais si elle a une cohérence qui n'est pas la mienne, mais qui est sa cohérence, ben, elle ne m'a pas trompé. C'est moi qui me suis trompé par rapport à elle, c'est pas la même chose. Donc il n'y a pas eu tromperie, c'est moi qui me suis trompé. Et là, ben, j'avais qu'à être plus vigilant, soit dans ma communication, soit peut-être que j'avais donné trop de confiance à la personne. Et ça, c'est un travail que j'ai à faire à ce moment-là. Mais je n'ai pas de souci avec ça. Je veux dire, là, ça a été réglé. Bon, ça a pris quand même 5 ans avant qu'elle vienne s'expliquer. Mais en attendant, ça s'est fait. Et je répète, moi, j'ai remis ça à plat et je me suis dit, OK, ce qui s'est passé ne s'est jamais passé parce que ce que tu me dis est clair pour moi et je considère que c'est bon. Parce que sinon, on garde toujours un petit truc en se disant, oui, mais si jamais. Mais alors, on n'avance jamais si on se dit si jamais. Ça peut être vrai pour quelqu'un qu'on ne connaît pas en se disant, mais est-ce qu'il est vraiment honnête? Si jamais. Oui, il y a toujours un risque. Mais alors, on n'est jamais dans la confiance, on n'est jamais dans l'engagement, en tout cas pas dans l'engagement total.
4: Quoi qu'il en soit, si je suis touchée dans ma confiance, c'est que j'ai à grandir, c'est que j'ai à m'alléger.
2: Voilà une magnifique conclusion à cette émission. Merci Gwenaëlle, merci Franck, merci chers auditeurs pour votre écoute. Comme chaque semaine, on se retrouve sur la page Facebook de l'émission Merci la vie et on se dit à demain.
3: Et on se dit à demain.
4: À demain.

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0: Notre petite goutte de poésie explore cette semaine le jardin secret de Marcel Darimont. Marcel Darimont est un des nôtres. Namurois depuis sa tendre enfance, il écrit pour le plaisir. Ne me demandez pas comment cet ancien directeur du Forum a lestement quitté son habit de fonctionnaire pour endosser l'habit du poète bohème un peu vagabond. Toujours est-il que cet amoureux de littérature, poésie, essais, nouvelles, romans, théâtre, s'est retrouvé dans nombre de cercles culturels namurois. Administrateur du théâtre hier, à l'époque de Robert Delieu, dont il était un grand ami et un grand admirateur, toujours administrateur à la Maison de la Poésie aujourd'hui, il ne cesse de promener un regard critique et amusé sur la société contemporaine. Le brin d'humour dont il parsème ses poèmes se mêle à la légèreté de l'amour, du souvenir et de la mélancolie. Nous avons choisi de vous faire entendre « Les cheveux d'automne ».« Les cheveux d'automne », c'est un poème extrait de « Poème à quatre thèmes » signé Marcel Darimont.
1: Tu as mis tes cheveux d'automne, ceux qui ondulent dans le vent, et dans novembre qui frissonne, j'entrevois déjà le printemps. Tu as mis tes cheveux d'automne sur la fraîcheur de tes 20 ans, et dans mon âme monotone, tu apportes un peu de content. Tu as mis tes cheveux d'automne, tu vas venir dans un instant, et moi, que la vie abandonne, je sors de l'ombre où je t'attends. Tu as mis tes cheveux d'automne, Dieu que passe vite le temps. Après les bises sauvageonnes, reviendront les fleurs du printemps. Que je regrette mes 20 ans, moi qui déjà vis mon automne, où mûrit ce fruit que je donne à la beauté de tes printemps. Tu as mis tes cheveux d'automne, et l'amour est là qui te prend. Moi, je vais à pas qui tâtonne vers la Camarde qui m'attend.

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1: Il est 16h.
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1: Salut les jeunes, ici c'est JCV avec une nouvelle émission Rock'n'Rolls et aujourd'hui je vais m'intéresser aux bad boys du rock'n'roll.
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1: Si aujourd'hui on considère les rappeurs comme des bad boys qui ne respectent rien, où la violence est le principal ingrédient de leurs chansons, c'est vite oublié que fin des années 50, début des années 60, cette révolution culturelle qu'était le rock'n'roll ne s'est pas toujours passée dans le calme et la sérénité. C'est d'ailleurs pour cela qu'on les appelait les rebelles. Parmi ces pionniers du rock'n'roll, il y en a quand même quelques-uns qui sont passés par la case prison.

Elvis en prison, eh bien non, c'est faux. En dehors du film Le Rock du Bagne, dont on vient d'écouter Jello Rock, et contrairement donc à certaines rumeurs, le King n'est jamais allé en prison. On voit quelques photos d'Elvis style anthropométrique, mais tout ça, c'est bidon. Par contre, Johnny Cash, lui, a failli y aller, et à plusieurs reprises. En 1965, il conduisait un camion qui prend feu. On ne précise pas l'origine du feu, toujours est-il que le feu se déclare au milieu d'une forêt qu'il était en train de traverser. Résultat des courses, plusieurs kilomètres carrés détruits, trois montagnes dévastées, mais ce qu'on lui a reproché le plus, ce sont les 49 condors décédés, espèces protégées qui ne comptaient à cet endroit que 53 spécimens. Johnny Cash sera condamné à 125 000 $, somme qui un peu plus tard sera ramenée à 82 000 $.

Alors là, c'est un concert qu'avait donné Johnny Cash en prison, ce fameux concert. Donc voilà, on reste dans l'ambiance des prisons. Alors ouais, on est toujours avec Johnny Cash. Et là, nous sommes donc toujours en 1965. Il est arrêté à El Paso par la DEA, donc la brigade des stupéfiants, qui le soupçonne de transporter de l'héroïne depuis le Mexique. Que nini, l'étui de sa guitare ne contenait que des amphétamines et barbituriques prescrits par le médecin, avec bien évidemment une ordonnance en bonne et due forme. Johnny Cash donc est relâché. Cependant, il est condamné quand même à une peine avec sursis. Là, j'avoue, je ne comprends pas. Mais c'est pas fini. Toujours en 65, là, il se fait choper en pleine nuit dans un jardin privé en train de cueillir des fleurs. Ça se passe à Starkville, dans le Mississippi. On ne précise pas pour qui était destiné le bouquet de fleurs. Un bouquet de fleurs qui, quand même, lui vaut une nuit en prison. Une nuit, d'ailleurs, qu'il mettra à profit pour écrire sa chanson Starkville City Jail. La légende urbaine de Johnny Cash Tolar s'arrêtera là. De toute sa vie, Johnny Cash passera qu'une seule nuit en prison, mais il se produira au pénitencier de Folsom. Pour résumer, on peut dire que Johnny Cash a toujours été borderline.

Et vous êtes toujours en compagnie de JCB avec Rock'n'Roll Rules, et aujourd'hui donc on fait un petit inventaire des rockers qui sont passés par la casse prison. Alors un autre qui lui est vraiment passé, James Brown, lui a été en prison. Sa biographie au début du paragraphe fait référence à une période passée en prison pour cambriolage. Nous sommes en 1952, lors de son séjour donc en prison, James Brown rencontre le chanteur Bobby Bird, qui deviendra son meilleur ami au point qu'il réussira à le faire sortir de prison et l'intégrera dans son groupe de rhythm and blues de Havens. En 1988, James Brown se fait arrêter pour trafic de drogue et voie de fait avec un bonus de 2 ans et demi, tout frais payé, dans les geôles de la Caroline du Sud. Tout ça pour vous dire que ça n'a pas été une sinécure pour le roi de la soul music, loin d'être I Feel Good. Wow.

Alors il faut dire que James Brown, en dehors du trafic de drogue, avait fait fort. Après une course-poursuite en voiture d'une demi-heure, les policiers ont été obligés de tirer dans les pneus pour stopper le véhicule. En 1998, après une descente de la police dans son appartement, dans l'appartement de James Brown, ils y retrouvent de la marijuana et des armes. Sur l'ordre du juge chargé du dossier, James Brown se retrouvera en prison pour dérangement mental.

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1: Et toujours en compagnie de JCV avec Rock'n'Roll Roots. Et aujourd'hui, on fait l'inventaire de tous ces rockers, enfin d'une partie plutôt, qui sont passés par la casse prison. Alors Chuck Berry, pour lui, la vie n'a pas été un long fleuve tranquille. Il faut lire aussi que la plupart du temps, il les a cherchés, les embrouilles. Hein. Ça commence d'abord en 1944, alors qu'il n'avait que 18 ans. Et avec une bande de copains, il braque un magasin. Et comme à l'époque, en termes de braquage, ce n'était que des pouces mégots, ils se font serrer et se retrouvent pour 3 ans en maison de redressement dans l'Indiana. Comme du négatif, on peut en extraire du positif. Ces 3 années, Chuck Berry les consacrera à composer ses premiers tubes, dont l'un sans doute le plus connu, Johnny B. Goode, et sans doute de l'autosuggestion.

là, c'était Johnny B. Goode, donc, qui a été repris des centaines de fois. Alors, même sorti de prison, Chuck Berry retombe dans les problèmes. Propriétaire d'un club dans le Missouri, Chuck Berry engage une jeune serveuse âgée de 14 ans d'origine apache. Cette dernière accuse le chanteur de l'avoir forcée à se prostituer. Pour sa défense, Chuck Berry déclare que la serveuse avait menti sur son âge et qu'elle était majeure, ce qui, selon moi, est possible. L'argument ne convaincra pas le juge et le rocker sera condamné à 20 mois de prison et une amende de 5 000 $. Jugement que qualifiera Chuck Berry de raciste envers les Afro-Américains en s'appuyant sur une déclaration du juge employant le mot nègre à l'encontre du chanteur. Il faut savoir que quelques temps auparavant, Chuck Berry avait été vu en compagnie de jeunes femmes blanches et à cette époque, troublée, cette époque de ségrégation raciale, c'était totalement inacceptable pour la bourgeoisie blanche américaine.

Saint-Tropez, un soir du mois d'août 1977, Johnny Hallyday, accompagné de sa bande de copains et quelques gros bras qui devaient assurer sa protection, débarque dans un endroit à la mode appelé aux Caves du Roi. Johnny était d'ailleurs accompagné de Michel Sardou et demande à la tôlière qu'un dénommé Coin-Coin quitte le bar, ce fameux Coin-Coin de son vrai nom Bernard Munier avait eu auparavant quelques embrouilles avec Johnny. Madame Jacqueline Veissière, donc la tôlière, s'exécute et fait déguerpir le Coin-Coin en question.

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1: Donc la soirée continue et notre Johnny National ainsi que toute sa bande décide de changer de bar pour continuer la fiesta, et c'est là qu'il se retrouve au Gorille, un autre bar où, je vous le donne en mille, Coin-Coin lui finissait ses derniers godets, ni une ni deux. Le Coin-Coin, qui n'avait pas du tout apprécié de se faire jeter des caves du roi, se rue sur Johnny pour en découdre. Les gardes du corps l'en empêchent en l'arrosant copieusement de mandales, opérant sur Coin-Coin une chirurgie esthétique d'un genre particulier. Bagarre générale, Johnny Hallyday devient foudrage, empoigne une bouteille de ketchup, la brise et s'apprête à finir Coin-Coin à coups de tessons de bouteille. Heureusement, entre-temps, la police était intervenue et c'est un policier qui, in extremis, stoppe le bras vengeur de Johnny qui s'apprêtait au pire.
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Donc, extrait d'un concert en live. Alors, l'affaire aurait pu s'en arrêter là, mais le coin-coin en question ne l'entendait pas du tout de cette oreille. Et compte tenu des nombreux témoignages de la scène, et plus particulièrement des policiers, une plainte avait été déposée. Martin Griffon, le policier qui avait maîtrisé Johnny, avait dû sortir son flingue pour calmer tout le monde. Pour Johnny, l'affaire était très grave. En 77, il était déjà très très célèbre et ne pouvait s'offrir le luxe d'une telle mauvaise publicité. C'est alors qu'on a demandé au policier Martin Griffon d'étouffer l'affaire, et le dossier s'est négocié au niveau des avocats avec à la clé un chèque de 5 millions de francs pour Coin-Coin.

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4 mètres carrés, donc extrait du dernier album de Johnny, où ça s'imposait donc, dans une émission où on parle des rockers qui sont en prison. Alors en France, un chanteur qui lui donc, s'est vraiment retrouvé en prison et qui pourtant avait le talent d'un vrai rocker, je veux parler de Moustique, de son vrai nom Michel Grégoire, donc alias Moustique. Il faisait partie d'une bande de loubards de la Bastille. L'expression loubard désigne un jeune homme, un loulou associable vivant en banlieue ou dans une zone urbaine, mais pour être très honnête, elle s'appliquait davantage pour les zonards des banlieues.

Alors Moustique, qui de temps en temps fait encore quelques petits concerts, lui il est resté un inconditionnel du rock'n'roll. Il s'est produit auprès des plus grands en assurant les premières parties de Little Richard, duquel il parle d'ailleurs les yeux embrumés de larmes. Les Beatles, Jerry Lee Lewis, c'est un enfant du golf. Il a fait plusieurs fois l'Olympia, mais toujours avec sa bande de loubards qui le suivait un peu partout. Dans les années 60, on était pour un temps blouson noir et très vite après on rentrait dans le rang. Mais d'autres passaient, si je puis dire, à la vitesse supérieure pour se retrouver braqueur, cambrioleur, arnaqueur, reseller, dealer. N'était pas encore dans le champ d'action de ces petits truands en herbe. Donc Moustique, ce cheval fou du rock'n'roll, se retrouvera derrière les barreaux pour recel d'objets d'art, ce qui mit fin à sa courte carrière.

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1: En France, nous avions les loubards, mais en Angleterre, il y avait vraiment des very bad boys, à l'exemple des Kings, qui réglaient leurs différends à la baston en se balançant à travers la tête tout ce qui leur tombait sous la main, plus particulièrement les bouteilles, vides de préférence, et comme ils picolaient pas mal, j'ai pas besoin de vous dire que les projectiles ne manquaient pas. En mai 1965, alors qu'ils étaient en tournée aux USA, une bagarre dégénère entre le guitariste Dave Davis et le batteur Mick Avory, si je prononce ça à l'anglais. Ce dernier pète les plombs et envoie donc Davis à l'hôpital. À la suite de ce geste inconsidéré, Mick Avory passera par la casse-prison. Il faut dire que l'ambiance n'y était pas. Les Kings étaient très déçus du peu de billets vendus pour leur concert, ce qui sans doute installa une forme de tension au sein du groupe. Quoique Dave Davis n'était aucunement responsable de ce fiasco annoncé. Toujours est-il que cette bagarre mit fin définitivement à la tournée aux États-Unis.

oui, malheureusement, on arrive déjà à la fin de cette émission. Donc, je vous rappelle que vous étiez en compagnie de JCV avec Rock'n'Roll Roots. Si vous souhaitez me contacter, nous avons une adresse email. Il suffit simplement d'inscrire Rock'n'Roll Roots en un seul mot, orange.fr. Nous avons également un site web www.musiquefranco.net avec une rubrique contact. Et nous avons, depuis pas mal de temps, lancé une rubrique qui s'intitule Ricochet et qui assure donc la promo des artistes. C'est gratuit. Vous pouvez y mettre une vidéo, un MP3, un petit texte de présentation et voilà, et ça ne coûte rien. Et je rappelle donc www.musiquefranco.net, musique musicfranco.net. Voilà, c'est aussi simple que ça. On se retrouve semaine prochaine, même heure, même endroit. En attendant, portez-vous bien et surtout n'oubliez pas. 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
1: Il est 18h.
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0: Notre petite goutte de poésie s'intéresse cette semaine au courant parnassien, le courant réaliste de la poésie française à travers un auteur, un poète, Sully Prudhomme, né en 1839, mort en 1907, un poète à qui l'on doit, stanche ses poèmes, les épreuves, les solitudes, les destins, les vaines tendresses, le zénith, la justice, le prisme, le bonheur ou encore Testament poétique paru en 1900. Et ce testament évoque précisément les théories littéraires du Parnasse. Le poète doit être impassible, il doit être un pur esthète, il doit unir science et poésie et être soucieux d'une forme rigoureuse. C'est ce que tente de mettre en pratique Sully Prudhomme. Une affectivité endolorie et une passion de la vérité, voilà donc l'homme Sully Prudhomme, le poète aussi. Ses maîtres sont Lucrèce et Marc Aurèle, Vigny, mais aussi Blaise Pascal. Il échappera au scepticisme et au désespoir par l'amour des hommes et par le culte de la justice. Un poète très intéressant, dont les vers sont toujours très travaillés et qui passe pour des plus beaux fleurons de la poésie française. Témoin les yeux, extrait de son recueil Stances.
1: Bleus ou noirs, tous aimés, tous beaux, des yeux sans nombre ont vu l'aurore. Ils dorment au fond des tombeaux et le soleil se lève encore. Les nuits, plus douces que les jours, ont enchanté des yeux sans nombre. Les étoiles brillent toujours et les yeux se sont remplis d'ombre. Oh, qu'ils aient perdu leur regard, non. Non, cela n'est pas possible. Ils se sont tournés quelque part vers ce qu'on nomme l'invisible. Et comme les astres penchants nous quittent, mais au ciel demeurent, les prunelles ont leur couchant. Mais il n'est pas vrai qu'elles meurent. Bleus ou noirs, tous aimés, tous beaux, ouverts à quelque immense aurore, de l'autre côté des tombeaux, les yeux qu'on ferme voient encore. »

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0: 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Laurent Heymans, bonjour.
1: Bonjour.
0: Alors Laurent Heymans, chaque deuxième week-end du mois d'août, les Namurois ont rendez-vous sur les magnifiques rives plantoises pour 3 jours de fête organisés par les Compagnons de Bullet, dont vous êtes le grand maître. Vous êtes à notre micro, ça nous fait plaisir parce que vous allez pouvoir détailler dans les grandes lignes, bien évidemment, le programme de ces nuits de Bullet, dont on trouvera le détail sur la page Facebook Compagnons de Bullet de la Plante. Alors, Laurent, ces nuits de Bullet, c'est une grosse organisation, 3 jours de fête. Comment la prépare-t-on et quels sont les grands moments de ces joutes? De ces fêtes.
1: Alors voilà, ça c'est l'apothéose, les joutes, j'y reviendrai. Mais donc, c'est vrai que c'est quelque chose qui se prépare bien à l'avance. C'est déjà au mois de mars-avril qu'on fait la demande à la ville pour confirmer les dates, pour la réservation du matériel, pour la sécurité, etc. Mais donc, c'est vraiment maintenant, une semaine avant les festivités, que d'ailleurs... tous les membres du conseil prennent congé pour pouvoir préparer au mieux ces festivités. Alors ces festivités commencent le vendredi, cette année-ci c'est le 7 août, avec donc la soirée concert, c'est un mini-festival qui se fait dans le parc de la Plante. Je crois que
0: très
1: c'est
0: beau parc, hein, magnifique classé d'ailleurs.
1: C'est un cadre magnifique pour ce genre d'événement. Alors c'est la 6e édition, il faut savoir que c'est un petit festival qui amène des... artistes qui sont reconnus, que c'est pas des grandes stars, mais qui sont reconnus dans le monde artistique, et donc dans un cadre idyllique. Et une autre particularité de ce festival, c'est qu'il est gratuit, et donc ça devient très très très rare. Et donc au-delà de l'aspect financier, au-delà de l'aspect de la qualité des artistes, et au-delà de la qualité de l'environnement, il y a la qualité des spectateurs, des gens qui viennent. Il y a une ambiance,
0: il y a un esprit bon enfant.
1: Il y a vraiment un esprit bon enfant. Il fait toujours bon. Il fait toujours bon vivre. Une ambiance relax.
0: Il fait toujours bon à la Plante, d'ailleurs. C'est souvent ce que vous dites.
1: Fait tout dit bien à la Plante. Hein, donc, c'est pour ça que vous êtes les bienvenus. Hein. Et ça, c'est jusqu'à la fin des joutes nautiques. Hein, on a un soleil garanti. Pas trop chaud non plus. Juste comme il faut.
0: Juste là, on est à l'ombre. Là, pour le moment, on a le plan d'eau de la Meuse qui est magnifique. Vraiment, voilà, il y a des gens qui nous font signe.
1: C'est le lieutenant. C'est le lieutenant.
0: Ben voilà, c'est
1: signe. Il est également présent pour l'organisation donc de ce futur week-end.
0: Oui, c'est hyper sympa.
1: Tout le monde est là sur le terrain.
0: Et donc c'est vendredi à 17h que ça commence, jusqu'à
1: exactement.
0: Minuit pratiquement.
1: Oh, on a l'autorisation jusqu'à 1h, et donc on en profitera.
0: Ok. Et le samedi, ça y est, c'est le grand tournoi de pétanque.
1: Voilà. Donc on commence à 11h. Il faut s'inscrire sur le site bullet.be. Il y a donc le lien pour pouvoir s'y inscrire. Donc c'est le tournoi de pétanque.
0: Qui porte un nom bien particulier d'ailleurs.
1: Touche pas mes boules.
0: Oui.
1: Et donc c'est la 15e édition, je crois. Et donc c'est nous qui avions, donc c'est notre équipe, le conseil, avant d'être dans les Compagnons de Bullet, qui avions initié cette dynamique. Donc maintenant elle fait partie donc de la confrérie des Compagnons de Bullet. Et donc 15e édition de ce tournoi de pétanque qui commence donc à 11h dans le cœur du parc de la Plante, également dans les allées. Ensuite, une fois que le tournoi, la finale est jouée, nous passons donc également dans le cœur du parc de la Plante au souper des Lampions. Il y a différents food trucks, des tables, c'est très agréable. Ça fait
0: et là, vieille... c'est toujours le samedi.
1: Toujours le samedi, donc à partir de 19h. Ça fait, il y a un petit côté vieille France comme ça avec les Lampions.
0: Alors je sais que vous mettez toujours à l'honneur les jubilaires à la Sainte-Sainte. Je regarde précisément la salle Sainte-Jeanne d'Arc, rue Delaunois, à la Plante, à 17h, où on célèbre les couples qui ont la chance de vivre des noces d'or, des noces de diamants, peut-être même des noces de platine pour les plus anciens. Bref, c'est une occasion là aussi de montrer la solidarité plantoise.
1: Tout à fait, tout à fait. Au niveau agenda, ça se juxtapose avec le tournoi de pétanque. Donc à 17h30, à la salle Saint-Jeanne d'Arc, en effet, on fête les jubilés. jubilaire. C'est, normalement, il y en a. Enfin, il y a des années, on en a 10. C'est-à-dire, il y en a 3, mais c'est toujours des couples de qualité. Oui, et donc, entre autres, nous allons fêter un ancien membre du conseil, André Van de Laar.
0: Ah oui.
1: Oui, oui, tout à fait.
0: Qui se dévoue énormément, qui se dévoue encore, à mon avis.
1: Hein. Évidemment, c'était le lieutenant donc, de Serge Godefroy pendant plus de 10 ans. Il vient de Champion, mais voulait absolument fêter ses jubilaires avec son épouse ici à La Plante, je le comprends. Et donc, ce sera un plaisir pour nous de le fêter.
0: Dimanche, deux grosses manifestations. D'abord, la brocante qui attire toujours un monde fou. Et d'autre part, les joutes nautiques où il y a plusieurs milliers de personnes qui viennent assister. Alors, à 15h, on le sait traditionnellement, ce sont les 52e joutes nautiques, 52 ans déjà que ça dure. Hein. Et il y a toujours ce combat très fraternel entre les jouteurs Jean-Bois et les jouteurs Plantois, bien sûr. Et depuis quelques années, les jouteurs Plantois ont rivé le coup à nos amis Jean-Bois. Hein. Donc, et alors, vous avez lancé, il y a 3-4 ans maintenant, je crois, à 12h30, les joutes féminines. Bravo aux filles.
1: Tout à fait, tout à fait. On a voulu être de notre temps, et pas rien que pour ça, parce que il y avait une motivation aussi féminine à participer donc aux joutes nautiques, que ce soit en tant que rameur ou en tant que jouteuse. Et donc, ça fait la 4e édition donc des joutes nautiques féminines qui ont toujours été remportées par une plantoise.
0: Ah oui,
1: Belinda, mais je suis pas sûr, j'ai entendu qu'elle était blessée cette année, donc je ne suis pas sûr. Elle laissera peut-être la place à une autre.
0: Il faut un renouvellement.
1: Une autre roi des joutes féminines. Et donc,
0: une reine alors.
1: Ah oui, mais je pense qu'on garde le terme roi, mais on peut dire reine, pas de problème. C'est comme les compagnons de Bulet, pour ne pas genrer les choses, on dit une compagnon de Bulet.
0: Vous savez d'où vient le mot compagnon? C'est partager le pain. Cum panis, avec du pain. Ah, ici, à La Plante, on partage plutôt le vin.
1: Hein. Ah, on partage le vin, on partage le vin avec la vigne, on partage la bière, on partage tout à La Plante.
0: C'est là que vient le mot compagnon, et c'est un très beau nom d'ailleurs pour votre association, Laurent.
1: Donc, mais les interviewés apprennent des choses, c'est bien.
0: c'est magnifique. Alors, vous voyez donc, il y aura bien sûr les proclamations de tout cela. On sera le dimanche soir. Je pense que tout le monde sera bien fatigué à ce moment-là. Le lundi, c'est plus difficile de remettre tout le monde en route.
1: Alors, à 19h sont célébrés les vainqueurs des joutes nautiques, suivis d'un petit orchestre animation musicale à la salle Saint-Jeanne d'Arc, et surtout des repas qui sont donc préparés, fignolés par la compagnie des cuisines qui s'appelle les Bulettes, qui renaissent de leurs cendres depuis quelques années maintenant. Et donc, elle propose donc différents plats, 3 je pense cette année. Un, il y aura donc les fameuses bulettes oui, avec la sauce.
0: Donc en fait, les bulettes servent des bulettes.
1: Exactement. Comme ça, on ne se trompe pas.
0: Ce sont des boulettes très savoureuses, d'ailleurs à la houppe.
1: Oui, c'est la sauce bulette qui est vraiment...
0: Sauce sans brémeuse.
1: Exactement, qui a été inventée par Paul Delbecq, qui a été le premier responsable de la compagnie des bulettes. Maintenant, c'est Luc Van Den Abel qui a repris le flambeau. Et donc, en effet, c'est une recette typique à la confrérie. Il y a deux autres possibilités, ce sont les bouchées à la reine et donc pêche-auton également.
0: La pêche-auton, voilà.
1: Eh ben, vous êtes les bienvenus, très bien. Il suffit de venir pas trop tard, prendre son ticket et puis on mange quand on veut.
0: Mon cher Laurent, si vous n'aviez qu'un mot à dire ou une formule pour convaincre le dernier réticent, et ils sont depuis notre début de notre interview de moins en moins nombreux, évidemment, il faut le dire. Si vous n'aviez qu'un mot à dire pour convaincre le dernier réticent, que diriez-vous?
1: Il fait tout dit bien à La Plante pendant les nuits de Bulet.
0: Eh ben ça c'est bien causé. Hein. Ça c'est bien causé. Eh bien, le programme complet des nuits de Bulet, mes chers amis, il se trouve sur la page Facebook Compagnon de Bulet.
1: Ou La Plante 2.0.
0: Et vous trouverez là tout depuis A jusqu'à Z. On vous remercie, Laurent. On rappelle que Laurent Heymans, que nous avions à notre micro, est précisément le grand maître des compagnons de Bullet, de la plante, depuis quelques années, qu'il a amené un souffle nouveau aussi à ces festivités. On vous remercie et toute votre équipe, et vive les compagnons de Bullet, vive la plante.
1: Merci, merci, et merci pour votre intérêt également, pour toute notre belle énergie.
0: Avec plaisir, Laurent.
1: Au revoir et à très bientôt.
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0: 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Lorsque celui-ci se double d'une écriture ayant la qualité de celle de Jean-Marc Turine, le lecteur se laisse happer par ce cri du cœur, véritable claque qui remue et révolte. 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

0: Le musée Félicien Rops de Namur, situé 12 rue Fumel, n'est jamais avare de beaux rendez-vous culturels. 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Où ce qui rapproche l'un de l'autre, c'est que l'un est collectionneur et que l'autre est artiste. L'un collectionne et l'autre crée. Les deux sont aujourd'hui décédés, hélas, mais la veuve de Victor Arouas, prolongeant la collection de son mari défunt en 2010, a entrepris de mettre en dépôt au Musée Rops de Namur les 550 œuvres, oui, vous avez bien entendu, les 550 œuvres collectées, toutes estampillées Félicien Rops par son mari. Une aubaine, évidemment, pour notre Musée Rops de Namur. 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L'exposition collectionnée Victor Arouas et Félicien Rops est donc admirée du 11 avril 2026 au 27 septembre 2026 au musée Félicien Rops de Namur, 12 rue Fumal. 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
3: Aujourd'hui, JC, tu reçois Jean-Baptiste Merciol, qui est auteur, compositeur, producteur. C'est un artiste à multifacettes et il est très talentueux.
1: Absolument. Et alors moi, je suis très impressionné parce qu'en plus, il est musicologue et notamment, il avait fait une thèse sur Léo Ferré. Et moi, qui suis très intéressé par l'origine de la musique, bon, surtout dans des États-Unis, donc j'ai passé vraiment un moment excellent. Mais dont il fait bien évidemment partie de Salut les stars, hein, les stars de notre émission. Mais au cours de cette émission, on va recevoir trois autres stars, Broche à foin, qui nous arrivent du Québec. Ils sont
3: drôle.
1: Très, très drôles.
3: Oui.
1: Ensuite, on va recevoir, enfin, c'est une façon de parler, on va plutôt écouter quelques-uns de leurs titres. On va écouter Lilix et Ndidi, qui nous interprètent Boom Boom, une reprise de John Lee Hooker. Alors, il faut savoir qu'à l'époque, quand elles avaient enregistré cette chanson, elles avaient 13-14 ans.
3: C'est très bien.
1: Oui, mais franchement, c'était très, très sympathique, et puis j'aime bien. Et ensuite, on a aussi Daisy Driver, là aussi ce sont donc, c'est un groupe français là, qui chante d'ailleurs en français, avec un titre qui s'intitule Drawing, et tout ça bien entendu, ce sont des superstars. Ah, salut les stars.
0: Mesdames et messieurs, j'ai l'honneur et le privilège de vous présenter la star du jour.
1: Je suis avec Jean-Baptiste Merciol. Alors Jean-Baptiste, nous on se connaît par l'intermédiaire de Daniel Gérard, pour qui d'ailleurs tu voues une très très grande admiration. Mais j'ai au téléphone quelqu'un que l'on peut d'abord classer dans la catégorie des musicologues, en dehors d'être auteur, compositeur, interprète. Le premier coup de cœur, ce qui t'a sans doute lancé dans la chanson, je ne sais pas, c'est ce coup de cœur que tu as eu pour Daniel Gérard et cette chanson que tu as interprétée, Butterfly. Alors j'aimerais que tu nous racontes un petit peu la genèse de cette histoire.
4: Bonjour Jean-Claude. En fait, c'est très simple. Quand j'étais gamin, ma maman n'avait pas beaucoup de disques. Elle avait quelques disques de musique classique, un double 33 tours de Georges Brassens,
1: ouais.
4: Et elle avait plusieurs 33 tours de Daniel Gérard. Et ce qui était assez étonnant, c'est qu'elle avait des très bons albums de Daniel Gérard, c'est-à-dire des années Gypsy, années 70. Et alors, là où j'ai eu beaucoup de chance, c'est qu'elle possédait trois albums clés, Atmosphère, Constatation et Rien qu'une vie, qui sont à mon sens parmi les cinq meilleurs. Et donc, moi j'ai découvert ça tout gamin et ça m'a beaucoup touché. Ma mère aimait bien Daniel Gérard parce que mon oncle, parce qu'ils sont issus d'une famille de 11 enfants quand même, et mon oncle qui était le frère préféré de Sarah, enfin mon oncle Gilles, lui était un vrai fou de Daniel Gérard, et je pense que c'est lui qui avait contaminé déjà ma mère dans les années 60, et donc j'ai écrit à mon oncle pour lui dire, écoute, toi t'as plein de disques de Daniel, tu voudrais pas me faire des cassettes avec des disques de Daniel que je connais pas, et donc il m'a fait des cassettes comme ça, et donc j'ai découvert au fur et à mesure presque tous les albums de Daniel Gérard en copie, et un jour je me suis dit, mais c'est génial, je crois qu'il faudrait que je collectionne tous les disques de ce mec. Donc j'ai commencé à faire une collection, et donc j'étais déjà, tu vois, un peu en marche, parce que en 1990, tu vois,

0: Ouais, c'était pas l'époque, hein.
1: Voilà, c'était pas l'époque. Alors, c'est vrai que Daniel Gérard était revenu avec un best-of. Il passait souvent la télé. Les gens l'aimaient bien. Il avait la cote. Mes camarades aimaient bien aussi. Mais c'est vrai que vous avez plutôt tendance à écouter Benny B et ces trucs-là. Les premières générations de rap et ce genre de choses-là. Moi, j'aimais bien aussi, hein. Mais j'étais un peu le mec en marge, déjà, qui s'intéressait aux trucs vintage. Et particulièrement à Daniel Gérard, qui me fascinait parce que il avait ce chapeau. Et je sais pas, je trouvais qu'il y avait un univers derrière, je le trouvais mystérieux.

0: fait quand même un bon choix, parce que ça, quand même, ça t'a porté chance, parce qu'en fait, ça t'a permis de gagner un concours.
1: Oui, enfin non, pas vraiment. En fait, si tu veux, c'est pire que ça. Ouais. À l'époque, c'était plus magique, je trouve, parce que, en fait, je chantais, et donc pendant cette colonie de vacances, cette directrice de colonie de vacances, on était allé à Port-le-Cat, et elle écrit à Jean-Pierre Foucault pour dire: je connais un gamin, il est extraordinaire, il connaît toutes les chansons de Daniel Gérard par cœur, vous devriez l'inviter dans une émission. Et sur ce, la secrétaire de Laurent Cabrol, qui s'occupait de l'émission Les Marches de la Gloire, qui était en charge de trouver un jeune talent à chaque émission, est tombée sur cette lettre, et à téléphoner à mes parents un jour, on s'y attendait pas, en disant: bah, un tel nous a envoyé une lettre, il paraît que votre fils connaît bien les chansons de Daniel Gérard, on trouve ça très original, on voudrait l'inviter à chanter une chanson de son choix. Ah oui. Et donc j'ai chanté Butterfly.

0: Moi, j'ai écrit à Daniel, à son fan club, pour dire coucou, moi je suis fan, je vais chanter tel jour. Puis je me suis dit, oh, je pense c'est Daniel Gérard, qu'est-ce qu'il en a à foutre ?
1: Ça paraît pas.
0: Alors, il n'y aura pas de suite. Et, ouais. Et le pire, c'est que donc, je passe à la télé, et une semaine après, je pars avec l'école en voyage au ski dans le sud Tyrol. Donc, je suis en Italie, et à l'époque, il n'y avait pas de portable. Ma maman téléphone un soir dans la semaine, pour, elle me fait demander, et elle me dit, voilà, j'ai une enveloppe à l'effigie de Daniel Gérard, est-ce que je dois l'ouvrir ? Et alors je lui dis, bah, bien sûr que tu l'ouvres, qu'est-ce que tu attends ? Et là, il y a eu une lettre de Daniel Gérard de sa main qui disait qu'il était mon premier fan, qu'il m'avait vu à la télé, que j'avais été sublime. Ouais. Et il m'a même joint une lettre d'une nana qui lui avait écrit en disant qu'elle m'avait vu, qu'elle avait trouvé ça bien. Enfin, un truc de dingue, et moi, j'ai sauté de joie. Ouais. C'est génial. Ouais. Enfin, je veux dire, t'es fan d'un gars, et puis le gars, il t'a vu, il t'écrit, et il te dit qu'il est ton premier fan. Enfin, moi, c'est un des plus beaux jours de ma vie.
1: Un petit tour au Québec avec Broche à foin, le chien du voisin.

0: Et on retrouve Jean-Baptiste Mercieul.
1: J'ai écouté tout ce que tu fais. D'abord, tu es très éclectique. Et je dirais que tu es inclassable.
2: Ouais, alors là, ça, c'est le gros problème qu'il y a en France, hein. C'est parce que souvent, on classe les gens dans des styles, hein. C'est, ouais. Non, mais c'est horrible. Et alors, c'est marrant parce que Étienne Auberger, qui avait écrit pour Patrick Bruel et qui était un bon camarade à l'époque parce que Sarah Hyde faisait des jingles radio. Donc, j'allais souvent dans son studio au Port du Rhin à Strasbourg avec Sarah. Et puis, un jour, on mange ensemble et puis il me dit, et je devais être j'étais en musicologie, je faisais mes études, puis je prévoyais de faire un livre. Il me dit, oui, mais il faudrait que tu choisisses un jour. C'est quoi Jean-Baptiste Mercieul? C'est le mec qui fait des disques? Ou c'est le mec qui fait partie d'un groupe? Ou alors c'est le mec qui écrit des livres? Ou c'est le mec qui veut ouvrir un studio d'enregistrement? Et je lui dis, c'est tout à la fois. Et il me dit, mais en France, tu peux pas faire ça. Alors je dis, ben, je n'ai rien à foutre de la France. Je dis, moi, je fais ce que je veux. Je fais pas ça pour devenir une star ou être une gloire. Je fais ça parce que j'ai envie de le faire. Donc c'est vrai que c'est la vérité, hein. Je suis inclassable, mais parce que je suis une tête de mule et parce que j'ai tout fait pour l'être.
1: Ouais, non, mais alors, oui, toi, tu fais référence aux différents métiers qu'on peut exercer dans la musique. Mais moi, je fais aussi, je dis que tu es inclassable au niveau des interprétations, puisque tu es bon dans tous les styles. C'est ça que je veux dire également.
2: Ah bon, je sais pas, hein, tous mes albums sont peut-être pas des merveilles, mais enfin.
1: Parce que bon, tu chantes, je crois, c'est de l'italien. De temps en temps, on sent une légère influence celtique, puisque bon, tu t'intéresses, comme t'es musicologue, effectivement, tu t'intéresses aux musiques du monde. Donc, je crois que, à l'insu de ton plein gré, peut-être, tu subis des influences qui se ressentent à travers tes interprétations.
2: Peut-être. En fait, en musicologie, je me suis rendu compte à quel point j'aimais déjà la musique, du Moyen-Âge, les chants grégoriens, la musique médiévale. D'ailleurs, je suis en train de préparer un duo avec un très bon ami de musique de type médiéval qui sort l'année prochaine. Donc, je vais enfin pouvoir m'accomplir dans cette passion parce que longtemps je pouvais pas. Et en plus, en musicologie, j'étais mon mentor et mon maître de conférence parce que j'ai fait une thèse sur Léo Ferré qui était spécialiste du 20e siècle.
1: Ouais.
2: Il était spécialiste du 20e siècle de Stravinsky, mais surtout du Moyen-Âge.
1: Ouais.
2: Et encore aujourd'hui, des contacts très réguliers, pas plus tard d'ailleurs qu'hier, avec Jacques Viret qui lui-même était élève de Jacques Chaillet, qui est le plus grand spécialiste de la musique du Moyen-Âge.
0: Jean-Baptiste Mercieul, ce sont bien tous ses rêves.

0: y a un gros point commun, je pense, entre tout ce que je fais, que ce soit en chanson française ou quand je chante en italien, parce que j'adore l'Italie, Marino Marini et la musique italienne d'époque. D'ailleurs, l'Italie, mon pays préféré, j'y vais tout le temps. Entre ces influences italiennes, ce côté médiéval, le chanson française et le rock, si tu écoutes mes disques, tu verras toujours que la prise de son se veut volontairement vintage. J'essaie toujours d'avoir un son, d'avoir un grain de son qui sonne vintage et surtout pas comme tous les disques qui se font sur le moment.
1: Lyrics and Daily, boum boum.

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1: Ta carrière, donc, quand tu étais gamin, donc, tu as commencé à chanter. Et après, donc, tu as eu ta période rock'n'roll, les groupes. Alors, tu peux nous parler de ces groupes dans lesquels que tu as fondé, dans lesquels tu es passé?
2: Il y avait un groupe, en fait, que j'ai fait mon premier album, si tu veux, j'ai eu beaucoup de doutes parce que on m'avait écrit des chansons, mais moi, je savais que je voulais être auteur-compositeur. Donc, j'ai passé une période de 5-6 ans enfermé avec mon 4 pistes à cassette à écrire des chansons, les unes après les autres.
1: Oui.
2: Dont certaines je sors que aujourd'hui. D'ailleurs, des fois, je fais les tiroirs parce que je trouve qu'il y a des choses que tu as plus de recul aussi avec le temps. Et donc, j'ai préparé mes maquettes et j'ai monté un groupe de rock progressif qui s'appelait Insert Coin. Et à la fin, on était même bien metal, tu vois. Mm. Parce que, justement, les influences Moyen-Âge et tout ça, je découvrais beaucoup de groupes de hard rock metal qui utilisaient la musique modale qu'on utilisait au Moyen-Âge, comme Scorpions dans leur début, ensuite des gens comme Frank Zappa, mais surtout des groupes de metal comme Iron Maiden et qui utilisaient les modes. C'était très intéressant. Donc j'avais ce groupe-là qui a beaucoup tourné. Hein. On a joué au Bataclan en Paris, on a fait Printemps de Bourges, ça a été ma plus grosse expérience, on va dire, au niveau des scènes. Après, il y a eu d'autres groupes comme Stereofusion. Et puis il y a les Bretzels, mais ça c'est un groupe de reprise des Beatles qu'on a fait en version alsacienne.
1: Jean-Baptiste Mercial, Rock'n'Roll.

0: Jean-Baptiste, quand tu remontes à l'origine, donc l'histoire du rock'n'roll de tout début dans les années 50, en fait le rock il a démarré d'ailleurs beaucoup plus tôt, reconnaît quand même qu'il y a une évolution incroyable, puisqu'à l'époque avec trois accords et puis c'était bon, hein. Aujourd'hui c'est quand même nettement plus élaboré.
1: Bah, je pense justement que la musique modale du Moyen-Âge, qui était quand même vachement plus exigeante que la musique tonale actuelle, hein, qui est fondée sur deux simples modes, majeur et mineur, à l'époque on avait quand même 12 modes, on utilisait les modes, on avait le mode plaga, le mode autant pour chaque mode. Enfin, moi, je ne vais pas faire un exposé musicologique, mais c'est vrai que c'est vachement plus exigeant, et je crois que justement il y a pas mal de groupes de rock progressif et de métal qui ont utilisé ces modes-là à l'époque, et qui ont justement fait développer la musique au-delà de l'aspect degré 1, 4, 5, c'est-à-dire do, fa, sol, comme la bamba ou ce genre de choses-là, oui, en effet.
0: Dizzy Driver, Drawing.

0: es producteur, tu as un studio d'enregistrement, tu es auteur, compositeur, interprète, musicien. Dans quel élément tu es le mieux aujourd'hui?
1: Très sincèrement, je pense que là où je me sens le mieux, c'est quand je suis derrière les manettes dans le studio. J'adore écrire pour les autres, j'adore réaliser des chansons pour les autres, ou même quand je fais mes propres albums, je fais très peu de concerts. Pour deux raisons, parce que j'ai une énorme sarcoïdose au poumon, donc je peux jamais chanter plus d'une demi-heure sans tousser dans tous les sens.
0: Ah oui, d'accord.
1: Donc ça, c'est déjà compliqué. Mais d'un autre côté, je veux pas dire que ça m'arrange, mais j'ai jamais été un fan de scène. Alors j'en fous, mais je préfère le travail en studio. J'aime vraiment ça, chercher en studio. Et puis j'ai toujours considéré que le disque n'était pas de la musique, mais la reproduction de la musique, ce qui est un peu sensiblement différent. Et j'aime bien développer cet art. J'ai toujours été fasciné par les Beatles quand ils ont fait l'album blanc, ou même avant Sgt. Pepper's, qui sont des albums impossibles à reproduire sur scène. Donc toute la créativité est possible, toutes choses sont, t'as vraiment des ouvertures intéressantes.

0: Ton dernier album, est-ce que tu peux nous en parler?
1: Ouais, je l'ai appelé JB le Magnifique. Alors ça paraît prétentieux, mais en fait c'était je sais pas pourquoi ma prof d'allemand qui m'aimait bien quand j'étais au lycée m'appelait comme ça.
0: Ouais.
1: Parce que tout le monde m'appelait JB à l'anglaise, et je l'avais même écrit JYBE comme sur l'album. Et elle m'aimait bien, elle m'appelait toujours JB le Magnifique. Alors que j'étais nul en allemand, mais alors t'imagines même pas à quel point. Et bon, elle était très charmante, donc ça me donnait toujours envie de travailler un peu plus. Mais donc c'est un hommage à ça, et c'est un peu un retour sur mes diverses influences. J'ai voulu mélanger le côté vintage, le côté rock, le côté chanson à texte, le côté un petit peu aussi un peu déjanté qu'on retrouve dans Chambre 7, en fait, parce que c'est, en fait, si tu veux, l'album là, c'est un album d'interrogation, et je me suis mis dans la peau d'un personnage avec mon chat dans les mains, en fait, que j'ai appelé le chat lumineux. D'ailleurs, le prochain live sans public, donc qui est le live du confinement qui sortira l'année prochaine, s'appelle Bienvenue dans la communauté du chat lumineux.
0: Ouais.
1: Et en fait, c'est un délire, parce que j'ai fait des lives Facebook au printemps, et voilà, je m'occupe un peu, etc. Et donc, je me mets dans la peau d'un personnage qui, lui, est dans un hôpital psychiatrique. Et cet album que j'ai fait se déroule dans un hôpital psychiatrique.
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0: Au niveau des textes, c'est très très polyvalent. Là, j'ai vu, là, je sais plus quel album, puisque j'ai reçu deux albums d'un coup. La théorie du complot, tu fais référence à quoi, la théorie du complot ?
1: Alors, la théorie du complot, si tu veux, c'est un album qui reprend toutes mes chansons depuis que j'ai fait depuis 25 ans,
0: oui,
1: mais en version folk. Donc, en fait, si tu veux, c'est une sorte de best-of, mais folk.
0: Voilà.

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1: Alors, il y a un autre titre qui a attiré mon attention, c'est « J'ai mon voyage ». Est-ce que tu as déjà fait un séjour au Québec ?
2: Alors, oui, tout à fait.
1: D'accord.
2: Alors, déjà, « J'ai mon voyage », c'est un texte de Jean-Marie Coltès. Il avait écrit ça parce que lui avait fait tourner au Québec dans les années 80, à peine né. Et j'en ai fait une, en effet, avec Sarah Heidi. J'avais un éditeur au Québec qui m'a invité. Et donc, en 2008, on a fait une très belle tournée au Québec. Ça m'a permis de rencontrer, justement, des Québécois qui avaient certains entendu certaines de mes chansons par le biais d'interprètes québécois qui me reprenaient depuis des années.
1: Ouais.
2: C'est-à-dire j'avais des interprètes québécois sans y aller, sans avoir jamais mis non plus un disque sur le marché québécois. Et mon éditeur me dit, mais maintenant il faut que tu viennes. Et donc il m'a logé et il a tout organisé en fait.
1: Ouais.
2: Et ça a été un plus beau moment de ma vie.
1: Alors il faut expliquer pour nos amis auditeurs, c'est que c'est une expression québécoise. Quand on dit j'ai mon voyage, c'est qu'on a assisté à quelque chose d'important. Enfin, en général, c'est positif, hein, en général.

j'ai fait un doctorat et qui s'appelait Léo Ferré, simple chansonnier ou compositeur de musique, le parallèle entre la musique savante et la musique populaire. Je m'explique vite fait. Léo Ferré, c'est le seul artiste de chanson qui a écrit de la musique symphonique et qui l'a dirigé lui-même en concert et sur ses disques. C'est un type extrêmement surdoué et intelligent, non pas seulement textuellement, mais c'est avant tout même un musicien. Et aucune étude musicologique n'avait été faite sur Léo Ferré, que des études littéraires. Et donc, si tu regardes en fait ce que Léo Ferré a fait dans sa vie, tu te rends compte que c'était un génie vraiment hors pair. Il a écrit des oratorios, il a écrit des opéras, des symphonies, et jusqu'à la fin de sa vie, il a réussi à concilier sa carrière de chansonnier et de compositeur classique. C'était vraiment un type extraordinaire. Et j'adorais Léo Ferré, déjà en tant qu'adolescent, hein, déjà. Et quand je suis arrivé à la fac, je me suis mis en dessein de contacter son fils Mathieu, qui tient les éditions et qui m'a invité en Italie à venir consulter les archives, et il m'a fortement aidé pour faire ce doctorat.

0: Alors Jean-Baptiste Mercial, malgré toi quand même, on va te faire un petit peu de publicité, même si tu veux pas être devant la scène. Si on veut te retrouver, comment on fait ? T'as une page Facebook, t'as un site web, comment peut-on faire ?
1: Alors j'ai pas de site web parce que j'arrive pas à me mettre en main pour le faire j'ai des sites web pour les autres, pas pour moi. Par contre, j'ai ma page Facebook.
0: Alors, ouais. Voilà, on la retrouve comment ? C'est à ton nom, Jean-Baptiste Mercial ?
1: Tu tapes Jean-Baptiste Mercial.
0: Mercial.
1: Tu tombes sur la page.
0: Voilà.
1: Et moi, j'aime beaucoup faire des disques physiques, donc souvent en CD ou en vinyle. Ouais. Donc, il y a le site d'Acouphène, AKOUFENE, ouais, sur lequel tu trouves les albums. Pour moi, la meilleure des récompenses, c'est quand les gens m'achètent un disque, mais pas pour vendre un disque, tu vois.
0: Ouais,
1: parce que je me prends soin de faire une pochette dans l'esprit du projet. Ouais. Pour moi, quand les gens achètent un disque aussi, ça me permet de financer le projet suivant.
0: Alors, bon, tu vois, là, j'arrive quand même à te faire un peu de marketing et de communication. Donc, si on veut se procurer tout ça, alors, on se le procure où très exactement ?
1: Alors, si tu veux te le procurer, il faut que tu ailles sur le site acouphène.com.
0: Acouphène.com.
1: C'est qui ? AKOUFENE.
0: Voilà. D'accord. Voilà. Et là, on peut retrouver donc tout ce que tu as fait en physique là.
1: Ouais, mes albums physiques. Il y a aussi ceux de Sarah Eddy sur lesquels je suis en co-réalisation à chaque fois.
0: D'accord.
1: Et tu trouves tous les principaux projets sur lesquels je suis. Oui.
0: Est-ce que tu as un petit mot de conclusion pour nos amis auditeurs ?
1: Si j'ai un mot de conclusion, c'est merci aux auditeurs d'avoir écouté l'émission et d'avoir tenu jusqu'au bout.
0: non, c'est toujours très intéressant. Et un dernier titre avant de reprendre la route, Wisdom par Jean-Baptiste Mercial.

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La veuve de Paolo Saverini habitait seule avec son fils une petite maison pauvre sur les remparts de Bonifacio. La ville, bâtie sur une avancée de la montagne, suspendue même par place au-dessus de la mer, regarde par-dessus le détroit hérissé d'écueils la côte plus basse de la Sardaigne. À ses pieds, de l'autre côté, la contournant presque entièrement, une coupure de la falaise qui ressemble à un gigantesque corridor lui sert de port, amène jusqu'aux premières maisons, après un long circuit entre deux murailles abruptes, les petits bateaux pêcheurs italiens ou sardes et, chaque quinzaine, le vieux vapeur poussif qui fait le service d'Ajaccio. Sur la montagne blanche, le tas de maisons pose une tache plus blanche encore. Elles ont l'air de nids d'oiseaux sauvages accrochés ainsi sur ce roc, dominant ce passage terrible où ne s'aventurent guère les navires. Le vent, sans repos, fatigue la mer, fatigue la côte nue, rongée par lui, à peine vêtue d'herbe. Il s'engouffre dans le détroit dont il ravage les deux bords. Les traînées d'écume pâle, accrochées aux pointes noires des innombrables rocs qui percent partout les vagues, ont l'air de lambeaux de toile flottant et palpitant à la surface de l'eau. La maison de la veuve Saverini, soudée au bord même de la falaise, ouvrait ses trois fenêtres sur cet horizon sauvage et désolé. Elle vivait là, seule, avec son fils Antoine et leur chienne sémillante, grande bête maigre aux poils longs et rudes, de la race des gardeurs des troupeaux. Elle servait au jeune homme pour chasser. Un soir, après une dispute, Antoine Saverini fut tué traîtreusement d'un coup de couteau par Nicolas Ravolati, qui, la nuit même, gagna la Sardaigne. Quand la vieille mère reçut le corps de son enfant que des passants lui rapportèrent, elle ne pleura pas, mais elle demeura longtemps immobile à le regarder, puis, étendant sa main ridée sur le cadavre, elle lui promit la vendetta. Elle ne voulut point qu'on restât avec elle et elle s'enferma auprès du corps avec la chienne qui hurlait. Elle hurlait cette bête d'une façon continue, debout au pied du lit, la tête tendue vers son maître et la queue serrée entre les pattes. Elle ne bougeait pas plus que la mère, qui penchée maintenant sur le corps, l'œil fixe, pleurait de grosses larmes, muettes, en le contemplant. Le jeune homme, sur le dos, vêtu de sa veste de gros drap, trouée et déchirée sur la poitrine, semblait dormir. Mais il avait du sang partout, sur la chemise, arrachée pour les premiers soins, sur son gilet, sur sa culotte, sur la face, sur les mains. Des caillots de sang s'étaient figés dans la barbe et dans les cheveux. La vieille mère se mit à lui parler. Au bruit de cette voix, la chienne se tut. « Va, va, tu seras vengé, mon petit, mon garçon, mon pauvre enfant. Dors, dors, tu seras vengé, entends-tu? C'est la mère qui le promet, et elle tient toujours sa parole, la mère, tu le sais bien. » Et lentement, elle se pencha vers lui, collant ses lèvres froides sur ses lèvres mortes. Alors sémillante se remit à gémir. Elle poussait une longue plainte monotone, déchirante, horrible. Elles restèrent là, toutes les deux, la femme et la bête, jusqu'au matin. Antoine Saverini fut enterré le lendemain et bientôt, on ne parla plus de lui dans Bonifacio.

elle n'avait laissé ni frère ni proche cousin. Aucun homme n'était là pour poursuivre la vendetta. Seule, la mère y pensait, la vieille. De l'autre côté du détroit, elle voyait du matin au soir un point blanc sur la côte. C'est un petit village sarde, Longo Sardo, où se réfugient les bandits corses traqués de trop près. Ils peuplent presque seuls ce hameau en face des côtes de leur patrie et ils attendent là le moment de revenir, de retourner au maquis. C'est dans ce village, elle le savait, que s'était réfugié Nicolas Ravolati. Toute seule, tout le long du jour, assise à sa fenêtre, elle regardait là-bas en songeant à la vengeance. Comment ferait-elle sans personne infirme, si près de la mort? Mais elle avait promis. Elle avait juré sur le cadavre, elle ne pouvait oublier, elle ne pouvait attendre. Que ferait-elle? Elle ne dormait plus la nuit, elle n'avait plus ni repos ni apaisement, elle cherchait obstinée. La chienne, à ses pieds, sommeillait et parfois, levant la tête, hurlait tout loin. Depuis que son maître n'était plus là, elle hurlait souvent ainsi, comme si elle l'eût appelé, comme si son âme de bête, inconsolable, eût aussi gardé le souvenir que rien n'efface. Or, une nuit, comme Sémillante se remettait à gémir, la mère, tout à coup, eut une idée de sauvage, vindicatif et féroce. Elle la médita jusqu'au matin, puis, levée dès les approches de l'aube, elle se rendit à l'église, elle pria, prosternée sur le pavé, abattue devant Dieu, le suppliant de l'aider, de la soutenir, de donner à son pauvre corps usé la force qu'il lui fallait pour venger le fils. Puis elle rentra. Elle avait dans sa cour un ancien baril défoncé qui recueillait l'eau des gouttières, elle le renversa, le vida, l'assujettit contre le sol avec des pieux et des pierres, puis elle enchaîna Sémillante à cette niche et elle rentra. Elle marchait maintenant, sans repos, dans sa chambre, l'œil fixé toujours sur la côte de Sardaigne. Il était là-bas, l'assassin. La chienne, tout le jour et toute la nuit, hurla. La vieille, au matin, lui porta de l'eau dans une jatte, mais rien de plus, pas de soupe, pas de pain. La journée encore s'écoula. Sémillante, exténuée, dormait. Le lendemain, elle avait les yeux luisants, le poil hérissé, et elle tirait éperdument sur sa chaîne. La vieille ne lui donna encore rien à manger. La bête, devenue furieuse, aboyait d'une voix rauque. La nuit encore se passa. Alors, au jour levé, la mère Saverini alla chez le voisin prier qu'on lui donnât deux bottes de paille. Elle prit le vieil harde qu'avait porté autrefois son mari et les bourra de fourrage pour simuler un corps humain. Ayant piqué un bâton dans le sol, devant la niche de Sémillante, elle noua dessus ce mannequin qui semblait ainsi se tenir debout, puis elle figura la tête au moyen d'un paquet de vieux linge. La chienne, surprise, regardait cet homme de paille et se taisait, bien que dévorée de faim. Alors, la vieille alla acheter chez le charcutier un long morceau de boudin noir. Rentrée chez elle, elle alluma un feu de bois dans sa cour, auprès de la niche, et fit griller son boudin. Sémillante, affolée, bondissait, écumait, les yeux fixés sur le grill, dont le fumet lui entrait au ventre. Puis la mère fit de cette bouillie fumante une cravate à l'homme de paille. Elle la lui ficela longtemps autour du cou, comme pour la lui entrer dedans. Et quand ce fut fini, elle déchaîna la chienne. D'un saut formidable, la bête atteignit la gorge du mannequin, et les pattes sur les épaules se mirent à la déchirer. Elle retombait, un morceau de sa proie à la gueule, puis s'élançait de nouveau, enfonçait ses crocs dans les cordes, arrachait quelques parcelles de nourriture, retombait encore et rebondissait, acharnée. Elle enlevait le visage par grands coups de dents, mettait en lambeaux le col entier. La vieille, immobile et muette, regardait, l'œil allumé. Puis elle renchaîna sa bec, la fit encore jeûner deux jours et recommença cet étrange exercice. Pendant trois mois, elle l'habitua à cette sorte de lutte, à ce repas conquis à coups de crocs. Elle ne l'enchaînait plus maintenant, mais elle la lançait d'un geste sur le mannequin.
Elle lui avait appris à le déchirer, à le dévorer, sans même qu'aucune nourriture fût cachée dans sa gorge. Elle lui donnait ensuite, comme récompense, le boudin grillé pour elle. Dès qu'elle percevait l'homme, sémillante, frémissait, puis tournait les yeux vers sa maîtresse qui lui criait « Va !» d'une voix sifflante, en levant le doigt.

quand elle jugea le temps venu, la mère Sévérénie alla se confesser et communia un dimanche matin avec une ferveur extatique. Puis, ayant revêtu des habits de mâle, semblable à un vieux pauvre déguenillé, elle fit marcher avec un pêcheur sarde qui la conduisit, accompagnée de sa chienne, de l'autre côté du détroit. Elle avait dans un sac de toile un grand morceau de boudin. Sémillante jeûnait depuis 2 jours. La vieille femme, à tout moment, lui faisait sentir la nourriture odorante et l'excitait. Ils entrèrent dans l'Angosardo. La Corse allait en boitillant. Elle se présenta chez un boulanger et demanda la demeure de Nicolas Ravolati. Il avait repris son ancien métier, celui de menuisier. Il travaillait seul, au fond de sa boutique. La vieille poussa la porte et l'appela. « Hé, Nicolas !» Il se tourna. Alors, lâchant sa chienne, elle cria « Va, va, dévore !» L'animal, affolé, s'élança, saisit la gorge. L'homme étendit les bras, l'étreignit, roula par terre. Pendant quelques secondes, il se tordit, battant le sol de ses pieds, puis il demeura immobile pendant que Sémillante lui fouillait le cou qu'elle arrachait par lambeaux.

deux voisins, assis sur leur porte, se rappelèrent parfaitement avoir vu sortir un pauvre vieux avec un chien noir efflanqué qui mangeait, tout en marchant, quelque chose de brun que lui donnait son maître.

Je me demandais vraiment si j'allais oser vous proposer ce petit ajout. Pierrot. Ah, c'est une nouvelle que j'adore. Elle va très très loin dans la description de la médiocrité et de la cruauté qui en découle. Amis des animaux, vous pouvez passer, mais vous manqueriez quelque chose.

Madame Lefebvre était une dame de campagne, une veuve, une de ces demi-paysannes à ruban et à chapeau falbala, de ces personnes qui parlent avec des cuirs, prennent en public des airs grandioses et cachent une âme de brute prétentieuse sous des dehors comiques et chamarrés, comme elles dissimulent leurs grosses mains rouges sous des gants de soie écrue. Elle avait pour servante une brave campagnarde toute simple, nommée Rose. Les deux femmes habitaient une petite maison à volets verts le long d'une route en Normandie au centre du pays de Caux. Comme elles possédaient, devant l'habitation, un étroit jardin, elles cultivaient quelques légumes. Or, une nuit, on leur vola une douzaine d'oignons. Dès que Rose s'aperçut du larcin, elle courut prévenir Madame qui descendit en jupe de laine. Ce fut une désolation et une terreur. On avait volé. Volé Madame Lefebvre, donc on volait dans le pays, puis on pouvait revenir. Et les deux femmes, effarées, contemplaient les traces de pas, bavardaient, supposaient les choses. Tenez, ils ont passé par là, ils ont mis leurs pieds sur le mur, ils ont sauté dans la plate-bande. Et elle s'épouvantait pour l'avenir. Comment dormir tranquille maintenant? Le bruit du vol se répandit, les voisins arrivèrent, constatèrent, discutèrent à leur tour, et les deux femmes expliquaient à chaque nouveau venu leurs observations et leurs idées. Un fermier d'à côté leur offrit ce conseil. « Vous devriez avoir un chien. » « Ah mais c'était vrai cela !» Elle devrait avoir un chien, quand ce ne serait que pour donner l'éveil. Pas un gros chien, seigneur, que ferait-elle d'un gros chien? Il les ruinerait en nourriture, mais un petit chien, en Normandie, on prononce quin. Un petit freluquet de quin qui jappe. Dès que tout le monde fut parti, Madame Lefebvre discuta longtemps cette idée de chien. Elle faisait, après réflexion, mille objections. Terrifiée par l'image d'une jatte pleine de pâté, car elle était de cette race parcimonieuse de dames campagnardes qui portent toujours des centimes dans leur poche pour faire l'aumône ostensiblement aux pauvres des chemins et donner aux quêtes du dimanche. Rose, qui aimait les bêtes, apporta ses raisons et les défendit avec astuce, donc il fut décidé qu'on aurait un chien, un tout petit chien. On se mit à sa recherche. Mais on n'en trouvait que des grands, des avaleurs de soupe à faire frémir. L'épicier de Rolleville en avait bien un, tout petit, mais il exigeait qu'on le lui payât 2 francs pour couvrir ses frais d'élevage. Madame Lefebvre déclara qu'elle voulait bien nourrir un quin, mais qu'elle n'en achèterait pas. Or, le boulanger qui savait les événements apporta un matin dans sa voiture un étrange petit animal, tout jaune, presque sans pattes, avec un corps de crocodile, une tête de renard et une queue en trompette, un vrai panache grand comme tout le reste de sa personne. Un client cherchait à s'en défaire. Madame Lefebvre trouva fort beau ce roquet immonde qui ne coûtait rien. Rose l'embrassa, puis demanda comment on le nommait. Le boulanger répondit « Pierrot ». Il fut installé dans une vieille caisse à savon. On lui offrit d'abord de l'eau à boire. Il but. On lui présenta ensuite un morceau de pain. Il mangea. Madame Lefebvre, inquiète, eut une idée. Quand il sera bien accoutumé à la maison, on le laissera libre et il trouvera à manger en rôdant par le pays. Et on le laissa libre, en effet. Ce qui ne l'empêchait point d'ailleurs d'être affamé. Il ne jappait d'ailleurs que pour réclamer sa pitance, mais dans ce cas, il jappait avec acharnement. Tout le monde pouvait entrer dans le jardin, Pierrot allait caresser chaque nouveau venu et demeurait absolument muet. Madame Lefebvre, cependant, s'était accoutumée à cette bête et elle en arrivait même à l'aimer et à lui donner de sa main, de temps en temps, des bouchées de pain trempées dans la sauce de son fricot.

Mais elle n'avait nullement songé à l'impôt. Et quand on lui réclama 8 francs, 8 francs, madame, pour ce freluquet de quin qui ne jappait seulement point, elle faillit s'évanouir de saisissement. Il fut immédiatement décidé qu'on se débarrasserait de Pierrot. Personne n'en voulut. Tous les habitants le refusèrent à 10 lieues aux environs. Alors, on se résolut, faute d'autre moyen, à lui faire piquer du mât. Piquer du mât, c'est manger de la marne. On fait piquer du mât à tous les chiens dont on veut se débarrasser. Au milieu d'une vaste plaine, on aperçoit une espèce de hutte, ou plutôt un tout petit toit de chaume posé sur le sol. C'est l'entrée de la marnière. Un grand puits, tout droit, s'enfonce jusqu'à 20 mètres sous terre pour aboutir à une série de longues galeries de mines. On descend une fois par an dans cette carrière, à l'époque où l'on marne les terres. Tout le reste du temps, elle sert de cimetière aux chiens condamnés, et souvent, quand on passe auprès de l'orifice, des hurlements plaintifs, des aboiements furieux ou désespérés, des appels lamentables montent jusqu'à vous. Des chiens, des chasseurs et des bergers s'enfuient avec épouvante des abords de ce trou gémissant, et quand on se penche au-dessus, il sort de là une abominable odeur de pourriture. Des drames affreux s'y accomplissent dans l'ombre. Quand une bête agonise depuis 10 à 12 jours dans le fond, nourrie par les restes immondes de ses devanciers, un nouvel animal, plus gros, plus vigoureux certainement, est précipité tout à coup. Ils sont là, seuls, affamés. Les yeux luisants, ils se guettent, se suivent, hésitent, anxieux. Mais la faim les presse, ils s'attaquent, luttent longtemps, acharnés, et le plus fort mange le plus faible. Le dévore vivant. Quand il fut décidé qu'on ferait piquer du mât à Pierrot, on s'enquit d'un exécuteur. Le cantonnier, qui binait la route, demanda 10 sous pour la course. Cela parut follement exagéré à Madame Lefebvre. Le goujat du voisin se contentait de 5 sous. C'était trop encore. Et Rose, ayant fait observer qu'il valait mieux qu'elle le portasse elle-même, parce qu'ainsi il ne serait pas brutalisé en route et averti de son sort, il fut résolu qu'elles iraient toutes les deux à la nuit tombante. On lui offrit ce soir-là une bonne soupe avec un doigt de beurre. Il l'avala jusqu'à la dernière goutte. Et comme il remuait la queue de contentement, Rose le prit dans son tablier. Elles allaient à grands pas, comme des maraudeuses à travers la plaine. Bientôt, elles aperçurent la marnière et l'atteignirent. Madame Lefebvre se pencha pour écouter si aucune bête ne gémissait. Non, il n'y en avait pas. Pierrot serait seul. Alors, Rose, qui pleurait, l'embrassa, puis le lança dans le trou, et elles se penchèrent toutes deux, l'oreille tendue. Elles entendirent d'abord un bruit sourd, puis la plainte aiguë, déchirante d'une bête blessée, puis une succession de petits cris de douleur, puis des appels désespérés, des supplications de chiens qui imploraient la tête levée vers l'ouverture. Ils jappaient. Oh, ils jappaient! Elles furent saisies de remords, d'épouvante, d'une peur folle et inexplicable, et elles se sauvèrent en courant. Et comme Rose allait plus vite, Madame Lefebvre criait « Attendez-moi, Rose, attendez-moi !» Leur nuit fut hantée de cauchemars épouvantables. Madame Lefebvre rêva qu'elle s'asseyait à table pour manger la soupe, mais quand elle découvrait la soupière, Pierrot était dedans, il s'élançait et la mordait au nez. Elle se réveilla et crut l'entendre japper encore, elle l'écouta. Elle s'était trompée. Elle s'endormit de nouveau et se trouva sur une grande route, une route interminable qu'elle suivait. Tout à coup, au milieu du chemin, elle aperçut un panier, un grand panier de fermier abandonné, et ce panier lui faisait peur. Elle finissait cependant par l'ouvrir, et Pierrot, blotti dedans, lui saisissait la main, ne la lâchait plus, et elle se sauvait, éperdue, portant ainsi au bout du bras le chien suspendu, la gueule serrée. Au petit jour, elle se leva, presque folle, et courut à la marnière. Il jappait encore, il avait jappé toute la nuit. Elle se mit à sangloter et l'appela avec 1000 petits noms caressants. Il répondit avec toutes les inflexions tendres de sa voix de chien. Alors elle voulut le revoir, se promettant de le rendre heureux jusqu'à sa mort. Elle courut chez le puisatier, chargé de l'extraction de la marne, et elle lui raconta son cas. L'homme écoutait,
sans rien dire. Et quand elle eut fini, il prononça : « Vous voulez votre quin ? Ce sera 4 francs. » Elle eut un sursaut. Toute sa douleur s'envola d'un coup. 4 francs ? Vous vous en feriez mourir, 4 francs ! Il répondit : « Vous croyez que je vais apporter mes cordes, mes manivelles et monter tout ça, et me n'aller là-bas avec mon garçon et me faire mordre encore par votre mouliquin pour le plaisir de vous le redonner ? Fallait pas le jeter !» Elle s'en alla indignée. 4 francs ! Aussitôt rentrée, elle appela Rose et lui dit les prétentions du puisatier. Rose, toujours résignée, répétait ah, « 4 francs, c'est de l'argent, madame. » Puis elle ajouta « Et si on lui jetait à manger à ce pauvre quin pour qu'il ne meure pas comme ça ?» Madame Lefebvre approuva toute joyeuse et les voilà reparties avec un gros morceau de pain beurré. Elles le coupèrent par bouchées qu'elles lançaient l'une après l'autre, parlant tour à tour à Pierrot, et sitôt que le chien avait achevé un morceau, il jappait pour réclamer le suivant. Elles revinrent le soir, puis le lendemain, tous les jours, mais elles ne faisaient plus qu'un voyage.

Or, un matin, au moment de laisser tomber la première bouchée, elles entendirent, tout à coup, un aboiement formidable dans le puits. Ils étaient deux. On avait précipité un autre chien, un gros. Rose cria « Pierrot !» Et Pierrot jappa, « Jappa !» Alors on se mit à jeter la nourriture, mais chaque fois, elle distinguait parfaitement une bousculade terrible, puis les cris plaintifs de Pierrot, mordu par son compagnon qui mangeait tout, étant le plus fort. Elles avaient beau spécifier « C'est pour toi, Pierrot !» Pierrot, évidemment, n'avait rien. Les deux femmes, interdites, se regardaient. Et Madame Lefèvre prononça d'un ton aigre « Je ne peux pourtant pas nourrir tous les chiens qu'on jette là-dedans, il faut y renoncer. » Et suffoquée à l'idée de tous ces chiens vivant à ses dépens, elle s'en alla, emportant même ce qui restait du pain qu'elle se mit à manger en marchant. Rose la suivit en s'essuyant les yeux du coin de son tablier bleu.

autre figure de l'avarice que je vous avais présentée en septembre dernier, la mère Magloire, dans Le Petit Fus.

0: Maître Chicot, l'aubergiste d'Épreville, arrêta son tilbury devant la ferme de la mère Magloire. C'était un grand gaillard de 40 ans, rouge et ventru, et qui passait pour être malicieux. Il attacha son cheval au poteau de la barrière, puis il pénétra dans la cour. Il possédait un bien attenant aux terres de la vieille, qu'il convoitait depuis longtemps. 20 fois, il avait essayé de les acheter, mais la mère Magloire s'y refusait avec obstination. « J'y suis née, j'y mourrai », disait-elle. Il la trouva épluchant des pommes de terre devant sa porte. Âgée de 72 ans, elle était sèche, ridée, courbée, mais infatigable comme une jeune fille. Chicot lui tapa dans le dos avec amitié, puis s'assit près d'elle, sur un escabeau. « Eh bien, la mère, et se sentait toujours bonne ?»«
1: Pas trop mal. Et vous, maître Prosper ?»«
0: Et quelques douleurs. Sans ça, ce serait insatisfaction. »«
1: Oh, longtemps mieux. »
0: Et elle ne dit plus rien. Chicot la regardait accomplir sa besogne. Ses doigts crochus, noués, durs comme des pattes de crabe, saisissait à la façon de pinces les tubercules grisâtres dans une manne et, vivement, elle les faisait tourner en levant de longues bandes de peau sous la lame d'un vieux couteau qu'elle tenait de l'autre main. Et quand la pomme de terre était devenue toute jaune, elle la jetait dans un seau d'eau. 3 poules hardies s'en venaient l'une après l'autre jusque dans ses jupes ramasser des épluchures puis se sauvaient à toutes pattes, portant au bec leur butin. Chicot semblait gêné, hésitant, anxieux, avec quelque chose sur la langue qui ne voulait pas sortir. À la fin, il se décida.
1: « Dites donc, mère Magloire, et qu'est-ce qu'il y a pour votre service ?»«
0: Cette ferme. Vous ne voulez toujours pas me la vendre ?»«
1: Pour ça, non, n'y comptez pas, c'est dit, n'y revenez pas. »«
0: C'est que j'ai trouvé un arrangement qui ferait notre affaire à tous les deux. »«
1: Qui que c'est ?»«
0: Le v'là. » Vous me la vendez, et puis vous la gardez tout de même. Vous n'y êtes point, suivez ma raison. »
1: La vieille cessa d'éplucher ses légumes et fixa sur l'aubergiste ses yeux vifs sous leurs paupières fripées. Il reprit.
0: Et je m'explique. Je vous donne chaque mois 150 francs. Vous entendez bien, chaque mois je vous apporte ici avec mon tilbury 30 écus de 100 sous. Eh bien, il n'y a rien changé de plus, rien de rien, vous restez chez vous, vous ne vous occupez point de moi, vous ne me devez rien, vous ne faites que prendre mon argent. Ça vous va-t-il ?
1: Il la regardait d'un air joyeux, d'un air de bonne humeur.
0: La vieille le considérait avec méfiance, cherchant le piège, elle demanda.
1: Eh, ça c'est pour moi, mais pour vous, je te ferme, ça vous la donne point.
0: Il reprit. Ne vous tracassez point de ça. Vous restez tant que le bon Dieu vous laissera vivre. Vous êtes chez vous. Seulement, vous me ferez un petit papier chez le notaire pour qu'après vous, ça me revienne. N'avez point d'effort, rien que des neveux que vous n'y tenez guère. Ça vous voit-il? Vous gardez votre bien, votre vie durant, et je vous donne 30 écus de 100 sous par mois. C'est tout gain pour vous.
1: La vieille demeurait surprise, inquiète, mais tentée.
0: Elle répliqua, je dis moi non, seulement je vais me faire une raison là-dessus, revenez causer de ça dans le courant de l'autre semaine, je vous ferai réponse de mon idée.
1: Et maître Chicot s'en alla comme un roi qui vient de conquérir un empire.

La mère Magloire demeura songeuse. Elle ne dormit pas la nuit suivante. Pendant 4 jours, elle eut une fièvre d'hésitation. Elle flairait bien quelque chose de mauvais pour elle là-dedans, mais la pensée des 30 écus par mois de ce bel argent sonnant qui s'en viendrait couler dans son tablier, qui lui tomberait comme ça du ciel sans rien faire, la ravageait de désir. Alors elle alla trouver le notaire, lui conta son cas. Il lui conseilla d'accepter la proposition de Chicot, mais en demandant 50 écus de 100 sous au lieu de 30, sa ferme valant au bas mot 60 000 francs. « Si vous vivez 15 ans, disait le notaire, il ne la payera encore de cette façon que 45 000 francs. » La vieille frémit à cette perspective de 50 écus de 100 sous par mois, mais elle se méfiait toujours, craignant 1000 choses imprévues, des ruses cachées, et elle demeura jusqu'au soir à poser des questions, ne pouvant se décider à partir. Quand Chicot vint pour savoir la réponse, elle se fit longtemps prier, déclarant qu'elle ne voulait pas, mais rongée par la peur qu'il ne consentît point à donner les 50 pièces de 100 sous. Enfin, comme il insistait, elle énonça ses prétentions. Il eut un sursaut de désappointement et refusa. Alors, pour le convaincre, elle se mit à raisonner sur la durée probable de sa vie. « Je n'en ai pas pour plus de 5 à 6 ans, pour sûr, me v'là sur mes 73, et pas vaillante avec ça. L'autre soir, je crume que j'allais passer. Il me semblait qu'on me vidait le corps, qu'il a fallu me porter sur mon lit. » Maître Chicot ne se laissait pas prendre. « Allons, allons, vieille pratique, vous êtes solide comme le clocher de l'église. Vous vivrez pour le moins 110 ans, c'est vous qui m'enterrerez pour sûr. » Tout le jour fut encore perdu en discussion, mais comme la vieille ne céda pas, l'aubergiste, à la fin, consentit à donner les 50 écus. Ils signèrent l'acte le lendemain et la mère Magloire exigea 10 écus de pot de vin.

0: Trois ans s'écoulèrent. La bonne femme se portait comme un charme. Elle paraissait n'avoir pas vieilli d'un jour et Chico se désespérait. Il lui semblait, à lui, qu'il payait ses 30 depuis un demi-siècle, qu'il était trompé, floué, ruiné. Il allait de temps en temps rendre visite à la fermière, comme on va voir en juillet dans les champs, si les blés sont mûrs pour la faux. Elle le recevait avec une malice dans le regard. On eût dit qu'elle se félicitait du bon tour qu'elle lui avait joué. Il remontait bien vite dans son tilbury en murmurant « Tu ne crèveras donc point, carcasse !» Il ne savait que faire. Il eût voulu l'étrangler en la voyant. Il la haïssait d'une haine féroce, sournoise, d'une haine de paysan volé. Alors il chercha des moyens. Un jour, enfin, il s'en revint la voir en se frottant les mains comme il faisait la première fois lorsqu'il lui avait proposé le marché. Et après avoir causé quelques minutes, « Dites donc, la mère, pourquoi que vous ne venez point dîner à la maison quand vous passez à Épreville? On en jase, on dit comme ça que je ne suis plus ami, et ça me fait deuil. Vous savez, chez mes, vous ne paierez point, hein, je suis pas regardant à un dîner, tant que le cœur vous en dira, venez sans retenue, ça me fera plaisir. » La mère Magloire ne se le fit pas prier. Et le surlendemain, comme elle allait au marché dans sa carriole conduite par son valet Célestin, elle mit sans gêne son cheval à l'écurie chez maître Chico et réclama le dîner promis. L'aubergiste radieux la traita comme une dame, lui servit du poulet, du boudin, de l'andouille, du gigot et du larochou. Mais elle ne mangea presque rien, sobre depuis son enfance, ayant toujours vécu d'un peu de soupe et d'une croûte de pain beurré. Chico insistait, désappointé. Elle ne buvait pas non plus. Elle refusa de prendre du café. Il demanda « Vous accepterez toujours bien un petit verre ?»«
1: Oh, pour ça oui, je dis pas non. »
0: Et il cria de tous ses poumons à travers l'auberge « Rosalie, apporte la fine, la surfine, le filandis !» Et la servante apparut, tenant une longue bouteille ornée d'une feuille de vigne en papier. Il emplit deux petits verres.
1: « Goûtez ça, la mère, c'est de la fameuse !»
0: Et la bonne femme se mit à boire tout doucement, à petites gorgées, faisant durer le plaisir. Quand elle eut vidé son verre, elle l'égoutta, puis déclara
1: « Eh, ça oui, c'est de la fine !»
0: Elle n'avait point fini de parler, que Chico lui en versait un second coup. Elle voulut refuser, mais il était trop tard, et elle le dégusta longuement comme le premier. Il voulut alors lui faire accepter une troisième tournée, mais elle résista. Il insistait.
1: « Ça, c'est du lait, voyez-vous. Mais j'en bois 10, 12, sans embarras, ça passe comme du sucre. Rien au ventre, rien à la tête. On dirait que ça s'évapore sur la langue. Il n'y a rien de meilleur pour la santé. »
0: Comme elle en avait bien envie, elle céda. Mais elle n'en prit que la moitié du verre. Alors Chico, dans un élan de générosité, s'écria « Tenez, puisqu'elle vous plaît, je vais vous en donner un petit fût, histoire de vous montrer que nous sommes toujours une paire d'amis. » La bonne femme ne dit pas non et s'en alla un peu grise. Le lendemain, l'aubergiste entra dans la cour de la mère Magloire, puis tira du fond de sa voiture une petite barrique cerclée de fer. Puis il voulut lui faire goûter le contenu pour prouver que c'était bien la même fine. Et quand ils en eurent bu chacun trois verres, il déclara en s'en allant
1: « Et puis vous savez, quand il n'y en aura plus, il y en aura encore, hein, vous gênez point, je suis pas regardant. Plutôt que ce sera fini, plus que je serai content. »
0: Et il remonta dans son tilbury. Il revint 4 jours plus tard. La vieille était devant sa porte, occupé à couper le pain de la soupe. Il s'approcha, lui dit bonjour, lui parla dans le nez, histoire de sentir son haleine, et il reconnut un souffle d'alcool. Alors son visage s'éclaira.
1: « Vous m'offrirez bien un verre de fil, » dit-il.
0: Et ils trinquèrent 2 ou 3 fois.

Mais bientôt le bruit courut dans la contrée que la mère Magloire s'ivrognait toute seule. On la ramassait tantôt dans sa cuisine, tantôt dans sa cour, tantôt dans les chemins, les environs, et il fallait la rapporter chez elle, inerte comme un cadavre. Chico n'allait plus chez elle, et quand on lui parlait de la paysanne, il murmurait avec un visage triste. « C'est-il pas malheureux à son âge d'avoir pris cette habitude-là, hein? Voyez-vous, quand on est vieux, il n'y a pas de ressources, hein? Ça finira bien par lui jouer un mauvais tour. » Ça lui joua un mauvais tour, en effet. Elle mourut l'hiver suivant, vers la Noël, étant tombée saoule dans la neige. Et maître Chico hérita de la ferme en déclarant « Cette manante, si elle s'était point boissonnée, elle en avait bien pour 10 ans de plus. »

0: Le maire allait se mettre à table pour déjeuner quand on le prévint que le garde champêtre l'attendait à la mairie, avec deux prisonniers. Il s'y rendit aussitôt et il aperçut en effet son garde champêtre, le père Hochedur, debout et surveillant d'un air sévère un couple de bourgeois mûrs. L'homme, un gros père à nez rouge et à cheveux blancs, semblait accablé, tandis que la femme, une petite mère endimanchée, très ronde, très grasse, aux joues luisantes, regardait d'un œil de défi l'agent de l'autorité qui les avait captivés. Le maire demanda « Qu'est-ce que c'est, père Hochedur ?» Le garde champêtre fit sa déposition. Il était sorti le matin à l'heure ordinaire pour accomplir sa tournée du côté du bois Champioux jusqu'à la frontière d'Argenteuil. Il n'avait rien remarqué d'insolite dans la campagne, sinon qu'il faisait beau temps et que les blés allaient bien, quand le fils au Brédel, qui binait sa vigne, avait crié « Hé, père Hochedur, allez voir au bord du bois, au premier taillis, vous y trouverez un couple de pigeons combien 130 ans à eux deux. » Il était parti dans la direction indiquée, il était entré dans le fourré et il avait entendu des paroles et des soupirs qui lui firent supposer un flagrant délit de mauvaise mœurs. Donc, avançant sur ses genoux et sur ses mains comme pour surprendre un braconnier, il avait appréhendé le couple présent au moment où il s'abandonnait à son instinct. Le maire, stupéfait, considéra les coupables. L'homme comptait bien 65 ans et la femme au moins 55. Il se mit à les interroger en commençant par le mâle, qui répondait d'une voix si faible qu'on l'entendait à peine. « Votre nom ?»« Nicolas Borin. »« Votre profession ?»« Mercier, rue des Martyrs, à Paris. »« Et qu'est-ce que vous faisiez dans ce bois ?» Le mercier demeura muet, les yeux baissés sur son gros ventre, les mains à plat sur ses cuisses. Le maire reprit « Niez-vous ce qu'affirme l'agent de l'autorité municipale ?»« Non, monsieur. » « Alors vous avouez ?»« Oui, monsieur. »« Et qu'avez-vous à dire pour votre défense ?»« Rien, monsieur. »« Et où avez-vous rencontré votre complice ?»« C'est ma femme, monsieur. »«
1: Votre femme ?»«
0: Oui, monsieur. »«
1: Mais bah, alors ?»«
0: Alors, vous ne viviez donc pas ensemble à Paris ?»«
1: Pardon, monsieur, nous vivons ensemble. »
0: Mais alors, mais vous êtes fou, tout à fait fou, mon cher monsieur, de venir vous faire pincer ainsi en plein champ à 10 heures du matin. » Le mercier semblait prêt à pleurer de honte. Il murmura « C'est elle qui a voulu ça. Je lui disais bien que c'était stupide, mais quand une femme a quelque chose dans la tête, vous savez, elle ne l'a pas ailleurs. » Le maire, qui aimait l'esprit gaulois, sourit et répliqua « Dans votre cas, c'est le contraire qui aurait dû avoir lieu. Vous ne seriez pas ici si elle ne l'avait eu que dans la tête. » Alors une colère saisit M. Borin et se tournant vers sa femme. « Vois-tu où tu nous as menés avec ta poésie, hein ? Y sommes-nous ? Et nous irons devant les tribunaux maintenant, à notre âge, pour attentat aux mœurs. Et il nous faudra fermer boutique, vendre la clientèle et changer de quartier. Y sommes-nous ? » Madame Borin se leva et, sans regarder son mari, elle s'expliqua, sans embarras, sans vaine pudeur, presque sans hésitation. « Mon Dieu, monsieur le maire, je sais bien que nous sommes ridicules. Voulez-vous me permettre de plaider ma cause comme un avocat ou mieux comme une pauvre femme? Et j'espère que vous voudrez bien nous renvoyer chez nous et nous épargner la honte des poursuites. » Autrefois, quand j'étais jeune, j'ai fait la connaissance de monsieur Borin dans ce pays-ci, un dimanche. Il était employé dans un magasin de mercerie. Moi, j'étais demoiselle dans un magasin de confection. Je me rappelle de ça comme d'hier. Je venais passer les dimanches ici, de temps en temps, avec une amie, Rose Lévesque, avec qui j'habitais, rue Pigalle. Rose avait un bon ami, et moi pas. C'est lui qui nous conduisait ici. Un samedi, il m'annonça en riant qu'il amènerait un camarade le lendemain. Je compris bien ce qu'il voulait. Mais je répondis que c'était inutile, j'étais sage, monsieur. Le lendemain, donc, nous avons trouvé au chemin de fer monsieur Borin. Il était bien de sa personne à cette époque-là, mais j'étais décidé à ne pas céder et je ne cédais pas non plus. Nous voici donc arrivés à Bézons. Il faisait un temps superbe, de ces temps qui vous chatouillent le cœur. Mais quand il fait beau, aussi bien maintenant qu'autrefois, je deviens bête à pleurer et quand je suis à la campagne, je perds la tête. Verdure, les oiseaux qui chantent, les blés qui remutent au vent, les hirondelles qui vont si vite, l'odeur de l'herbe, les coquelicots, les marguerites, tout ça me rend folle. C'est comme le champagne quand on n'en a pas l'habitude. Donc il faisait un temps superbe et doux et clair qui vous entrait dans le corps par les yeux en regardant et par la bouche en respirant. Rose et Simon s'embrassaient toutes les minutes. Ça me faisait quelque chose de les voir. Monsieur Beaurain et moi, nous marchions derrière eux sans guère parler. Quand on ne se connaît pas, on ne trouve rien à se dire. Il avait l'air timide, ce garçon, et ça me plaisait de le voir embarrassé. Nous voici arrivés dans le petit bois. Il y faisait frais comme dans un bain et tout le monde s'assit sur l'herbe. Rose et son amie me plaisantaient sur ce que j'avais l'air sévère. Vous comprenez bien que je ne pouvais pas être autrement. Et puis voilà qu'ils recommencent à s'embrasser, sans plus gêner, comme si nous n'étions pas là. Et puis ils se sont parlé tout bas, et puis ils se sont levés, et ils sont partis dans les feuilles, sans rien dire. Jugez quelle sotte figure je faisais, moi, en face de ce garçon que je voyais pour la première fois. Je me sentais tellement confuse de les voir partir ainsi que ça me donna du courage, et je me suis mise à parler. Je lui demandais ce qu'il faisait. Il était commis de mercerie, comme je vous l'ai appris tout à l'heure. Nous causâmes donc quelques instants. Ça l'enhardit, lui, et il voulut prendre des privautés, mais je le remis à sa place, et roide encore. Est-ce pas vrai, monsieur Beaurain ? Monsieur Beaurain, qui regardait ses pieds avec confusion, ne répondit pas. Elle reprit. Alors il a compris que j'étais sage, ce garçon, et il s'est mis à me faire la cour gentiment, en honnête homme. Depuis ce jour, il est revenu tous les dimanches. Il était très amoureux de moi, monsieur, et moi aussi je l'aimais beaucoup. Mais là, beaucoup. C'était un beau garçon autrefois. Bref, il m'épousa en septembre et nous prîmes notre commerce rue des Martyrs. Oh, ce fut dur pendant des années, monsieur, les affaires n'allaient pas, et nous ne pouvions guère nous payer des parties de campagne. Et puis nous avions perdu l'habitude. On a autre chose en tête, on pense à la caisse plus qu'aux fleurettes dans le commerce. Nous vieillissions peu à peu, sans nous en apercevoir, en gens tranquilles qui ne pensent plus guère à l'amour. On ne regrette rien tant qu'on ne s'aperçoit pas que ça vous manque. Et puis, monsieur, les affaires ont été mieux. Nous nous sommes rassurés sur l'avenir. Alors, voyez-vous, je ne sais pas trop ce qui s'est passé en moi. Non, vraiment, je ne sais pas. Voilà que je me suis remise à rêver comme une petite pensionnaire. La vue des voiturettes de fleurs que l'on traîne dans les rues me tirait les larmes. L'odeur des violettes venait me chercher à mon fauteuil derrière ma caisse et me faisait battre le cœur. Alors je me levais et je m'en venais sur le pas de ma porte pour regarder le bleu du ciel entre les toits. Quand on regarde le ciel dans une rue, ça a l'air d'une rivière, d'une longue rivière qui descend sur Paris en se tortillant, et les hirondelles passent dedans comme des poissons. C'est bête comme tout, ces choses-là, à mon âge. Que voulez-vous, monsieur ? Quand on a travaillé toute sa vie, il vient un moment où on s'aperçoit qu'on aurait pu faire autre chose. Et alors on regrette. Oh oui, on regrette. Songez donc que pendant 20 ans, j'aurais pu aller cueillir des baisers dans les bois, comme les autres, comme les autres femmes. Je songeais, comme c'est bon d'être couché sous les feuilles en aimant quelqu'un. Et j'y pensais, tous les jours, toutes les nuits. Je rêvais de clair de lune sur l'eau, jusqu'à avoir envie de me noyer. Je n'osais pas parler de ça à M. Beaurain dans les premiers temps. Je savais bien qu'il se moquerait de moi et qu'il me renverrait vendre mon fil et mes aiguilles. Et puis, à vrai dire, M. Beaurain ne me disait plus grand-chose. Mais en me regardant dans ma glace, je comprenais bien aussi que je ne disais plus rien à personne, moi. Je me décidai et je lui proposai une partie de campagne au pays où nous nous étions connus. Il accepta, sans défiance, et nous voici arrivés ce matin vers les 9 heures. Moi, je me sentis toute retournée quand je suis entrée dans le bois. Ça ne vieillit pas le cœur des femmes. Et vrai, je ne voyais plus mon mari tel qu'il est, mais bien tel qu'il était autrefois. Ça, je vous jure, monsieur, vrai de vrai, j'étais grise, je me suis mise à l'embrasser. Il en fut plus étonné que si j'avais voulu l'assassiner. Il me répétait « Mais tu es folle, mais tu es folle ce matin, qu'est-ce qui te prend ?» Je n'écoutais pas, moi. Je n'écoutais que mon cœur. Et je le fis entrer dans le bois, et voilà. Je lui dis la vérité, monsieur le maire. Toute la vérité. Le maire était un homme d'esprit. Il se leva, sourit et dit « Allez en paix, madame, et ne pêchez plus sous les feuilles

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